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0: c'est pour les bofs.
1: Ah non, c'est pas pour les bofs.
0: Moi, ça me fait penser à comment il s'appelle, à Patrick Sébastien, ça.
1: Mais il est super, Patrick Sébastien. C'est populaire, Vincent Lagarde.
0: Mais oui, mais ben voilà. Mais voilà, mais c'est populaire. Mais moi, le populaire, ça me plaît pas. Le peuple.
1: Ouais, mais là-dessus, tu te tiens la main. C'est vraiment convivial, c'est chaleureux. Il se passe quelque chose. Regarde, écoute ça. Tout nu et tout bronzé. T'aimes pas ça? Ça, je peux t'assurer qu'on s'éclate dans une soirée
0: mais
1: avec
0: gens,
1: ça.
0: Les gens vont s'éclater peut-être, mais moi, c'est pas ça qui m'éclate.
1: La queue leu-leu, t'aimes bien? Si t'aimes pas la chenille, t'aimes bien la queue leu-leu? Bah, je te promets que tu la feras et tu seras pas ridicule quand tu vas la faire. On fait le pari? Hein?

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1: Ah oui, on aime bien chez les bouseux, là. 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

simplement pour vous dire que ce qui vous attend, c'est, ça peut être à la fois quelque chose de, ça va être quelque chose de très dur, mais de très beau si vous le réussissez. La seule façon de le réussir, c'est que en fait vous êtes rentré en guerre aujourd'hui. C'est pas simplement une lutte, c'est la guerre. Ils vont essayer de vous faire croire que vous coûtez trop cher. On vous explique que si vous êtes dehors, c'est à cause du coût du travail. Quelle belle blague! Depuis quand les ouvriers coûtent de l'argent au patron?

0: Le problème, c'est qu'on a une politique qui est décalée sur ce qu'est la société réelle, quoi. Enfin, la société de la rue, la société du quartier, la société de la ville. Ouais, c'est sûr, j'ai fait passer des gens, mais moi, je m'en fous leur loi. Enfin, c'est pas que je m'en fous leur loi, c'est que je vais pas demander les papiers aux gens de savoir s'ils ont leurs papiers, ils ont pas leurs papiers. Si la loi, elle, c'est ça, ben, il faut changer les lois, puis c'est tout, quoi.
1: Allez, bonsoir, c'est les Régors, chaque semaine sur les Coligarigues à Montpellier, Canal Sud à Toulouse. Et bien évidemment, Radio Primitive sur Reims, où cette émission est réalisée. Les Régors, une parole anarchiste communiste.
2: Et nous ne sommes pas prêts, voilà, parce que nous faisons autre chose pendant l'émission, et c'est pas bien. Bonsoir Denis, bonsoir à tous et à toutes. Alors, on voulait vous parler plein de choses ce soir, mais on aura l'occasion d'y revenir, plus particulièrement sur la méchante répression qui a eu lieu ce week-end contre les différents free parties qui ont lieu ici ou là. En Bretagne, il y a eu grosse répression.
1: C'était le troisième week-end.
2: Ouais, c'est ça. C'était à la fois un week-end de fête, hein, où les gens essayaient de se réunir pour faire la fête, puis aussi un week-end de protestation contre la loi, les lois, et en particulier la loi Riposte. Et puis aussi, il faut dire que depuis quelques mois, et quelques années, il y a une répression particulièrement féroce sur les free parties. Alors, ça fait 25 ans, 30 ans même qu'il y a la répression sur les free parties et les rêves, pour ceux qui se rappellent du sinistre personnage Mariani et de cette première loi Mariani. Mais alors là, cette répression, alors elle est non seulement judiciaire, pénale, contraventionnelle, délictuelle, matérielle, puisqu'on casse et on confisque le matos, mais depuis quelques années, elle devient physique. C'est-à-dire que à la fois pour Steve Manikayoko à Nantes, mais aussi dans d'autres espaces, on a eu des gens qui sont soit décédés, soit qui ont été blessés très sérieusement, alors qu'ils venaient juste faire la fête. Alors, on reviendra dessus. On espère qu'on aura des acteurs directement concernés, parce que c'est toujours plus intéressant que les gens directement concernés parlent. En l'occurrence, c'est le boulot de l'Égrégore de tendre le micro. Et c'est ce qu'on va faire ce soir, puisque ça faisait 2-3 semaines qu'on vous parlait de la lutte des coiffeuses et des travailleurs du salon Jade sur Boulevard de Strasbourg, qui ont gagné, tellement rare qu'il faut le dire. Et on va vous proposer une discussion, enfin en tous les cas une discussion, un discours qui a été prononcé il y a une quinzaine de jours par des membres de l'intercollectif des sans-papiers parisiens, qui se sont constitués l'année dernière et qui propose de monter d'un cran sur l'organisation de tous les collectifs. Alors, Camille, il va falloir que tu recules un peu, parce que là tu as déjà avancé sur le début du son, ou alors c'est juste un problème du format, c'est pas grave, mais normalement ça commence pas comme ça. Donc voilà, il y avait plusieurs participants à ce collectif qui proposaient un échange et une discussion à Paris il y a maintenant 15 jours, et c'est cette discussion, cet échange dont on va vous diffuser un très large extrait. Ça dure une quarantaine de minutes et puis on reviendra peut-être après. Voilà, allons-y.

0: politiques xénophobes et racistes des politiciens à la tête de l'État qui font de la surenchère sur le Rassemblement national. Toutes les lois et les mesures qui font régulièrement la une de l'actualité, elles rendent leurs conditions de vie plus précaires et permettent au patronat d'avoir une main-d'œuvre qu'il peut surexploiter. C'est en ce sens que leur combat pour la régularisation concerne l'ensemble des travailleurs, mais je leur laisse la parole. Ils vont vous expliquer ça beaucoup mieux que moi.
1: Moi, c'est un militant des collectifs des travailleurs sans papier de Vitry et membre de l'intercollectif. L'intercollectif d'Île-de-France, ça regroupe à peu près six collectifs. Il y a les CSP 75, CSP 17, les CTSPV, CSP 93, les Gilets Noirs, les Droits des Vents. Donc, ça fait six au total. Ça a été créé l'année dernière, bien évidemment. Chaque collectif on est toujours indépendant, mais on fait des trucs ensemble maintenant. Et CSP 75 est sur Paris, CSP 17 sur Paris, 93 c'est 93, et nous dans le 9-4. Alors, c'était SPV l'année d'avant, on a fait un débat ici sur les grévistes des Chronopost, des DPD, des RSI. Donc Chronopost DPD, qui est filiale de la Poste, Chronopost qui est 100% de la Poste, et RSI qui est une boîte d'intérim qui exploitait les camarades dans le BTP. Alors les débats, c'est pour faire c'est pour décortiquer la situation générale des sans-papiers, et avec Guy Mounet, il l'a dit tout à l'heure, ce qu'ils disent à la télé et la réalité, non, c'est pas pareil. Ce qu'ils disent à la télé, c'est les fantasmes de l'extrême droite. Comment ça se passe déjà? Comment les sans-papiers arrivent ici? Parce que ça commence là-bas, ils viennent de quelque part. Et quand ils sont là, comment ça se passe? Jusqu'à la régularisation? Comment ça se passe? Et même après la régularisation? Donc les immigrés, ça vient soit de l'Afrique de l'Ouest, un peu des Maghreb aussi, et voilà. Mais en Sénégal, général, c'est Mali, Sénégal, en général. Hein. Il y a Côte d'Ivoire, il y a un peu de Congo, il y a un peu de tout. Il y a même Mauritanie. Mais dans nos différents collectifs, on a beaucoup Maliens, Ivoiriens, Sénégalais. Il n'y a pas beaucoup d'Ivoiriens, mais Maliens, Sénégalais, Mauritaniens, beaucoup de Congolaises, mais pas beaucoup de Congolais. Mais pas beaucoup de Maliennes aussi, mais beaucoup de Maliens. Donc, en général, les gens partent. Il y en a qui partent pour la guerre. Parce qu'il y a la guerre, ou même asile politique. Parce qu'ils ont des idéologies qui ne sont pas bienvenues là-bas. Où ils appartiennent à une religion différente de celle de la famille. Donc ils se retrouvent coincés, beaucoup dont leur vie est menacée. Et les femmes, c'est soit mariage forcé, en général, mariage forcé, ils partent. Il y a le problème de l'excision aussi, vous le savez bien évidemment. Alors, il y a d'autres aussi qui partent pour raisons économiques. Il y en a pas mal d'ailleurs. Après des longues études, ils se retrouvent sans travail, y a rien, parce que on est dirigé par des dirigés, on va dire des marionnettes, qui dansent à chaque fois que l'impérialiste tire sur les ficelles. Et au-delà de ça, peut-être après, on appartient pas à la bonne famille, bien évidemment. Vous êtes d'une famille, aucun membre n'est dans l'administration ou aucun membre n'a instruit, mais vous avez la chance d'aller à l'école, être instruit, mais vous pouvez pas avoir un travail. Il faut avoir quelqu'un dans l'administration. Et au-delà, on peut même travailler l'exploitation, comme ici, bien évidemment, mais c'est pas pareil. Sauf que les messieurs, ils partent avec les salaires. Ça existe aussi en France, bien évidemment, mais pas beaucoup, mais ça existe. C'est des cas aussi. Les personnes qui font travailler des gens, comme on dit, illégalement non déclarés. Donc, à la fin de journée, on va dire demain, à la fin de semaine, à la fin de la semaine prochaine. On a eu à traiter des cas, beaucoup, beaucoup de cas avec Solidaire 94 au moment de la grève des Chronopost. On y viendra. Donc ces personnes-là partent pour à la recherche d'une vie digne, pour pouvoir travailler et vivre dignement, et surtout pouvoir donner une solution à la famille qui est restée. Quelques mots sur la régularisation avant de quitter la tribune. J'espère, après je vais faire vite, comme ça on aura le temps de tout décortiquer.
2: Alors, bonjour tout le monde. Voilà, on vous remercie d'être venus nombreux pour nous écouter. Voilà, donc actuellement, on est confronté à des difficultés liées à la régularisation, aussi le renouvellement. C'est-à-dire, il y a des gens qui ont eu le papier depuis plusieurs années. Et quand leur papier arrive à expiration, et il leur faut demander un rendez-vous à la préfecture. Voilà. Donc, eh bien, ça, c'est vraiment compliqué ces dernières années. Avant, c'était comme il y avait l'accès dans les différentes préfectures, mais celui qui avait un papier était épargné de ces difficultés. Les difficultés principales, c'était comment avoir la première carte de séjour. Et maintenant, c'est totalement différent. Voilà, donc il y a des gens qui déposent pour avoir un renouvellement de leur titre de séjour. Eh bien, on les fait attendre 2 mois, d'autres plus, après la date de l'expiration du papier. C'est-à-dire, on vous donne une date où vous devez vous présenter à la préfecture pour faire le dépôt du dossier, alors que votre carte de séjour a déjà expiré, ça fait au moins 2 mois ou voire plus. Et donc ça a des conséquences sur la vie des gens. Beaucoup perdent leur travail. Et qui dit travail dit loyer et tout ce qui suit, quoi. Voilà. Donc c'est aussi au niveau des allocations, comment les renouveler. Voilà. Donc il y en a qui n'ont pas de chômage. Ils ont perdu la maison. Ils ont perdu le boulot. Et ils se retrouvent comme avant. Et ça, c'est compliqué parce que quand on est sans papier, ben on pense comme un sans-papier, on cherche où dormir, on cherche des alliances. Et là, quand vous devenez autonome, vous comptez sur votre propre travail. Et quand vous le perdez, vous perdez tout. Voilà. Donc ça, c'est une situation qui est vraiment difficile. Je dirais, c'est les conséquences. Des gens qui divisent pour régner, qui veulent retourner la colère populaire contre les sans-papiers, qui ne sont responsables de rien. Voilà, nous sommes travailleurs comme tout le monde ici. Et donc, ces gens qui sont confrontés aux contradictions de leur système, ce système d'exploitation, pour avoir de la popularité, pour pouvoir berner les autres, passe au niveau des médias, parle mal des sans-papiers, parle mal des immigrés, érige des lois pour nous contenir dans les mains des exploiteurs. Voilà. Et donc, et vous savez, un sans-papier vaut mieux que quelqu'un qui a le papier, parce que celui qui a le papier peut voyager, il peut quitter un patron qui exploite à leur voulu. Et donc ça, il n'aime pas ça. Donc, vaut mieux avoir des tonnes de sans-papiers pour exploiter, pour baisser déjà le coût de la main-d'œuvre, tirer le condition de vie des gens vers le bas. Et en plus, les outils qui restent sont là pour effrayer ceux qui travaillent. Voilà. Donc, ces paroles qu'on entend dans les différents médias ont des conséquences. Ce n'est pas seulement pour monter dans les sondages, mais ça a vraiment de véritables répercussions sur la vie des gens. Voilà, donc il y en a qui ont des enfants aussi, il y a tout ça. Voilà, donc c'est à tout le monde de lutter. Voilà, nous sommes tous exploités, je dirais pas de la même manière, mais vous avez vu par exemple la lutte qu'on a menée tout récemment pour ne pas que la durée du travail soit allongée. Ben, ils ont imposé des retraites à tout le monde pour exploiter les gens. Il y en a qui vont travailler toute leur vie, ils n'auront jamais de retraite. Nous avons une lutte commune. On espère aujourd'hui que cette lutte soit étendue dans le monde entier pour que ces guerres que nous voyons un peu partout, ces gens qui sont massacrés alors qu'ils n'ont rien demandé, que ce soit en Iran, que ce soit en Palestine, au Liban, au Mali, partout les gens sont broyés pour l'intérêt d'un petit groupe pour que cela cesse. C'est vraiment révoltant. Merci beaucoup.
1: Merci beaucoup, camarade. On va ensuite passer la parole à camarade Abdourahmane.
3: Bonjour et bonsoir à toutes et à tous. L'Interco et des collectifs des sans-papiers du 17e. Nous sommes là aujourd'hui pour expliquer un peu de notre situation et aussi la lutte des sans-papiers, comme vous le savez déjà. Parce que les sans-papiers, quand on parle des sans-papiers, on parle de quelqu'un qui n'a pas de droit. Il est invisible et pourtant, c'est les sans-papiers qui font tous les travaux les plus pénibles dans cette terre que nous vivons dans les situations les plus compliquées et les plus difficiles. Mais quand on parle des sans-papiers, bah, ceux qui ne connaissent pas la valeur d'une personne en disant que bon, les sans-papiers, on sait que c'est sans droit, c'est quelqu'un qui n'a pas de papiers. Et pourtant, ce n'est pas le cas. Nous sommes là pour travailler, cotiser et participer à la vie économique de ces pays. Nous demandons un sans-papier pour pouvoir voyager librement de tout ce qu'on a besoin. Mais ce n'est pas le cas. Donc la situation, c'est très compliqué actuellement. Depuis 2023, 2024 et jusqu'à les jours d'aujourd'hui, toutes les situations sont commencées de plus en plus compliquées avec la dématérialisation qui est vraiment bloquée la situation. On n'arrive pas à avoir des rendez-vous. Surtout pour les premiers dépôts, déjà, ça c'est compliqué parce que tous les guichets sont fermés. Et surtout ceux qui ont des rendez-vous, ceux qui ont des papiers aussi, ils n'arrivent pas à avoir des rendez-vous pour renouveler leur titre de séjour. Les droits sont fermés. Donc voilà, c'est les souffrances qu'on a. Voilà pourquoi nous sommes là aujourd'hui, pour montrer que les sans-papiers, ils sont là, on a des souffrances, on a vraiment besoin de vous. Parce que quand on parle des sans-papiers, on a besoin de vous. C'est le soutien qui peut nous aider. Pas sans vous, donc on ne pourrait pas avancer. On a toujours besoin de vous. Merci d'être là. Merci beaucoup.
4: Bonjour à tous et merci d'être là. Donc aujourd'hui, on est là pour parler un peu de la lutte ouvrière et de la situation des sans-papiers et les personnes qui ont rentré en France, que ce soit avec le visa ou sans visa. Donc je vais un peu expliquer les déroulements de la préfecture de police dans tous les départements, surtout notamment Paris. Donc depuis 2002, moi je suis arrivé, j'ai trouvé les collectifs devant moi. Il y avait collectif CSP 75, et collectif CSP 17 et 3 devant, qui ils étaient reçus au niveau de la préfecture de Paris. Donc chaque 3 mois, ils ont une rencontre, une réunion que la préfecture exige de les demander 30 dossiers pour examiner ces 30 dossiers-là. Donc dans un premier cas, quand une personne est rentrée en France avec le visa, la préfecture, quand tu vas faire les dépôts au niveau de la préfecture pour demander le titre de séjour, pour demander la régularisation, non seulement la préfecture demande, il faut avoir une aide médicale. Donc, il faut avoir les bulletins de paye, les fiches de paye. Il faut avoir un patron que tu travailles. Alors que c'est les mêmes préfectures qui disent que quand tu n'as pas un titre de séjour, tu n'as pas le droit de travailler. Donc, la préfecture, les sans-papiers, ils font quoi? Dès qu'ils arrivent en France, la première des choses, quand ils font 3 mois, ils sont obligés obligatoirement de demander l'aide médicale. Selon la préfecture qui les exige ça. Donc, ils vont aller déposer l'aide médicale pour pouvoir se soigner et pour pouvoir montrer à la préfecture qu'ils ont l'aide médicale. Parce qu'au niveau de leur régularisation, la préfecture les demande ça. Donc, selon leurs moyens, ils sont obligés d'aller voir les patrons qui veulent les prendre en travail, que ce soit avec leur passeport et que ce soit sur d'autres conditions, mais ils sont obligés de travailler sur leur nom pour avoir les 24 ou les 12 fiches bulletins de paye. Donc la préfecture demande, bon, au niveau de Darmanin, il demandait 3 ans avec 24 fiches de paye et le CERFA pour pouvoir déposer le dossier au niveau de la préfecture. Donc les fiches de paye, ils ont ça, ils ont l'aide médicale. C'est à travers ça que les sans-papiers, ils sont obligés, notamment, quel qu'en soit, si tu veux, tu ne veux pas, tu es obligé de déposer l'aide médicale. Parce qu'au niveau, quand tu vas demander la régularisation, la préfecture va t'exiger, ils sont où tes aides médicales. Même si tu fais 3 ans, 4 ans, tu es obligé de montrer les preuves que tu as demandé l'aide médicale. Donc, selon ça, ils déposent les 3 ans avec les 24 fiches de paye Il y a d'autres personnes qui trouvent des patrons, il y a d'autres qui ne trouvent pas. Mais celui qui ne trouve pas, il galère, il va continuer à travailler au noir. Donc il est exploité, donc il n'a pas le choix. Mais c'est lui qui trouve, il va déposer une demande au niveau de la régularisation. Donc depuis les lois Rotaillot qui est venue, ça a coupé les 3 ans. Et là, c'est parti jusqu'à 7 ans. Tu es obligé de faire 7 ans et travailler à ton nom pour avoir les 24 fiches de paye ou les 12 fiches de paye. Ben, tu vas travailler comment ? Tu es obligé obligatoirement de tricher un peu. Donc on va le dire, il y en a qui vont faire le titre de séjour, soit italien, soit espagnol, pour pouvoir travailler et montrer à la préfecture que j'ai les 24 fiches de paye pour pouvoir déposer le titre de séjour. Donc, la préfecture, ils vont analyser son dossier. Et dans ce cas, il y a d'autres qui reçoivent les OQTF, il y a d'autres, ça passe, ils reçoivent leur titre de séjour. Donc, les jours d'aujourd'hui, c'est tellement compliqué, comme les camarades ont dit. Les préfectures, ils ont bloqué, ils ont fait la demande dématérialisée qui est devenue très compliquée. Même si tu es en situation que tu as fait 10 ans en France et que tu travailles, tu as les 24 fiches de paye, tu es obligé de passer en ligne. Et une fois que tu déposes les dossiers en ligne, ça va prendre déjà 2 ans avant qu'ils t'envoient la convocation. Et la convocation, une fois que c'est venu, donc ça va prendre 1 an. Donc maximum, il y en a qui passent jusqu'à 3 ans, il y en a qui font 4 ans. Le temps d'être convoqué pour aller déposer les dossiers. Donc, pendant ce temps, ils sont en train de travailler, ils sont en train d'exploiter, comme les chronopostes qu'ils étaient exploités. Donc, le patron voyou, il y en a beaucoup, il y en a partout. Donc, c'est que moi, je vais conclure sur ça. La lutte, ça paye, on continue toujours, que ce soit Rotaillot, que ce soit Darmanin, ou que ce soit Laurent Nunez, on ne lâchera pas. On va toujours continuer la lutte. Donc, bravo à tous, courage à tous. Et merci d'être là. Franchement, merci d'être là, de ces débats, de nous écouter. Ça fait plaisir. Bon courage à tous. Merci beaucoup.
1: Merci les camarades. Alors, la situation que nous vivons aujourd'hui, ça s'appelle la délocalisation sur place. Les usines qui peuvent déplacer... Ils envoient ça, je ne sais pas, au Sénégal, au Cameroun. Après, ils fabriquent. Après, les produits, ils arrivent en France. Mais sauf que les entrepôts de déchargement, comme Chronopost, comme DPD, comme je ne sais pas d'autres, où on commande comme chez Amazon, où on passe les commandes. Donc, les Français ne vont pas le chercher au Sénégal. Hein. Ils sont obligés que ces entrepôts soient là. Les restaurants, c'est obligatoire qu'ils soient là. Parce que la population française, qu'ils soient français ou pas d'ailleurs, ils ne vont pas manger, ils vont pas manger au Mali et revenir ici. Ils vont manger ici. Donc les restaurants, ils doivent être là. Les bâtiments, ils doivent être là. Qu'est-ce qu'on va faire maintenant ? On va créer une sous-main-d'œuvre. Une sous-main-d'œuvre qui va travailler à Corviable Merci, en sans-papier. Voilà, on le disait dans le proverbe. Celui qui est en train de se sauver de la noyade s'accrochera même au quai d'un crocodile pour se sauver, tout en sachant que le crocodile ne va pas le sauver. Il va amener peut-être un peu loin, mais il va le bouffer. C'est le cas entre un sans-papier et les patrons voyous. On va accepter ce travail-là, tout en sachant que je vais travailler, mais ce monsieur, il va m'exploiter. Peut-être un jour, quand il aura plus besoin de moi, il va me mettre dehors et je n'aurai pas les droits. Mais entre-temps, si je ne fais pas, comment je vais payer mon loyer ? Entre-temps, si je ne vais pas, comment je vais manger ? Attention, comment les parents que j'ai laissés au pays, comment ils vont manger ? Comment les enfants que j'ai laissés là-bas, comment ils vont aller à l'école ? Comment ils vont se soigner ? C'est tout ça qui se joue. Et pourquoi on dit qu'il y a la responsabilité de l'impérialisme dedans ? Il n'y a pas que la France, il y en a beaucoup. Mais on vit ici. Parce que c'est à cause de l'exploitation économique que ces personnes-là se trouvent là. Le Niger, c'est le pays le plus pauvre du monde. Alors qu'il fait partie des pays les plus riches en uranium. On ne comprend pas. On ne parle même pas de l'électricité au Niger. On parle du courant, il n'y a pas de courant. Comment ça se fait ? Donc c'est à cause des néocolonialismes, on va dire. C'est une réalité. Des Bouygues, des Bolloré qui exploitent tout un port au Cameroun. C'est à cause de ça. Donc ces gens-là fuient leurs responsabilités. Il a dit tout à l'heure, l'extrême droite, il dit, on ne peut pas accueillir la misère du monde. Nous ne sommes pas une misère. Si c'est le cas, comme ils disent, nous sommes une misère fabriquée par eux. Donc à un moment donné, il faut s'assumer. Donc après, demande d'asile déboutée, il y a une OQTF, la personne ne va pas partir, elle va rester, elle va chercher un petit boulot, elle va commencer à faire des petits papiers, on l'appelle sans papier, mais sinon en réalité, il a plus de papiers qu'en français, parce qu'il garde tous ses preuves. Il va à l'hôpital et il garde l'ordonnance. Il recherche son Navigo, il va tout de suite au guichet, il l'imprime, il garde. Depuis qu'il est venu, toutes les preuves, tous les papiers qu'il a pu obtenir, il les garde tous. Mais précieusement, vraiment, les impôts, il les garde en disant un jour, je dois prouver que je suis sur le territoire. Ouais, sans parler des bulletins pay, si la personne arrive à travailler à son nom, bien évidemment, c'est avec une fausse pièce d'identité, ce qui est illégal, mais d'une autre façon, qui est légalisée par l'État. Parce qu'on demande un bulletin pay à quelqu'un qui n'est pas autorisé à travailler. C'est ça qui pousse la personne à fabriquer une fausse pièce d'identité. Qu'il soit belge ou portugais. Il les fabrique dans un seul objectif, pouvoir travailler, et même il ne regarde pas la fiche de paye à la fin de mois. Est-ce que je vais pouvoir obtenir ces papiers-là en bulletin paye? Et là, c'est tout en joie. Ah, moi, j'ai les bulletin paye à mon nom. C'est bien. Ouais, mais bon, à quel prix? Au prix de l'exploitation, au prix de l'esclavage moderne. Parce qu'il travaille comme une machine au boulot. Il est obligé de dire oui à tout. Que ce soit dans la logistique, que ce soit dans la restauration, la plonge, que ce soit dans les BTP, faire les marteaux-piqueurs, que ce soit celles et ceux qui s'occupent des personnes âgées, bien évidemment, elles sont importantes, ou celles qui gardent les personnes et les enfants, ou celles qui font les ménages. Parce qu'on parle rarement aux celles qui font des lits dans les hôtels, on sait très bien. Il y a tout un tralala qui se passe. On en parle très rarement. Mais les femmes immigrées, ils sont heurtés à des problèmes plus graves que les hommes immigrés. C'est un fait. Mais c'est quoi la réponse de l'État? Non, silence radio. Ben, maintenant, on a 700 000 sans-papiers. C'est eux, ils disent. Maintenant, c'est peut-être beaucoup plus. Bon, ils représentent combien de pourcents de la population française? Les immigrés présents sur les territoires, présents et présentes sur les territoires, représentent même pas 10% de la population française. Comment on peut comprendre que tous les désordres qui se passent dans les pays, c'est à cause de ces 10%-là? C'est insensé, ça ne tient même pas debout. C'est pour mettre les uns contre les autres, les unes contre les autres, mettre les travailleurs et les travailleuses en conflit. On est là aujourd'hui, on parle de la lutte ouvrière. Pourquoi? Parce que nous, travailleurs sans papier que nous sommes, nous faisons partie de la classe ouvrière de France aujourd'hui. Les boulots les plus pénibles, c'est nous le faisons. Si vous regardez, l'autre, il le disait à un moment donné, cette France qui se lève tôt et qui se couche tard, je parle bien évidemment de Sarkozy. Cette France-là qui se réveille tôt et qui se couche tard, c'est nous. Et regardez dans les bus de nuit, vous voyez qui dedans? C'est qui des immigrés? Si vous regardez derrière un camion de poubelle à 5h du matin, c'est que des immigrés. Vous regardez dans les entrepôts, c'est que des immigrés. Si vous partez dans les restos, même les restos les plus chics de Paris, vous y allez, descendez à la plonge, il n'y a que des immigrés. Si ce n'est pas en arabe, c'est en noir. Et ça en fait. Comment ça se fait qu'on va dire ces personnes-là, on doit juste reconnaître leurs droits? Nous, la régularisation, ce n'est même pas une demande. C'est un droit parce qu'on veut juste vivre comme les autres. Vivre comme les autres, c'est-à-dire avoir un boulot qu'on veut faire. Si je fais le ménage, je fais le ménage. Si je ne vais pas, je ne fais pas. Je fais un autre travail, mais je ne vais pas voler. Si je fais marteau-piqueur, je le fais parce que je vais bien. Mais je ne vais pas être condamné à faire marteau-piqueur parce que c'est un métier en tension. Pas possible. Je ne vais pas être condamné à faire les ménages parce que c'est un métier en tension. Ben sinon, la préfecture, c'est des métiers en tension maintenant. Parce que vous déposez un dossier, il n'y a pas de réponse. Il n'y a pas de réponse. Même renouvellement. Renouvellement, il parle de quoi? Merci, camarade. Renouvellement, il parle des démarches simplifiées. Quand on dépose tous les dossiers, qu'est-ce qui va s'afficher? En construction. Ah, tous les jours, je regarde, mais mon dossier, il est en construction. On parle à une machine.
5: n'y a pas de réponse. Hop, à un moment donné, il est passé en instruction. Ah, c'est bien, ça avance un peu. Mais bon, on est... la patience, c'est le mot d'ordre des camarades. Il faut savoir patienter. Donc après, en attente, ben, ça ne passe pas. Je vais à la préfecture, je vais savoir, ça en est où les dossiers? Ah, j'ai un barrage, il y a des policiers. Mais moi, je vais perdre mon boulot. Les récépissés que vous m'avez donnés, il va périmer demain. Demain, ça sera expiré. Je perdrai mon boulot. Si je perds mon boulot, c'est quoi après? Je perdrai mon logement. Si je perds mon logement, qu'est-ce qui se passe après? Si j'ai des enfants, ils ne pourront pas aller à l'école parce qu'ils auront faim, ils ne vont pas pouvoir manger. Alors au pays, comment ça va se passer? La personne, elle est stressée grave. Elle perd tout. Elle perd tout et ces pays-là, et dans un pays où les pays se revendiquent d'être un pays, soi-disant un pays des droits de l'homme. Mais pour qui? Peut-être droits de l'homme blanc, on va dire les choses comme elles sont. Parce que si c'est droits de l'homme, nous en faisons partie. Vous avez des pieds, j'ai des pieds. Peut-être j'ai plus de têtes que Moussa Darmanin. Parce qu'il n'a jamais travaillé de sa vie. C'est un fait. Il n'a jamais travaillé de sa vie. Vous allez voir un sans-papier, il n'y en a pas un qui a fait un seul boulot. Vous allez trouver, il a déjà fait le ménage, il a déjà fait la restauration, il a déjà fait les BTP. Vous lui demandez, ah, vous pouvez faire préparateur de commandes? Oui, je peux. Ah, le soir, je me retrouve au poste, mais je ne peux pas faire, je ne sais pas faire. Mais vous allez me montrer juste une fois. Vous me montrez une fois, ah bah allez, c'est parti, je le fais. Demain, je le fais mieux que celui qui m'a montré. Alors, il nous dit des faux papiers, mais des sans-papiers, où il travaille avec des faux papiers. Mais il n'y a pas de faux boulot. Le boulot, il est toujours fait, peut-être deux fois plus mieux. Pourquoi ils veulent nous maintenir comme ça? Maintenant, c'est la question. Alors, la fraternité qui se trouve dans le devise de la France, je crois qu'on le fait mieux que quiconque. Hier, on l'a dit. Hein. Nous, on est plus solidaires, pas volontairement, mais parce qu'on cotise. Même si vous travaillez avec les papiers de quelqu'un d'autre, la cotisation, elle est prélevée. Les impôts sont prélevés automatiquement. Et à la fin d'année, s'ils n'ont pas assez prélevé, la personne, on va l'envoyer en disant « Ah, vous devrez payer ça parce que vous avez eu beaucoup de revenus. » Elle va le payer avec un sans-papier. Hein. Elle va dire au sans-papier « Ah, moi, je vous ai prêté les papiers par solidarité. Maintenant, les impôts sont là. Ben, ce n'est pas grave, on le paye. Chaque mois, je te donne 100 euros. Chaque mois, je donne 200 euros. Ou chaque mois, je donne 300 euros. Ou même, on partage. » Ou la personne, il va dire « Bon, non, on ne peut pas partager parce que moi, je n'ai jamais payé d'impôts. Ben, ce n'est pas grave, je le paye. » On est obligé. Il est obligé, il a pas de choix. Donc, il paye des cotisations, il paye des impôts. Mais lui, qu'est-ce qu'il a? Demain, il fait un accident de travail au boulot. Les patrons vicieux vont lui demander « Ah, vous pouvez marcher ? » Bah, rentrez chez vous, reposez-vous, je vais vous appeler demain. Nous, on dit aux camarades, vous ne rentrez pas. Vous appelez les pompiers. Je tombe dans l'échafaudage, vous appelez les pompiers. Parce que peut-être, ils savent qu'il n'a pas de papier. Il est déclaré, mais pas sous son nom. Donc maintenant, il a fini avec lui, il veut le jeter comme un mouchoir. Donc s'il tombe malade, comment il va se soigner? Parce qu'on a parlé d'aide médicale d'État. Il faut savoir, il y a beaucoup de trucs qui vont avec. Aide médicale d'État, si vous travaillez à votre nom, la sécurité sociale, elle va bien voir les revenus. Hein. Elle sait très bien que le numéro de sécurité sociale, il n'est pas bon. Mais il ne dit rien. Parce qu'il y a de l'argent dedans. Alors maintenant, qu'est-ce qu'il va faire? On va dire maintenant, vous avez beaucoup de revenus. Vous n'avez pas droit à l'aide médicale d'État. Envoyez-nous vos bulletins de paye, vos trois derniers bulletins de paye. Que vous l'envoyez pas, ils vont le couper. Ils vont arrêter aide médicale d'État. Ils arrêtent aide médicale d'État, qu'est-ce qu'ils vont donner? Rien. La personne elle reste sans couverture. Rien du tout. Ils ne vont pas donner. Il a beaucoup de revenus, il n'a pas droit à aide médicale d'État. Mais on ne va pas lui donner des papiers, on ne lui donne pas une carte vitale. C'est hypocrite ce que ces gens-là nous disent. Ils nous demandent de fournir des preuves de travail. On n'a pas le droit de travailler, ils le disent. Hein. On n'a pas le droit de travailler parce que vous êtes en situation irrégulière, entre guillemets, une situation dont eux-mêmes ils nous infligent. Donc maintenant, on ne vous donne pas la carte vitale, mais continuez à travailler pour nous. Si vous continuez à travailler comme ça jusqu'à la retraite, vous n'êtes pas reconnu. Et derrière, qu'est-ce qui va se passer avec... Et une personne qui a des papiers, qu'il soit française ou d'origine étrangère, qu'est-ce qui va se passer? C'est l'ensemble des conditions de travail maintenant qui va continuer à se dégrader. c'est l'ensemble des salaires. Les salaires ne vont pas augmenter, hein. Ça va rester ainsi. Vous allez démissionner, moi je ne peux pas travailler pour 1300 euros, pour 1400 euros, ce n'est pas possible, le boulot il est trop difficile. Un sans-papier, il va travailler pour 800 euros. Le boulot il est fait. Et vous, vous n'avez pas ce que vous voulez. C'est pour ça, en passant, j'ai vu, prolétaires de tous les pays, ils y sont nous. Oui, il faut qu'on s'unisse. Si ça marche bien, c'est grâce à nous. C'est nous qui faisons tourner la machine. C'est nous qui faisons tourner la machine. Ce n'est pas en votant des lois qu'un pays fonctionne. Ce n'est pas vrai. Ce n'est pas une loi qui va faire fonctionner une usine. Ce n'est pas vrai. C'est travailler. Alors, qui travaille? Nous, les ouvrières et ouvriers.
6: Merci. Merci beaucoup.

0: Merci.
1: Ah, Tina Riwen, c'est bien. Un jour, il faudra faire une émission sur Tina Riwen et puis sur le Mali, ce qui se passe aussi au Sahel et ce qu'on appelle l'Azawad, puisque le groupe que vous avez entendu là, il s'appelle Tina Riwen, est un groupe touareg qui vient donc de l'Azawad, qui est le mot berbère amazigh. Pour être tout à fait clair, de cette bande qui traverse plusieurs pays et dont les membres de Tina Riwen ont fait partie au début des années 90 des groupes militaires et des groupes combattants qui ont essayé de défendre et de porter les premières revendications du mouvement de l'Azawad. Or, aujourd'hui, c'est il y a quelques semaines, les membres du Front Libération de l'Azawad ainsi que ceux qu'on nomme djihadistes, avec beaucoup de choses comme ça, ont mené une attaque contre la capitale du Mali en tuant le ministre de la Défense. Donc il y a des choses très importantes qui se passent justement dans cette bande-là et qui en plus pour le coup était un espace qui auparavant était extrêmement français, enfin, vraiment était une zone d'influence et de contrôle sous contrôle français et qui a été défoncée en à peine 15 ans et surtout les 10 dernières années avec la politique d'Emmanuel Macron au Sahel, hein, ce qui est une des grandes réussites de la politique étrangère de notre Mozart de la finance entre autres. Voilà. Est-ce qu'on peut rajouter quelques trucs sur ce qu'a dit Yoro, Mariama et tous les camarades de Paris? Alors moi j'ai été extrêmement séduit et intéressé pour les discussions que j'ai eues ensuite avec eux après. C'est à la fois la lucidité qu'ils ont, leur capacité d'autonomie le lien qu'ils font immédiatement avec leurs conditions de travailleurs et le lien qu'ils font avec le social. Et du coup, ça leur donne une force qui est vraiment très puissante parce que leurs revendications, ils les considèrent pas comme humanitaires. Absolument pas. Pour eux, ce sont des droits. Ils travaillent, ils ont des droits. Et ça leur donne une force et une capacité de mobilisation qui est vraiment intéressante, qui permet en plus de dépasser les clivages, parce que il faut dire la vérité, hein, parfois dans ce type de lutte, on peut aussi avoir des clivages communautaires, identitaires, genrés, même parfois, c'est des choses qui arrivent, hein, c'est normal, hein, même chez nous, on a des clivages entre chapelles politiques, donc il y a pas de raison que ça marche pas. Et en fait, cette comment dire conscience de leurs conditions de travailleurs fait que ça marche vraiment vraiment très très bien. Mais la difficulté de ce que disait notamment Yoro, donc celui qui parle beaucoup, c'est qu'aujourd'hui ils sont confrontés à un problème, alors qui n'est pas un problème inédit, qui n'est pas un problème nouveau, mais qui est un problème, on va dire, récent, nouveau, enfin un problème supplémentaire. Pour être tout à fait clair, c'est vraiment l'engorgement et les situations qui sont créées par le traitement administratif, à la fois en termes de non-réception, en termes d'encombrement des dossiers, en termes de transformation, de changement des circulaires et de la loi. Et c'est des choses qui créent en fait des

0: situation de
1: moi, je peux en parler un peu parce que je le vis pratiquement quotidiennement. Je suis pas immigré, mais j'aide beaucoup les gens qui ont des problèmes de papier. Et je peux vous dire que l'histoire qui est terrible, c'est l'informatisation. C'est-à-dire que maintenant, vous ne pouvez plus déposer un dossier, même par la poste, pour tenter de vous faire régulariser ou pour tenter de vous faire renouveler vos papiers. Tout se fait par informatique. Et alors, au niveau informatique, vous avez intérêt à avoir un ordinateur et pas qu'un portable. Un portable, ça suffira pas.
2: Non.
1: D'autant plus qu'au niveau des portables, on vient de découvrir que le site qui permet aux gens de déposer leur dossier, c'est le site de l'ANEF, numérique des étrangers en France, et le site de l'ANEF, eh bien, n'est plus accessible maintenant au niveau des portables, puisqu'on vous dit que vous n'avez pas... JavaScript. Vous n'avez pas fait en sorte que JavaScript soit...
0: Ouais, ça marche pas, quoi.
1: Sollicité. Voilà, donc ça marche pas. J'ai encore un rendez-vous la semaine prochaine. Non, c'est jeudi, vendredi. Avec un ordinateur dans un truc administratif pour faire en sorte de faire les démarches sur ce site de la NEF. Mais c'est l'horreur, hein, c'est vraiment l'horreur. Alors, je vous donne un exemple, par exemple, que les gens rencontrent. Vous êtes en France... pour travail, etc., ou pour autre chose, ça n'a aucune importance. Et on vous demande de faire des démarches pour vous faire régulariser. Si c'est pour... c'est des fois, la personne dont je parle, je vais être concret quand même, c'est un Algérien qui est marié avec une Française. Donc, normalement, cet Algérien devrait se faire régulariser en France. Eh ben, il n'y arrive pas. Il n'y arrive pas. Pourquoi? Je vais vous donner des exemples. Il n'a qu'un portable. Donc, c'est déjà difficile de joindre le site de la NEF pour se faire régulariser. Ensuite, quand vous pointez sur ce site, on vous demande votre numéro d'étranger. Or, quand vous êtes une demande de régularisation, vous n'avez pas encore numéro d'étranger. Donc, vous faites quoi? Vous faites une demande. Et la demande vous dit quoi? Eh bien, il faut un identifiant. Ça, c'est votre adresse mail. Aucun problème. Et puis, il vous faut un mot de passe. Le mot de passe, vous l'avez pas, évidemment, puisque c'est eux qui vous le donnent. Alors, vous essayez de cliquer sur le truc qui va vous donner le mot de passe. Et il n'y a pas de mot de passe. Vous ne recevez pas de mot de passe. Alors, vous demandez pourquoi? Et alors, par chance, peut-être qu'il y a une personne qui va avoir le réflexe de cliquer sur un point d'interrogation quelque part et qui vous dit que si vous n'avez pas reçu de mot de passe de l'administration, c'est parce que vous n'avez pas tapé sur le mot de passe oublié.
0: Oh, c'est terrible.
1: Comment pouvons-nous oublier un mot de passe
0: qui si vous n'aviez pas?
1: C'est terrible. C'est que ça. Et on va certainement en découvrir d'autres. C'est vraiment ça qui fait que c'est la merde la plus totale.
0: Mais ce qui est intéressant, c'est que cette bureaucratisation extrême et cette déshumanisation extrême, dématérialisation, comme disait Yoro, elle fabrique à la fois des situations qui sont évidemment affreuses, mais elle rejette... en dehors des canaux officiels, tout un tas de gens. Et quelque part, c'est ce que dit également, je crois que c'est Boubacar, ouais, qui dit qu'en fait, on a l'impression que, volontairement ou pas, la situation fait que les gens sont en situation irrégulière. Alors que leur situation pourrait être régularisée très rapidement avec un coup de tampon et un simple regard, une décision qui prendrait, 5-6 minutes en regardant deux documents et en disant « Ok, c'est bon, quoi ». Et pourquoi? Parce que il y a la nécessité de disposer d'un volant de main-d'œuvre qui soit extrêmement bon. Alors, il n'y a pas forcément d'équivalence entre les deux. Il y a aussi des gens qui sont totalement détachés, donc détachés de la réalité et qui savent pas de quoi ils parlent, hein. Mais c'est souvent le cas de la classe bourgeoise, hein, évidemment, pour qui tous les autres individus qui ne sont pas de sa classe, à la limite, n'ont pas forcément la même égalité en termes d'humanité et n'ont pas la même raison, la même rationalité par rapport au monde, voire même parfois le droit à la vie, quoi. Et donc, y a vraiment tout un pan de l'économie qui devient de plus en plus informelle et qui s'est auto-organisée. Alors, les camarades le racontent. C'est tu me prêtes ta carte d'identité, je te paye tes impôts. C'est comme on l'a vu sur le boulevard de Strasbourg, des gens qui vont bosser avec des patrons qui leur disent bah, faut que tu me files 100 balles pour que je te fasse les papiers. C'est file-moi ta carte vitale et puis il faut que je vive et que je survive. Donc faut que j'envoie de l'argent au pays et faut que je puisse payer mon loyer, comme il dit. Donc c'est des gens qui vont avoir des faux comptes Uber. Ça, ouais. Encore à la limite, on va dire c'est horrible. Mais c'est dans le haut du spectre, parce que dans le bas du spectre, c'est quoi ? Ben c'est des MENA, des mineurs étrangers non accompagnés, des mineurs isolés, qui vont se retrouver dans les griffes des narcotrafiquants ou du milieu ou de salopards qui vont user et abuser de leur fragilité et de leur capacité. Donc, vous voyez, c'est même pas une question d'engagement politique et d'anarchisme quand on pose cette question-là, c'est de dire c'est une méthode qui ne marche pas, qui ne fonctionne pas, qui génère plus de troubles que si on régularisait tout le monde. Et en plus, qui permettrait alors de remplir les caisses, pour le coup, de capter tout cet argent qui est en dehors de la sphère économique, légale, globale, normale, officielle, pour le coup. C'est pour ça que on voit que une partie des individus qui nous dirigent ont tellement peu d'intelligence d'une part, mais sont en incapacité totale d'agir sur les conditions réelles de la vie réelle et matérielle des gens, qu'ils ne peuvent se rabattre que sur des trucs comme ça, parce que si en plus on pose la question de allez, combien il y a de personnes en situation irrégulière, des clandestins comme on dit aujourd'hui, des clandestins. Combien y a de clandestins en France ? Combien ? C'est impossible à savoir. Il y en a qui disent 200 000, il y en a qui disent 600 000. On prend la part aux deux. 400 000. OK, alors, pour couper en deux, 400 000 personnes. 400 000 personnes, comment on fait pour les attraper ? Comment on fait pour les envoyer chez eux ? Et pendant qu'on les attrape, il ne faut pas qu'il y en ait d'autres qui rentrent. Comment on fait ? Comment on fait ? Quelles forces de police on mobilise ? Parce qu'il va falloir 2-3 personnes pour envoyer un clandestin. Donc 1 200 000 personnes, où on les stocke ? Comment on les renvoie ? Qui c'est qui prend en charge le coût de ça ? Qui c'est qui paye les avions ? Les bateaux ? Enfin, ça n'a aucun sens, mais aucun sens. C'est vraiment du vent. Enfin bon, ça, vous n'êtes pas surpris par l'intermédiaire que vous dites. Oui, les capitalistes ne sont pas gentils et en plus, ils sont nuls.
1: Ils ont besoin d'une main-d'œuvre qui est sans papier.
0: C'est ça.
1: C'est clair. Et ils les fabriquent eux-mêmes avec l'aide de l'État, puisqu'effectivement, il y a ceux qui n'ont pas de papier et qui en voudraient, mais il y a ceux qui ont déjà des papiers et qui voudraient que ces papiers soient renouvelés. Mmh. Et là aussi, ça met vraiment du temps. Il y a des trucs qui disparaissent. C'est l'horreur, hein. C'est vraiment l'horreur. Alors, ils font chier sur des trucs informatiques. La plupart du temps, sur le site de la nef en question, c'est l'horreur, hein. J'ai plusieurs fois que j'interviens en aide. Et moi-même, je ne comprends pas ce qu'il raconte.
0: Et pourtant, ça fait un petit moment que t'es dans l'histoire, ouais.
1: Ouais. Bon, c'est tout. Alors, ils te font aussi. Ah, il y a eu un truc aussi qui m'est arrivé. Ils font signer un papier aux immigrés, comme quoi l'immigré en question qui veut se faire régulariser doit respecter les valeurs de la républicaine de la France.
0: Tout à fait.
1: Sauf que ce document fait plusieurs pages. Après, tu lis le document, tu dois le signer, tu le signes. Après, il faut l'envoyer sur Internet, sur la nef. Et là, on ne sait pas pourquoi. Ce n'est pas possible de l'envoyer page par page. Il faut que ça soit un document, un seul, qui regroupe ces 4 documents. C'est-à-dire que tu t'aperçois que vraiment, faut être un pro. Hein. Alors, que font les immigrés, ce que j'ai fait avec eux, c'est d'aller voir une boîte d'informatique pour voir un petit peu s'ils sont capables de faire ça. Oui, ils sont capables, il n'y a aucun problème, quoi. Sauf que ce n'est pas le commun des mortels qui veut faire ça, c'est clair. Mais moi, c'est pas possible, quoi. Donc voilà.
0: Ouais, à suivre, mais bon, il est clair qu'il va y avoir des vecteurs, des contradictions qui vont à un certain moment exploser parce que ben il y a des situations, qui sont pas tenables et c'est aussi un désespoir, et c'était aussi l'intérêt d'écouter ces personnes, c'est que au fur et à mesure des luttes et au fur et à mesure de leur expérience et parfois de leur victoire, ces camarades ont augmenté leur niveau de compréhension, leur niveau de conscience et leur autonomie, et sont en train de tenir quelque part les bons bouts et d'avoir le bon angle d'attaque en prenant la question du travail et la question de la solidarité de classe, et cet échange qui avait été vraiment très intéressant, en disant que quand eux ils gagnent, tout le monde gagne, et que quand nous on perd, et ben oui, effectivement, aussi on perd sans ça. Je crois qu'on peut faire un peu de publicité dans la minute qui nous reste, les deux minutes qui nous restent, pour ce fabuleux journal que tu as sous les yeux là, qui doit être le numéro
1: 361.
0: C'est pas vrai.
1: 361 de juin beaucoup, hein, 2026, qui fait toujours 36 pages. voilà, donc si ça vous intéresse, c'est aucun problème, on vous l'envoie gratuitement. Si ça vous intéresse encore plus, vous pourrez vous abonner vous-même. Il n'y a aucun problème, mais voilà. Alors, pour
0: l'acheter aux charmants hôtes et hôtesses que vous pouvez rencontrer, qui les ont à la main, n'hésitez pas, hein, on n'est pas, on mange pas les gens, on est gentil. On aime bien les mamies.
1: D'accord, donc vous pouvez voir ce journal sur Internet, au site de l'OCL.
0: C'est ça. Hein, et de quoi on parle dans ce numéro 360, hein? Alors, on parle évidemment de la guerre, hein, de la militarisation, qui est un phénomène de plus en plus. Oui, il y a un sommaire, c'est vrai. ça aide. Il y a, comment dire, aussi une réflexion sur la tendance à la droitisation de la société, c'est-à-dire que c'est quelque chose qu'on entend souvent et beaucoup, que la France serait un pays de droite. C'est vraiment quelque chose sur lequel il faut réfléchir et essayer de comprendre qu'est-ce que ça veut dire. Quelle idéologie, qu'est-ce que c'est que l'idéologie, qu'est-ce que c'est que les pratiques, qu'est-ce que c'est que le discours de droite, qu'est-ce que c'est qu'un discours, qu'est-ce que c'est qu'une relation sociale, et puis qu'est-ce que c'est que la société, déjà, surtout. Ça, vraiment, c'est des choses. C'est aussi des arguments qui participent de l'apathie générale, qui est distillée et qui fait bien nous soumettre, nous aider à nous soumettre pour que justement on pense que rien n'est possible. Mais on va voir certainement peut-être des choses et d'autres qui vont se passer. En tous les cas, tu le rappelles, si vous êtes intéressé et que vous voulez non seulement nous lire, en plus de nous entendre, vous envoyez un mail à l'organisation communiste libertaire et on sera ravis de vous envoyer le journal. Tout cela gratuitement, bien sûr.
2: C'est que, en fait, vous êtes rentré en guerre aujourd'hui. C'est pas simplement une lutte, c'est la guerre. Ils vont essayer de vous faire croire que vous coûtez trop cher. On vous explique que si vous êtes dehors, c'est à cause du coût du travail. Quelle belle blague. Depuis quand les ouvriers...

0: Le problème, c'est qu'on a une politique qui est décalée sur ce qu'est la société réelle, quoi. Enfin, la société de la rue, la société du quartier, la société de la ville. Ouais, c'est sûr, j'ai fait passer des gens, mais moi, je m'en fous leur loi. Enfin, c'est pas que je m'en fous leur loi, c'est que je vais pas demander les papiers aux gens de savoir s'ils ont leurs papiers, ils ont pas leurs papiers. Si la loi, elle, c'est ça, ben, il faut changer les lois, puis c'est tout, quoi.
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0: La femme de l'anglo
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3: Bonjour. Après la fantaisiste Louise Bourgeois, nous allons aborder la première interview avec Daniel Boucon, qui est photographe et qui présente un livre d'artistes et aussi des photos sur Simèze du 25 juin, dont c'était hier. Le vernissage c'était hier. Jusqu'au 4 juillet, au Centre culturel Bellegarde. C'est dans le cadre d'une exposition consacrée à la micro-édition et aux fanzines et aux livres d'artistes, puisque c'est d'un livre d'artistes qu'il s'agit, intitulé 1 plus 1, différent de 1, et dont c'est un travail sur la jumélité, puisque Daniel Boucon a une sœur jumelle. Bonjour, merci d'être présente.
4: Bonjour Marie-Madeleine et merci, je suis heureuse d'être avec vous.
3: Merci. Donc tout ce travail, puisque vous avez une sœur jumelle, vous avez eu envie de creuser dans ce domaine et vous avez pris le parti de chercher des jumeaux et jumelles, des monozygotes et des zygotes, puisqu'il faut préciser. Et donc comment avez-vous procédé au départ? Vous avez lancé un appel comme ça sur les réseaux, comment avez-vous...
4: Alors d'abord, ça a pris du temps, hein, déjà de mûrir la manière dont j'allais traiter ce projet. Ça a déjà pris pas mal de semaines. Et ensuite, quand j'ai décidé de partir avec plusieurs couples de jumelles et jumeaux, j'ai fait un peu comme je fais d'habitude, donc les réseaux, différents types de réseaux, Facebook, Instagram... Et puis le bouche à oreille. Et en mixant tous ces différents médias, mais voilà, j'ai.
3: Vous avez trouvé par avoir 10 duos.
4: 10 duos. Et alors, vraiment, là, c'est le hasard. Il y a 4 duos de filles, 4 duos de garçons et 2 duos filles-garçons.
3: Oui. D'accord.
4: Et avec des âges très différents.
3: Différents, oui, effectivement.
4: Donc ça va
3: oui.
4: de 11 ans jusqu'à 57 ans. Et ça aussi, c'était important pour moi d'avoir une diversité.
3: Dans les âges.
4: Dans les âges, parce que les expériences sont.
3: Ne sont pas les mêmes, forcément.
4: Voilà, sont tout à fait différentes.
3: Oui, d'accord. Oui, effectivement, oui, c'est pas du tout pareil. Peut-être pour les gens qui ne sauraient pas, on va dire, donc, il y a les monozygotes, c'est peut-être un nom comme ça qui fait bien savoir, et les dizygotes. Donc le monozygote, c'est toujours. Les enfants sont du même sexe, et c'est un spermatozoïde et un ovule qui se sont rencontrés, mais à un moment donné, ils se séparent, et ça donne 2 bébés. Voilà. Alors que les dizygotes, ce sont 2 spermatozoïdes qui ont fécondé 2 ovules, et donc là, ça peut être 2 enfants du même sexe ou pas. Ça dépend.
4: Complètement, ça, absolument.
3: C'est le hasard, le fruit du hasard. Et ensuite, j'ai lu qu'il y avait aussi parmi les monozygotes, les monomonozygotes qui étaient, alors là, c'est très compliqué parce qu'ils sont, bon, c'est vrai, mais ils sont dans le même liquide amniotique. Et donc là, ça.
4: C'est souvent le cas, en fait. Hein.
3: Ça suppose une certaine fragilité, quoi, au départ.
4: Je sais pas.
3: Mais enfin, je l'ai lu. Hein,
4: oui. Ça, j'avoue que là, j'ai pas ces notions scientifiques. Oui.
3: Et il y a très longtemps, le René Zazo, qui était un psychologue de l'enfant, avait fait des travaux sur la jumélité. Mais il y a très longtemps. Et donc, j'imagine qu'il y a d'autres psychologues qui ont suivi son chemin et qui travaillent toujours sur la thématique de la jumélité.
4: Alors, en effet, la thématique de la gémilité, c'est vraiment une thématique qui suscite depuis toujours beaucoup de
3: curiosité,
4: d'interrogation. Et moi-même, pour bâtir le questionnaire, en tout cas valider le questionnaire sur lequel à partir duquel je suis partie pour recueillir les témoignages, je l'ai fait aussi relire par une psychologue qui a travaillé sur les jumeaux et les jumelles.
3: Et c'est
4: qui est Marie Lamarque.
3: D'accord. Voilà. Okay. Elle est à Toulouse.
4: Elle est dans les environs.
3: Voilà. D'accord.
4: Pas à Toulouse même, mais dans les environs.
3: Elle est universitaire. Enfin, je dirais, elle est aussi enseignante à l'université ou pas. Vous savez pas.
4: Ah, je ne sais pas. Je ne sais pas. Là,
3: d'accord.
4: Je ne
3: non,
4: pense
3: mais
4: pas.
3: Peu voilà. Importe. Mais est-ce que, quand vous dites que ça a pris beaucoup de temps, est-ce que pour vous ça a été une nécessité, étant donné que vous avez une sœur jumelle, à un moment donné de vous plonger dans cet univers et de recueillir les témoignages et de faire des photos de d'autres personnes qui étaient jumeaux ou jumelles ou...
4: Ah oui, c'était une nécessité.
3: Vrai jumeau ou faux jumeau, comme on dit.
4: C'est vrai que comme beaucoup de mes travaux ou photos, ils s'inspirent en grande partie de ma vie personnelle. Mm-hmm. Et en fait, je suis arrivée à un moment où j'avais vraiment besoin et envie de...
3: C'était une nécessité.
4: De travailler sur cette question-là, et de voir aussi à travers d'autres
3: oui,
4: expériences
3: bien sûr.
4: Ce qu'on partageait,
3: le ressenti, oui.
4: Ce qu'on partageait et ce qu'on ne partageait pas. Mm-hmm. Et ça a été une expérience extrêmement riche, très très riche pour moi. Mm-hmm. Voilà.
3: D'accord.
4: J'étais très touchée par ce travail-là.
3: Ah, j'imagine, oui, puisque forcément, c'est savoir avec l'intime, ça... Oui, bonjour, monsieur, nous accueillons... second invité qui a une sœur jumelle et qui s'appelle Thierry. Je vous demande de vous mettre en face, peut-être ça sera plus facile. Comme ça, vous serez en face de Daniel. Bonjour.
1: Bonjour.
3: Merci d'être là. Oui, j'ai juste oublié de préciser, en ce qui concerne les monozygotes et les dizygotes, que les monozygotes ont 99,99% même ADN et les dizygotes 50% d'ADN. Voilà. Ce qui, au niveau des ressemblances, explique certaines choses.
4: Oui, un impact fort.
3: Voilà. Je dis bien des ressemblances physiques, parce qu'après, le psychique, c'est autre chose. Puis il y a l'éducation qui entre en jeu, enfin, il y a maintes choses. Voilà. Donc, oui, pardon, vous me disiez juste avant que Thierry arrive que pour vous, ça avait été une nécessité et donc il fallait que vous vous consacriez à ce travail, à cette recherche, puisqu'en fait, c'est une forme d'enquête, d'une certaine manière, et puis aussi de vous confronter au ressenti de d'autres jumeaux ou jumelles.
4: Au vécu, aux expériences. Et voilà, j'ai compris des choses, j'ai appris d'autres choses, mm-hmm. et je me suis rendu compte que c'était la première fois de ma vie que je parlais à d'autres jumeaux, mm-hmm. de questions de jumeaux.
3: Ah oui, d'accord, oui.
4: Voilà. Mm-hmm. C'était assez fort, c'était vraiment très fort de part et d'autre, hein, je pense d'ailleurs.
3: Oui, j'imagine, oui. Parce que malgré tout, même si dans la vie courante, c'est pas si évident, puisque c'est quelque chose de très intime. Et puis après, il y a tout le regard des autres, toutes les légendes, entre guillemets, aussi, autour des jumeaux et des jumelles, enfin...
4: Oui, enfin, c'est-à-dire que quand on est jeune, toute notre enfance, les jumeaux sont ensemble. Mais après, mm-hmm. à partir d'un certain âge, chacun vit
3: va
4: sa
3: à ses
4: vie,
3: occupations,
4: son,
3: oui.
4: à son activité professionnelle. Et les gens et le regard des gens n'est pas le même, puisqu'ils ne connaissent pas forcément, ils ne savent pas forcément que quelque part on a
3: oui, bien sûr.
4: Jumeau, une sœur jumelle.
3: Oui, oui, évidemment.
4: Et donc, c'est assez différent, justement, des jeunes, on va dire. C'est pour ça qu'aussi les témoignages des jeunes,
3: adolescents
4: voilà et parce qu'il y a très différent oui il y a
3: deux ados et un adolescent
4: oui deux qui sont aussi quand même en troisième là qui passent leur brevet aujourd'hui
3: d'ailleurs tout bouclé
4: oui et il y a aussi voilà des étudiantes mm-hmm. qui du coup de par leur situation sont encore vivent encore ensemble
3: oui d'accord voilà okay. Je vais peut-être vous demander puisque vous venez d'arriver et que vous avez une sœur jumelles, de parler de votre sœur, de vous, de ce que vous pensez de la jumélité.
1: Ah, vaste question. Donc j'ai une sœur, Sylvie, nous avons 55 ans. Nous ne vivons pas du tout dans la même région, mm-hmm. parce qu'elle vit à Lyon, d'où je suis originaire. Moi, je travaille en région Île-de-France et je vis en famille à Toulouse. Mm-hmm. Donc, du fait de ma vie, on ne se rencontre pas si souvent que ça, c'est-à-dire physiquement, peut-être 4 à 5 fois
3: par an.
1: Par contre, on est en contact permanent. C'est-à-dire qu'on s'appelle...
3: Régulièrement.
1: Au moins une fois par semaine. Moi, je vais faire mon footing, je mets mes écouteurs, j'appelle. Elle me répond. La dernière fois, elle était en randonnée dans les Alpes. Moi, j'étais en train de courir sur les coteaux de Pêche-David. Mmh. Et on parle de notre vie, de l'actualité, de tout, de ce qui se passe dans le monde,
3: de nos enfants. C'est un besoin.
1: Enfin, c'est... Alors, je ne sais pas si c'est un besoin, mais en tout cas, c'est pas forcé, c'est naturel.
3: Oui. Mais c'est depuis toujours ?
1: Alors, quand on était enfant, on vivait ensemble.
3: Oui, forcément.
1: On
3: oui.
1: partageait la même chambre jusqu'au collège. Puis après, on a eu une chambre, chacun notre chambre, mais on était dans le même collège, la même classe. Uh-huh. À partir du lycée, on a été dans deux lycées différents parce qu'on a suivi des cursus différents.
3: Oui.
1: Et moi, à 19 ans, j'ai quitté la région lyonnaise pour faire mes études, puis l'armée, puis travailler. Donc en fait, là, physiquement, on s'est éloigné. Mais on est toujours resté en contact.
3: Très proche, oui.
1: Très proche. On sait qu'on peut compter l'un sur l'autre en permanence. Elle peut m'appeler parce qu'elle a des doutes, des soucis. On va parler, je vais donner mon avis. Bah, après, chacun prend ses décisions, on vit sa vie. Mais en fait, on sait qu'on a ce lien et qu'on a cette personne depuis toujours sur qui on peut compter. Moi, quand j'étais petit, j'étais un peu timide. Elle était plus grande que moi, physiquement plus ouverte, plus sportive. Moi, j'étais un peu introverti. Elle était plus sociale, assez punchy.
3: Énergique.
1: Et plus impulsive. Et ça me rassurait. C'est-à-dire, c'était
3: Elle vous protégeait d'une certaine manière.
1: À cette époque-là, je pense, dans la relation, elle était plus protectrice. Maintenant, la vie a fait que peut-être que la relation s'est légèrement inversée.
3: D'accord.
1: C'est-à-dire qu'elle compte beaucoup sur mon avis. Je sais que mon avis compte beaucoup pour elle. Et elle fait souvent appel à moi pour avoir des conseils. Mais je dirais que c'est très positif. C'est quelque chose... Alors, je n'ai pas connu autre chose.
3: Vous n'avez pas votre frère ni sœur après.
1: Nous avons une petite sœur qui a une grosse différence d'âge. Elle a 13 ans de moins que nous. Et la relation est très, très différente. On a moins de choses à se dire.
3: Moins d'atomes crochus, si je puis dire.
1: Pas forcément. Oui, alors quand on se retrouve, c'est avec plaisir. Mais on n'a pas cette proximité de relation, cette proximité qui est créée par le temps qu'on a passé ensemble. Alors peut-être même avant notre naissance.
3: Oui, il y a ça, parce que ça, c'est indéniable.
1: Voilà. Donc, on a ce lien...
3: Il y a cette histoire commune, pendant 9 mois.
1: Voilà, ce lien et l'éducation, même si on était élevé par les mêmes parents, c'était pas forcément tout à fait à la même époque, et on l'a pas vécu pareil. Et autant, je dirais, avec ma sœur jumelle, avec Sylvie, on ne s'est jamais fâché. On n'est pas toujours... Pas toujours la situation de la même façon, parce qu'on a notre propre caractère.
3: Mais bien
1: on
3: n'est
1: pas du tout
3: câblé pareil. Chaque être est différent.
1: Mais on a beaucoup de points communs et on se comprend. Et on sait qu'on pourra toujours se comprendre. En plus, c'est au-delà de savoir qu'en ce moment on est en phase, on sait qu'on sera tout le temps en phase, en fait.
3: D'accord. Et puisque vous étiez frère et sœur, est-ce que de la part des parents, il y avait une attitude différente, justement, le fait que ce soit... entre le garçon et la fille?
1: Bonne question, je pense pas.
3: Parce que souvent, ça, c'est le cas dans des familles où il n'y a pas de jumeaux et de jumelles. Il n'y a pas la fille et le garçon ne sont pas considérés de la même manière.
1: On a toujours fait les mêmes activités, les mêmes choses, et je pense qu'on a été traités pareil. Vraiment, je n'ai pas souvenir d'une différenciation. Alors, elle était à l'époque... Maintenant, ça se dit plus trop, mais à l'époque, on disait d'elle qu'elle était garçon manqué. C'est-à-dire qu'elle avait toujours des activités...
3: Elle grimpait aux arbres.
1: C'est ça. À la limite, elle était plus téméraire que moi, à cette époque-là. Donc, je n'ai pas la perception qu'elle était cantonnée à jouer à la poupée, jouer aux cow-boys et aux indiens. Ce n'était pas le cas. On partageait les mêmes lectures, on partageait les mêmes loisirs, les mêmes activités.
3: D'accord. Et là, quand Daniel vous a proposé de faire ce reportage photographique, on peut dire ça comme ça, et puis après il y a des témoignages aussi, puisque sur le livre 1 plus 1 différent de 1, il y a des textes des différentes personnes qui ont été contactées. Quel a été votre ressenti? Vous avez dit oui tout de suite pour cette aventure?
1: Oui. Je dirais que c'était l'occasion qui se présentait. C'était aussi l'occasion de réfléchir à ces questions qu'on ne formulait pas forcément. Je pense aussi du côté de ma sœur, c'était assez spontané. On a eu l'occasion de le faire parce qu'on était à Toulouse tous les deux à ce moment-là.
3: Oui, ça a été tout seul.
1: Et voilà, ça s'est organisé, je dirais, très rapidement et très naturellement. Et après, ce qui était intéressant, c'est on a fait notre témoignage chacun de notre côté, sans se concerter
3: tout. D'accord.
1: Et à la relecture des témoignages, moi j'ai découvert deux ou trois points, mais globalement, on était complètement en phase, en fait.
3: Mais avec des petites différences.
1: Non, mais c'est des questions de perception.
3: Oui, ben
1: c'est-à-dire que j'ai découvert, par exemple, qu'elle s'était fait beaucoup de soucis pour moi quand j'étais parti à l'armée. Et que pour elle, ça a été vraiment la première
3: séparation
1: importante. Mmh. Alors que moi, c'était un peu dans la continuité, puisque j'étais déjà parti en région parisienne faire mes études 3 ans auparavant. Voilà, j'avais pas eu cette perception. Peut-être qu'elle a découvert aussi de son côté, ça j'interprète, le rôle un peu protecteur qu'elle a pu jouer auprès de moi quand on était beaucoup plus petit. Mais bon, je dirais, on était en phase sur 99,999% des points, quoi. Donc c'est intéressant aussi.
3: Merci beaucoup. Je vais revenir à vous, Daniel. Dans ces 10 duos, comme je dis, avec des âges différents, j'imagine des activités socio-professionnelles différentes aussi. Il y a des lycéens, des collégiens, parce que le petit garçon, la petite fille, là, les plus jeunes, ils sont collégiens, eux.
4: Oui, collégiens, oui.
3: Oui. Après, il y a les deux lycéens.
4: Non, il passe
3: les deux bouclés, comme je dis.
4: En troisième, oui.
3: Oui, d'accord. Et puis après, les deux jeunes filles, elles sont lycéennes, elles ont de longs cheveux, avec des grains de beauté sur les...
4: Non, après, elles sont toutes... Il n'y a plus de lycéens après, ce sont des étudiants.
3: Ah oui.
4: Étudiants ou étudiantes.
3: D'accord.
4: Et après, il y a aussi... Après, on passe
3: des jeunes adultes
4: qui ont des activités professionnelles.
3: Oui, oui. Parce que moi, les deux jeunes femmes avec qui j'ai brièvement discuté hier soir, je crois qu'elles ont 23 ans, et elles m'ont dit oui, qu'elles travaillent. Parce que moi, je leur ai dit, vous êtes étudiante, comme je les voyais toutes jeunes. Elles m'ont dit non, nous travaillons dans des domaines complètement différents. Mais...
4: C'est ça.
3: Donc là, il y a deux choses. Il y a ce livre d'artiste. Alors, c'est très spécial. Vous pouvez dire qu'est-ce que ça suppose, un livre d'artiste? Parce que ce n'est pas... fabriqué entre guillemets de la même manière qu'un roman. Enfin, c'est toute une démarche, une attention, une minutie. C'est vraiment fort particulier. Et là, c'est un exemplaire. C'est le basique, si je puis dire, que vous pouvez montrer. Bon, hier il y en avait deux exposés, et ensuite ces livres seront édités chez Hasard Atelier. C'est bien ça.
4: L'idée, c'est effectivement d'en faire. Aujourd'hui, c'est un exemplaire. Enfin, je dirais unique.
3: Oui.
4: Et l'idée, c'est d'en faire des multiples.
3: Oui, j'ai bien compris.
4: Voilà, et sachant que, alors, la différence entre effectivement le livre qui est exposé aujourd'hui et ce qu'on peut faire de manière multiple, c'est d'abord que il y a énormément de travail manuel qui a été réalisé.
3: C'est un travail artisanal.
4: C'est vraiment un travail d'artiste, avec aussi toute une partie artisanale, et qui était conçu de telle sorte que ce qui est toujours le cas des livres aussi, mais que la forme et le fond soient parfaitement en accord. Et jusqu'à la couverture, donc avec des choix de couper en deux, de jouer sur des symétries, de jouer sur des miroirs ou pas, dans la mesure où moi, ce que je souhaite montrer là-dedans, c'est aller justement au-delà de l'image, puisqu'on est dans la photo, on est à 100% dans l'image. C'est aussi déconstruire un petit peu les fantasmes,
3: les mythes,
4: les stéréotypes. aller un peu au-delà des apparences et faire entendre les singularités
3: de chacun et chacune
4: au-delà des ressemblances. Et donc, en fait, c'est pour ça qu'il y a quand même un protocole photographique qui est répété pour chaque duo. Et ce protocole a mis quand même du temps à mûrir, justement, puisque dans ce que je voulais montrer, il faut faire attention à ce que l'on montre ne n'aille pas à l'encontre du message qu'on veut faire passer. Avec les textes qui accompagnent aussi. Et donc, la construction était toujours par deux. C'est-à-dire que les textes sont sur deux colonnes. Il y a le jeu des miroirs. Deux colonnes qui sont en miroir. La présentation qui est sur une colonne, puisque c'est moi qui parle. Donc, donc une colonne moitié. Donc, c'est vraiment un jeu de moitié et de duo. La couverture qui se ferme entièrement derrière et sur une moitié devant, où on découvre la symétrie du texte. Donc c'est tout ce côté artistique, artisanal,
3: architectural presque,
4: qui est développé dans ce livre. Plus aussi, vous avez vu qu'il y a des découpes qui sont faites aussi à la main pour jouer sur ces ressemblances, mais en même temps, en jouant sur ces ressemblances, on voit les différences. Donc, à travers les ressemblances, on voit les différences. C'est vraiment tout le jeu de ce livre-là. Les jeux de posture et aussi le jeu du faux miroir, où je décontextualise complètement la scène et on ne voit que les visages en faux miroir. Voilà, donc en fait, c'est ce jeu de... Des jeux, en fait, aussi, des jeux de déconstruction, construction, déconstruction.
3: Oui, qui souligne toute la spécificité des personnes qui sont photographiées et toute leur spécificité au quotidien, si je puis dire.
4: C'est ça, à travers peu d'images, hein, voilà.
3: Oui, oui. Juste une courte pause musicale et donc nous allons écouter Sofiane, j'ai oublié son nom bien sûr,
4: Pamar,
3: pardon, je l'écoute souvent,
4: oui vous me l'avez soufflé,

0: Merci. Donc, après cette brève pause musicale, nous allons reprendre la conversation. Alors, donc, dans ce livre d'artiste, bien sûr, il y a les photos avec tout ce que vous venez d'expliquer, histoire de miroir, et il y a aussi des textes, donc, qui sont les témoignages des vécus de toutes ces personnes que vous avez rencontrées, photographiées, avec qui vous avez passé, j'imagine, beaucoup de temps, parce qu'on ne peut pas comme ça faire sur une telle thématique, comme ça arriver en. Juste un claquement de doigts, si je puis dire. Au niveau des textes, justement, il y avait un questionnaire préétabli,
1: Il y
0: j'imagine.
1: avait un questionnaire préétabli.
0: Façon enquête sociologique, comme je
1: Alors,
0: dis.
1: oui, enfin bon,
0: Donc,
1: en
0: au
1: tout
0: niveau
1: cas,
0: des questions, je
1: oui,
0: parlais
1: enfin,
0: du
1: en fait,
0: questionnaire.
1: j'avais vraiment bâti mon questionnaire en trois étapes. D'abord, toute la partie des ressemblances, c'est-à-dire de quelle manière les duos se ressemblent, sous quels angles ils se ressemblent, comment cette ressemblance est perçue aussi par les regards extérieurs, c'est-à-dire comment. D'une part, ils étaient vus et comment ils ont reçu aussi ces attitudes. Voilà. Donc, aussi bien au niveau de l'émotion que voilà. Donc, une première partie sur les ressemblances. Une deuxième partie sur les relations. Comment ils interagissent d'une part entre eux, mais aussi avec le monde extérieur, avec les autres personnes
0: Et oui.
1: qui sont voilà, en dehors de eux-deux. Et une troisième partie qui aussi, justement, presque la fin est volontairement la fin, sur les singularités et en quoi chacun
0: Et différent.
1: a sa propre
0: Personnalité.
1: personnalité, sa propre identité, ses propres singularités. Et c'est là-dessus que je conclue justement
0: Oui.
1: la partie aussi de dans chaque partie du livre.
0: Puisque c'était ça l'idée de départ, ce
1: C'était
0: qui
1: ça
0: vous
1: l'idée.
0: importait, quoi.
1: Mais qu'on voit en fait,
0: Oui.
1: qu'on
0: Oui, de montrer la
1: normalement.
0: singularité.
1: Voilà, donc ça c'est tel qu'elle est exprimée, mais cette
0: Oui.
1: singularité, on la voit déjà dès le départ, en
0: Oui,
1: fait,
0: oui.
1: dans ce que j'appelle les photos d'identité.
0: Ah oui, c'est visible. Oui, en prenant le temps, c'est vrai que c'est, même peut-être sans prendre le temps. Moi, je sais que notamment les deux étudiantes avec les très longs cheveux, elles ont des grains de beauté, mais elles les ont sur le visage, mais elles les ont pas au même endroit du visage. En fait, ça m'a, parce qu'elles sont pas coiffées. Mais ça, c'est autre chose, le fait de se coiffer. Chacune fait comme elle. Mais l'histoire des grains de beauté, ils ne sont pas placés au même endroit du visage. Ça m'a beaucoup marqué.
1: Oui.
0: Et les deux petits bouclés, comme je dis, qui passent dans le brevet, ils ont aussi au niveau des traits, c'est pas tout à fait la même chose. Enfin, il y en a un qui est plus joufflu que l'autre. Enfin, c'est. Et les boucles aussi sont pas tout à fait pareilles. Enfin, il y a des petits détails comme ça. Ça, c'est purement physique, j'entends bien. Après, le caractère et le côté psychique, c'est autre chose. Mais c'est vrai que c'est. Même en regardant les photos, ce que vous appelez les photos d'identité, mais format assez conséquent, si je puis dire, il y a comme ça des petits détails qui font que il y a les différences apparaissent même physiquement.
1: Et pour autant, les gens les confondent.
0: Oui, mais ça, je veux bien croire.
1: Et il y a quand même aussi un petit quelque chose, c'est-à-dire que moi, je les ai questionnés en tant que jumelles, c'est-à-dire
0: Oui.
1: qu'on s'est rendu compte qu'on parlait quand même un langage très proche. Et c'est quand même une clé importante dans le dialogue.
0: C'est-à-dire, vous voulez dire le fait que vous soyez jumelles, c'est ce que vous
1: Oui.
0: voulez dire,
1: Ah oui,
0: d'accord.
1: je pense que ça change beaucoup la
0: Ah
1: donne au
0: oui,
1: départ.
0: que si vous aviez été fille unique comme moi, par exemple, ça n'aurait, il n'y aurait pas eu la.
1: Déjà, j'aurais probablement pas posé les mêmes
0: Oui,
1: questions,
0: d'accord, oui.
1: parce que j'ai déjà posé des
0: Oui, puisque vous
1: questions,
0: avez un vécu, vous, qui fait que.
1: oui,
0: Oui.
1: qui sont dans les stéréotypes que je connais par cœur, hein. Donc, et justement, que je voulais poser volontairement, mais aussi des questions qui sont pas dans les stéréotypes. Et ensuite, dans la relation, eux, ils savent aussi que j'ai mon vécu de jumelle, hein. Donc la
0: Ah oui,
1: relation
0: d'accord, oui.
1: est forcément, différente.
0: Ah oui, vous leur avez dit que c'était, si vous voulez, si vous faisiez ce travail de recherche et de création, c'était parce que ce thème vous importait parce que vous-même jumelle.
1: Tout à
0: D'accord,
1: fait.
0: d'accord. Donc les choses étaient bien posées dès le départ.
1: Bien sûr,
0: D'accord.
1: voilà.
0: Et peut-être que eux et elles aussi n'auraient peut-être pas répondu aussi, enfin, avec la même façon peut-être.
1: Ah ça, je ne sais pas,
0: Si
1: mais...
0: quelqu'un était n'avait pas de jumelles ou d'accord. D'accord. Mais entre le moment où vous les avez contactés, où ils vous ont répondu de façon positive, le moment après où vous les avez rencontrés, où vous avez pris les photos, puisqu'il y a des photos différentes, celles qui sont sur les cimaises et celles qui sont dans le livre, bon, c'est complètement différent. quel laps de temps s'est écoulé? J'imagine que c'est sur un temps très long.
1: Et non, justement, en fait, le temps a été très court. Ça a été un travail très intense.
0: Parce qu'il fallait que les gens soient disponibles aussi.
1: Oui, mais ça a été réellement très intense. En fait, il y avait, pour être honnête, il y avait la date limite de l'exposition.
0: Ah oui, d'accord.
1: Et j'avais pas trop de marge de manœuvre pour prendre du temps. Donc effectivement, un des critères, c'était quand même que les gens soient disponibles.
0: D'accord.
1: Et moi, je me suis aussi rendue disponible.
0: Disponible, oui, voilà. J'imagine. Oui.
1: Donc c'est vrai que c'était une période intense, mais en même temps, c'était bien parce que je dirais que j'étais complètement à fond dans le sujet.
0: Oui, dans cette bulle.
1: Exactement, à fond dans cette bulle. Et quelque part, j'ai vécu jumeaux-jumelles pendant 3 mois. Quoi.
0: Ah oui, vous étiez vraiment... voilà.
1: Voilà, j'étais dedans et d'ailleurs, ça
0: c'est
1: m'a permis...
0: Ça renvoie à la vie utérine d'une certaine manière.
1: Je ne sais pas, mais par contre, ça me permettait aussi d'améliorer rapidement ma technique.
0: Oui.
1: C'est-à-dire que
0: oui,
1: c'est toujours
0: c'était
1: pareil. Au début, quand on commence un projet des prises de vue, on, t'a,

0: de photos et de rencontres.
1: Mais au départ, où est-ce que vous les avez rencontrés pour la première fois?
0: Ah, en fait, on a fait des photos. Les photos sont des photos en studio
1: Oui,
0: qui ont été faites chez moi. Et après, je suis allée parfois aussi chez eux. À ce jour, j'ai pas utilisé de photos prises au domicile
1: Des personnes.
0: des personnes. Voilà, mais parfois, mais par exemple, pour Adam et Naël, qui sont les collégiens de troisième, je suis allée expliquer la démarche. Voilà. Parce que c'est pas évident. Pour des mineurs,
1: Oui, c'est ça,
0: de
1: c'est.
0: se rendre compte s'ils ont envie, s'ils n'ont pas
1: Bien
0: envie.
1: sûr, oui.
0: Voilà.
1: Et est-ce que justement, puisque vous parlez de mineurs, puisqu'en fait, il y a deux duos, il y a les deux frères, et puis après, il y a le frère et la sœur.
0: Oui.
1: Et est-ce que justement, pour eux, ils étaient enthousiastes ou comment ça s'est passé?
0: Oui, ils ont été vraiment très, très. En fait, j'ai envie de dire. En tout cas, ces quatre jeunes étaient très naturels sur les photos, et peut-être, alors je ne sais pas, peut-être même
1: Et au niveau
0: plus
1: du
0: naturels que des adultes qui
1: deux.
0: se. C'est vrai que c'est jamais facile, hein, d'être pris, enfin, on n'est pas forcément à l'aise, hein, quand on est pris en photo.
1: T'as pas forcément envie,
0: Mais même quand on a envie, on peut être un peu gauche,
1: Oui,
0: un
1: bien
0: peu,
1: sûr,
0: il faut
1: oui.
0: du temps, alors que souvent, eux, ils étaient directs. Naturel, quoi.
1: Et au niveau des questions que vous leur posiez, ça a été évident aussi pour eux? D'accord.
0: Oui, tout à fait. Alors, eux, Adam et Naël avaient répondu chacun de leur côté. Et Pierre et Lucie, donc c'était un questionnaire, par contre, unique pour les deux.
1: Et pourquoi?
0: Oh, ben ça, c'est vraiment, ça dépend des. C'est très variable selon
1: Ah oui,
0: les
1: d'accord.
0: duos. Des fois, ils l'ont fait. Des fois, ils le faisaient chacun de leur côté, mais en mettant ensemble, ensuite en commun leur avis. Et des fois, j'avais marqué un nom, un prénom ou l'autre. En fait, là, chacun faisait un peu
1: Comme il le
0: comme il
1: ressentait.
0: le ressentait.
1: Alors, ce qui m'a marqué, parce que justement pour le jeune garçon et sa sœur, c'est que dans le texte, il dit mais moi, je suis le plus fort.
0: Ah, alors, il dit, non, il dit pas qu'il est plus fort.
1: Mais il y a quelque chose, cet ordre-là, parce que je sais que ça m'a
0: Eh bien, c'est-à-dire qu'à un moment,
1: interpellée.
0: non, en fait, enfin, il dit qu'il est plus fort, je pense, à l'école. Et je pense, et mes souvenirs sont bons, que Lucie dit qu'elle est plus forte en physiquement, enfin,
1: Oui,
0: côté sportif.
1: côté sportif, oui.
0: Voilà. Et en fait, c'est parce que la question leur est posée de leur singularité. Et en quoi ils sont différents aussi. Et donc, quelque part, c'est de cette manière-là qu'ils vont dire,
1: Ah oui,
0: ben,
1: d'accord, oui.
0: effectivement, peut-être je vais être meilleur à l'école ou des choses comme ça. Voilà.
1: D'accord, non, non, mais d'accord, c'était bien de le préciser. Parce que moi, j'avais tendance à l'interpréter différemment. Je vais dire ça comme ça. Et là, avec les mineurs, justement, vous avez besoin, enfin oui, de l'accord des parents, certes, mais est-ce
0: Bien
1: qu'il y a
0: sûr.
1: eu, d'un point de vue juridique, est-ce qu'ils ont eu un papier à signer? Ça se passe
0: Ah, mais
1: comment?
0: tous, enfin, dès que.
1: Puisque, bon, photo qui dit photo dit photos qui seront vues, voilà.
0: Dès qu'il y a des portraits qui sont des prises de vue de personnes, il y a toujours une autorisation en photo, donc qu'elle soit pour les majeurs ou pour les mineurs.
1: D'accord,
0: Alors, pour
1: oui.
0: les mineurs, effectivement, c'est signé par les
1: Et
0: parents,
1: oui.
0: mais il y a toujours une autorisation photo, oui.
1: D'accord. Oui, parce que ça aussi, c'est particulier, quoi, d'être après vu par un certain nombre de personnes dans des endroits.
0: Après, j'irai l'autorisation photo, c'est un papier formel, mais le plus important, c'est que eux,
1: Oui, soit en accord avec eux-mêmes,
0: ils soient
1: d'accord.
0: complètement en accord avec
1: Bien
0: ça.
1: sûr, oui.
0: Et c'est vraiment ça
1: Oui, qui importe,
0: qui
1: bien sûr,
0: importe.
1: oui. Oui, sinon, de toute façon, ça n'aurait pas pu fonctionner, de toute
0: Ils
1: façon.
0: savent, enfin, quand moi je les rencontrais, je leur montrais ce que j'allais faire, quelle était mon idée au
1: Qu'est-ce que vous
0: préalable.
1: vouliez?
0: Donc, ils savaient très bien dans quelle direction
1: Dans quel contexte ils
0: dans
1: allaient
0: quel
1: se retrouver?
0: contexte, dans quelle direction. Donc, il n'y a pas de mauvaise surprise, je dirais. Ouais. Et je porte toujours une attention très importante à valoriser les personnes.
1: Oui,
0: Voilà.
1: ça, oui.
0: Donc, et puis si jamais s'il y a quelque chose qui leur convient pas, ils ont relu les textes. En fait, voilà, s'il y a quelque chose qui convient pas, on corrige, quoi.
1: Oui, d'accord. Ok. Je voulais. Pardon. J'ai la gorge, excusez-moi. Je voulais savoir aussi...

0: J'ai lu plusieurs fois dans le peu que j'ai lu, parce que j'ai pas eu le temps de tout lire. Et eux, ce qu'on appelle les vrais jumeaux, entre guillemets, ou vraies jumelles, puisque vous avez les deux, enfin, dans les gens que vous avez rencontrés, disent que ben, finalement, on se ressemble pas tant que ça. Physiquement, oui, c'est bien spécifique. Que les gens leur disent, oui, on nous disait quand nous étions petites, on disait les filles ou les jumeaux, mais que pour eux, les ressemblances physiques, elles n'étaient pas évidentes.
1: Alors ça c'est vraiment intéressant, c'est que la grande partie effectivement des témoignages, on lit, ben nous on n'a pas l'impression de se ressembler
0: Oui,
1: tant que ça, on n'a
0: oui.
1: pas l'impression. Et pour autant,
0: Et je parle des vrais jumeaux et des
1: oui,
0: mono.
1: et pour autant, par
0: Les vraies
1: exemple,
0: jumelles.
1: Hawaï Adama qui donc justement qui elles sont un peu plus âgées et qui disaient qu'elles trouvent qu'elles se ressemblent encore plus maintenant. Que
0: Qu'enfant.
1: plus jeune, et que les gens les confondent encore plus maintenant qu'avant, et
0: D'accord.
1: pour autant, elles se disent, mais nous, on n'a pas du tout l'impression de se ressembler. Et en fait, je leur ai montré des photos qu'on a faites, elles étaient très émues, elles ont dit, mais oh, on ne se rendait pas compte qu'on se ressemblait
0: Ah
1: comme ça, et
0: oui.
1: elles se disent, on comprend que les gens nous confondent, mais il y avait
0: En
1: des
0: fait, c'est
1: fois.
0: la photo qui leur a permis de d'affiner son.
1: Probablement pas que,
0: Oui,
1: mais en tout
0: mais
1: cas,
0: qui a mis.
1: qui montre, enfin, dans des attitudes, parce que
0: Oui, il y a
1: c'est
0: ça
1: vrai
0: aussi.
1: que des photos qui sont décontextualisées, par exemple, quand on est sur un fond noir on voit les deux visages, là, on voit vraiment des choses qu'on ne voit pas forcément dans la vie courante, où le fond est différent, où les gens sont différents, les poses sont différentes. Et c'est vrai que de la part d'elle, il y en a une qui me disait, bah en fait, ça m'énervait un peu quand plus jeune, parce que nous, on se dit, bah ils font exprès de pas
0: Oui,
1: nous de nous
0: de
1: confondre.
0: pas, oui.
1: On n'est quand même pas si semblables. Mais en fait, si, elles sont très semblables.
0: Oui, parce que ça revient souvent, ça aussi, dans les témoignages, que les. Oui, pour les gens, elles se. Enfin, ou elles se ressemblaient, vraiment, il n'y avait pas photo, cause le cas de le dire. Et que disait, mais non, finalement, non, il n'y a pas.
1: En fait, c'est aussi le fait, je dirais, de qu'est-ce que les. Alors ça, c'est quand même sur tous les duos, d'être appelés, même les ce qu'on appelle les faux jumeaux, d'être appelés les jumeaux ou les jumelles.
0: Oui.
1: Toute l'enfance, c'est les
0: Oui,
1: jumeaux, venez ici, les
0: venez,
1: jumelles, faut que c'est
0: oui.
1: fait cela.
0: Oui.
1: Et donc, de pas avoir cette différenciation. Donc du coup, voilà, cette ressemblance se traduit aussi par des comment dire, des mises en commun, voilà, et surtout par les gens de l'extérieur, bien sûr.
0: Mais est-ce que justement le fait que. Oui, parce que ça aussi, ça revient souvent que les gens disaient oui, ou les jumeaux, ou les jumelles, comme ça, c'était. Et que certains, ça pouvait les agacer à la limite. Mais est-ce que justement, ce fait que ça les agace, ça n'a pas aussi développé un peu plus justement leur affirmation?
1: Je pense, enfin,
0: Parce qu'après,
1: personnellement, je
0: chaque
1: pense
0: être est
1: pas.
0: différent, il n'y a pas de souci. Et pour moi, c'est une évidence.
1: En fait, les attitudes peuvent être partagées. Majoritairement, les gens ça les amuse, hein. Ils peuvent même être fiers, parce que c'est quand même aussi quelque chose d'un peu
0: Oui,
1: particulier.
0: oui.
1: Voilà,
0: Ce n'est pas tout le monde qui connaît cette situation.
1: non, donc il y a une forme de fierté, mais ce qui est quasi systématique, c'est que derrière ce groupement, apparaît forcément des comparaisons, et dans ces comparaisons, on a tendance à dire, ben justement, il est meilleur en maths, il est meilleur en ceci, et donc qui peuvent dénigrer, valoriser l'un, mais dénigrer l'autre. Et ça, par contre, ça, c'est mal vécu.
0: Je peux comprendre,
1: Voilà, ça, par contre, c'est quelque chose qui est globalement très mal vécu.
0: oui. Bah oui, parce que c'est jamais. Parce que de distinguer les attitudes des gens ou leur force et leur fragilité, c'est une chose, mais la comparaison, c'en est une autre. Oui, je comprends que ça puisse blesser. C'est une évidence. Nous allons peut-être faire une seconde pause musicale, histoire de reposer nos voix. Je vais dire ça comme ça. Dans quelques secondes. Si la machine veut bien démarrer, parce qu'il y a des fois où.

0: Après ces quelques notes de Clara Schumann, nous allons reprendre la conversation. Je vais vous demander, Thierry, ce que vous avez dit quand les micros étaient fermés, si je puis dire, en voyant les photos.
1: Oui, ce qui a été étonnant pour moi dans ce projet, c'est que je n'ai jamais considéré qu'on se ressemblait physiquement tant que ça avec ma sœur Sylvie. Et quand j'ai vu les portraits, les photos et même le duo où on est ensemble, la ressemblance des traits de visage m'a sauté aux yeux. Et alors quand on a les photos en deux parties, où on peut superposer le haut du visage de l'un avec le bas du visage de
0: De
1: l'autre,
0: l'autre.
1: ben ça matche quand même.
0: Ouais.
1: Ok, je suis un homme, c'est une
0: Oui,
1: femme,
0: oui.
1: mais ça
0: Mais il y a
1: matche quand même.
0: des
1: Ah oui.
0: traits, oui, d'accord. Ouais.
1: Et c'est, je me suis dit à la fin, bah oui, on se ressemble peut-être plus physiquement que je
0: Que
1: ne
0: ce
1: le
0: que nous
1: pensais. On m'avait
0: croyons.
1: déjà dit, ah mais Sylvie, c'est comme toi, mais en fille. Mais je l'avais jamais vraiment perçu avant.
0: D'accord. Bah, merci. Donc, revenons-en à ce qui était le point de départ de ce travail, de cette création, à savoir que les jumeaux et les jumelles, monozygote ou dizygote, c'est-à-dire vrai ou faux jumeaux, parce que c'est pas très joli de dire, ont une identité bien à eux et que ce sont des êtres, ben oui, foncièrement différents, avec leur personnalité bien affirmée, comme les autres frères et sœurs. Avec eux, en plus, il y a cette histoire commune, forcément.
2: Voilà, c'est-à-dire
0: Déjà dans
2: que
0: la vie utérine, déjà,
2: ils ont quand même une expérience de
0: qui est
2: vie qui est
0: différente, oui.
2: différente, puisque depuis même moins neuf avant la
0: Oui,
2: naissance, hein,
0: oui.
2: ils étaient déjà deux.
0: Oui, les cellules ont fait
2: Donc
0: que.
2: il y a quand même une expérience d'Eric qui est complètement unique, quel que soit ce qu'on appelle faux ou vrai,
0: Oui, bien
2: etc.
0: sûr, oui.
2: Donc ça crée une relation qui est aussi
0: Particulière.
2: particulière, hein. Et au-delà de ça, effectivement, moi ce qui m'intéressait, c'était vraiment de bien montrer la
0: De
2: singularité
0: chacun et
2: de chacun,
0: chacune.
2: l'identité de chacun et chacune, et à l'intérieur de ces relations et aussi de ces complicités, hein, quand même, parce
0: Oui.
2: que. Enfin, c'est honnêtement, c'est très touchant. Hein. Je trouve, moi, ces histoires m'ont beaucoup touchée. Moi, d'abord en tant
0: Oui.
2: que jumelle, puisque ça me fait revivre
0: Oui. Votre
2: aussi,
0: enfance,
2: voilà,
0: votre
2: tout un tas
0: de
2: de
0: souvenirs,
2: souvenirs.
0: bien sûr. Oui.
2: Mais des fois, j'avais vraiment les larmes qui me venaient, quoi. Hein. Je trouvais ça génial. Je trouvais ça très beau, en fait. Voilà, donc ces relations. Et en même temps, là, quand je les vois, mais à aucun moment je peux les confondre. Hein. Voilà.
0: Oui, je comprends. Oui, vous.
2: Je sais très bien
0: Qui est
2: qui
0: qui?
2: est qui et presque qui est comment, quoi.
0: Oui,
2: Voilà.
0: parce que le temps que vous avez échangé avec eux, vous avez bien identifié, si je puis dire, leur ressemblance, mais leur différence surtout et leur, comment dire, leur spécificité, c'est pas le joli mot, mais enfin
2: Leur
0: leur
2: singularité,
0: singularité,
2: ouais.
0: voilà, c'est ce que je
2: Et
0: cherchais.
2: en fait, l'exercice, qui est un exercice intéressant, d'essayer de faire matcher les visages, bah c'est à ce moment-là qu'on voit à quel point ça matche ou à quel point ça ne matche pas. Enfin, ça
0: Ah
2: matche pas, enfin,
0: oui.
2: je veux dire, ça matche toujours,
0: Oui,
2: mais
0: oui.
2: combien ça matche ou et à quel niveau, voilà.
0: Oui, qu'est-ce qui se passe? Oui. Ah oui, c'est riche de comment, oui, riche de découvertes, si je puis dire. Et même pour eux et elles aussi,
2: Tout à fait.
0: j'imagine.
2: Ah oui.
0: Qu'ils ont. Oui, il y a certaines choses, comme bon, vous vous dites que vous étiez jamais aperçu que vous aviez des ressemblances avec votre sœur. Et tout ce que vous avez photographié et qui ont donné leur témoignage, oui, forcément, comme ça en parlant, il y a des choses qui leur sautent au visage, comme vous dites.
2: Et moi, je me suis questionnée, hein, beaucoup aussi sur la manière de montrer ces portraits coupés et découpés. Je me suis beaucoup questionnée sur le fond et la forme. Et à chaque fois que j'en parlais donc aux jumelles ou aux jumeaux, eux, ils adhéraient complètement, ils trouvaient ça très intéressant.
0: Oui.
2: Donc, du coup, j'ai vraiment laissé ce
0: Ce
2: processus. Et
0: dispositif-là,
2: là,
0: oui.
2: alors, moi, j'ai adoré hier, justement, la première chose qu'ils regardaient, c'était, ben voilà, ils jouaient avec les découpes. Et en se disant, ben tiens, tu vois, si j'avais ta bouche.
0: Qu'est-ce que ça ferait? Photomontage. D'accord.
2: Voilà. Donc, ouais, c'est quelque chose qui faisait sens, en tout cas.
0: Et vous, donc, vous avez une sœur jumelle, mais vous avez aussi une autre sœur ou un autre frère ou...
2: On a une sœur aînée.
0: D'accord.
2: Qui est aussi, voilà, qui a quand même pas mal d'années de différence. Qui a 8 ans de plus que nous. Voilà.
0: Et alors, justement, puisque vous avez, comme Thierry, les deux différences d'âge entre les, dans la fratrie, et aussi que vous, avez, que vous connaissez la jumélité, mais aussi la sœur, oui, puisque aussi vous avez une sœur qui ne sont pas jumelles, justement, est-ce que vous pouvez, comment dirais-je, ressentir cette différence de vécu aussi, mais de d'acquaintance, si je puis dire, en dehors des ressemblances physiques, hein, parce que
2: c'est... Alors, on a quand même, voilà, comme on a 8 ans de différence, il faut savoir que c'était quand même compliqué, les jumeaux, il y a, bah, c'est toujours compliqué, hein,
0: les jumeaux,
2: c'est deux d'un coup, c'est quand même beaucoup de travail,
0: ça
2: hein,
0: fait beaucoup pour
2: quand
0: eux,
2: un qui pleure, il y en
0: pour
2: a
0: les parents,
2: qui pleure,
0: oui.
2: Quand il y en a un qui a faim, il y en a un deuxième qui a faim, bon, bref. Mais en fait, ma sœur aînée a joué quelque part un rôle de maman aussi.
0: Ah oui, de petite maman.
2: C'est-à-dire qu'elle s'occupait. Voilà, il y avait chaque maman et ma sœur aînée, chacune s'occupait d'un.
0: Ah, mais son bébé, pilule, entre guillemets.
2: Entre guillemets.
0: Oui, oui.
2: Donc, forcément, la relation, c'est moins une relation de sœur qu'une relation je dirais, de conseil ou de...
0: Même maintenant, en étant arrivée à l'âge adulte...
2: Alors, la relation évolue, bien sûr.
0: Oui.
2: Mais je pense que la différence d'âge est restée. Et même si on est très soudés, on n'a pas la même relation.
0: Oui, c'est vraiment une histoire particulière, c'est le cas de dire.
2: C'est une histoire particulière, je crois que ça l'est de toute façon.
0: Hein, même s'il n'y avait pas la différence d'âge, ça resterait quand même une histoire particulière, la jumélité. Oui, ça, c'est indéniable.
2: Sans aucun doute.
0: Ça ne peut être autrement, si je puis dire.
2: Avec des jeux de relations qui sont exprimés différemment par chaque couple. Ça peut être, il y en a qui ont vécu des jeux de compétition, d'autres des jeux de... Voilà, enfin, une relation qui évolue aussi au cours du temps.
0: Oui, et des événements familiaux, des
2: événements de vie.
0: De vie aussi, oui. Des parcours d'existence, quoi, tout simplement.
2: Qui construisent les parcours. Mais les jumeaux que moi et jumelles que j'ai rencontrés, la relation est très forte. Est très forte. Et même quand elle se tend... ou qu'il y a des disputes, en fait, ça fond assez rapidement, quoi.
0: Voilà. D'accord. Ah oui, parce qu'il y a ce lien invisible, mais...
2: Alors, je précise, hein, en tout cas, ça reste dans le contexte de ceux que j'ai rencontrés.
0: Oui, j'ai bien compris. Oui, dans votre...
2: Je ne dis pas que peut-être il y en a qui... mais je pense
0: oui,
2: que
0: parce que chaque histoire est différente.
2: Et je pense que dans tous les cas, ça ne peut pas être neutre.
0: Oui, ça...
2: Voilà.
0: Il y a un plus, entre guillemets, quoi.
2: Voilà.
0: En positif ou négatif, si on peut dire. Mais, d'accord. Vous avez quelque chose à ajouter sur...
1: Alors, sur la question de l'identité, pour moi, elle ne s'est jamais posée en tant que telle. Alors, d'abord, on avait une différence de genre, donc
0: oui,
1: entre un garçon et une fille, mais je ne suis même pas sûr que... Enfin, on sait qu'on est jumeaux, mais on sait qu'on est un dès la naissance.
0: Oui,
1: quoi.
0: Oui, oui.
1: En fait, en tant que jumeaux, on sait très bien qu'on n'est pas pareil que notre frère ou sœur. Donc, en fait, la question d'identité, elle est beaucoup plus, je pense, pour les gens extérieurs que pour les gens qui...
0: Concernés.
1: Concernés.
0: Oui.
1: C'est-à-dire qu'on a cette relation, mais on se développe en tant qu'individu.
0: Oui, oui, bien sûr. Oui.
1: Et voilà, moi, je n'ai pas eu de relation de compétition, je ne pense pas, avec ma sœur. On a toujours été soudés. Ce que je disais au début, on ne s'est jamais fâchés. Je n'ai pas souvenir d'une dispute, en fait, en 55 ans.
0: Ouais, pas mal. Effectivement.
2: Oui, ça, c'est vrai. C'est vraiment, vraiment important, hein, ce que tu dis, Thierry, c'est que c'est beaucoup le regard des autres.
0: Oui. Qui ont comme ça un petit schéma tout fait, quoi. Un petit film, si on peut dire. Et c'est, comment dire, cette exposition et ce livre sont importants justement pour montrer que chacun et chacune est un à part entière, si je puis dire. avec certes des ressemblances, des affinités, comment dire, des complémentarités peut-être.
2: Et beaucoup de complémentarités. Beaucoup de complémentarités, oui, tout à fait. Et des
0: complicités aussi.
2: Qui se créent naturellement, comme l'a dit Thierry, quand il était plus jeune, effectivement, sa sœur était plus protectrice, et ça lui convenait très bien. Et puis, la relation a évolué au cours du temps. Il y a d'autres témoignages qui disent qu'effectivement, il y en a un qui est plus à l'aise avec les personnes et qui va aller plus naturellement, je dirais, au devant des gens, et ça arrange l'autre aussi, quelque part. En tout cas, c'est là encore, c'est les témoignages qui parlent de ça, quoi.
0: D'accord.
2: Ces relations de complémentarité.
0: Oui, que seules les personnes concernées peuvent dire, quoi. Quand on s'arrange, comme vous dites aussi bien. D'accord.
2: Oui, parce que c'est vrai que. Du coup, les regards et les appréciations des gens vont dire, ah bah tiens, lui, il est toujours, c'est toujours lui qui vient parler, et tac, tout de suite, il va y avoir une forme de jugement derrière, alors qu'en fait, pas forcément.
0: Oui, mais c'est ce besoin de mettre dans les tiroirs, quoi, si on peut dire. Mais donc, ce qui est important, c'est de savoir que chaque individu est un être à part entière avec ses forces et ses fragilités. C'est vraiment...
2: Absolument.
0: Ça, il faut le dire, le redire. Et chez les jumelles et les jumeaux aussi, il n'y a pas de souci. Ce n'est pas parce qu'ils ont la même couleur d'yeux, de cheveux et que après...
2: Absolument. Et les parcours de vie, ensuite, font...
0: Oui, chacun et chacune...
2: Chacun évolue à sa
0: guise, enfin, à ce qu'il peut ou veut faire, quoi. Ça, ce sont les aléas de la vie, mais d'accord. Donc, pour consulter sur place le livre d'artiste et voir les photos sur les CIMES, c'est jusqu'au 4 juillet inclué.
2: Tout à fait.
0: C'est au Centre culturel Bellegarde, qui est ouvert du mardi au samedi.
2: C'est ouvert, c'est ouvert de 9h à 12h30, de 13h30 à 18h. Le samedi, c'est je crois 13h30, 18h, mais c'est à confirmer dans le cadre de l'exposition. Et le lundi,
0: il me semble que c'est fermé. Non, je passe ce soir par là, c'est fermé le lundi. Et voilà. Le dimanche aussi.
2: Ah, c'est fermé le dimanche
0: aussi. Non, mais le lundi aussi. Du mardi au samedi. Donc, vous pouvez toujours vous rendre compte en allant sur place et découvrir et les témoignages et les photos.
2: Et également, s'il y a des gens qui ont envie éventuellement d'échanger là-dessus, on peut m'envoyer un message sur Instagram, par exemple, Daniel.
0: D'accord.
2: Bocon. Et voilà, je vais y aller. Il y a des moments où je serai présente sur place.
0: Oui, j'imagine.
2: Et donc, ça peut être un moment
0: d'échange
2: ces questions-là.
0: Et est-ce que parmi le public qu'il y avait hier soir, il faut dire qu'il y a... Comment dire, toutes les salles sont occupées, il y a une multitude de propositions artistiques, et notamment autour du livre d'artiste. Est-ce que parmi les visiteurs et visiteuses, il y a eu des jumeaux et des jumelles?
2: Justement.
0: Non, mais les jumeaux que vous, les jumelles que vous avez photographiées, des gens comme ça qui sont jumeaux dans la...
2: Alors, il y a une personne... Un monsieur qui est venu me voir qui me dit ah ben moi aussi j'ai un jumeau. Voilà, je crois que c'est le seul, oui, une seule personne.
0: D'accord. C'est ce monsieur qui avait des cheveux blancs bouclés, non?
2: Oui, je sais plus si
0: pas très grande, certaine, enfin
2: non, c'est un monsieur plus grand en fait.
0: Ah non, c'est pas le...
2: je pense que c'est pas le même.
0: D'accord. Oui. Non, parce que ça c'est intéressant aussi, en voyant le, je veux dire, quelqu'un qui se dit ah ben tiens, voyons, je vais aller voir de quoi s'agit-il?
2: Et moi, ça m'intéresserait beaucoup.
0: Oui, c'est pour ça que m'intéresserait beaucoup. Vous le demande.
2: Et c'est pour ça que j'ai laissé un livre d'or, espérant que peut-être il y aura des remarques qui seront faites dans ce sens-là. Bien sûr que ce que j'ai fait, c'est parcellaire, c'est pas exhaustif.
0: Oui.
2: Et bien sûr que ça m'intéresse d'avoir d'autres retours.
0: Et donc, c'est 10 duos.
2: Didio.
0: Voilà. Et c'est sur ces jolis mots que nous allons nous quitter pour accueillir les invités suivants. Je vous remercie infiniment. Merci beaucoup.
2: Merci beaucoup Marie-Madeleine et merci à Canal Sud.
0: Et à Germain qui est en recherche.
2: Merci Germain.
0: Sans lesquels je ne peux rien faire. Il faut le préciser.

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2: Bonjour, vous venez d'écouter cette bande-annonce, si je puis dire. Donc c'est afin d'accueillir nos invités, afin de présenter la 25e édition de Fête de l'Image, donc qui se déroulera sur l'île du Ramier le 3 et 4 juillet. Et pour ce faire, il y a Lisa Garrick, qui est en service civique à l'association Les Vidéophages. Et vous étiez déjà venue l'autre fois pour les 25 ans des vidéophages avec les siestes.
3: Oui.
2: Et ensuite, deux artistes parmi les nombreux artistes, à savoir le groupe Loa Frida avec Anka Uchma et Pierre Carsalade. Bonjour,
3: bonjour
2: à tout le monde.
4: Bonjour.
2: Merci
4: bonjour
2: d'être là. Donc, 25e édition, c'est intitulé Boom parce que, oui, c'est un clin d'œil. Alors, il y a le boom dans le cœur quand quelque chose fait plaisir, quelque chose émeut. Et puis après, il y a le boom un peu moins sympathique qui est le boom de Bédazedef, puisque oui, le festival se déroulera dans le parc de la Poudrerie, donc oui, ce qui s'appelle AZF.
3: La thématique de cette année, c'est quand mon cœur fait boum, pour une explosion de création audiovisuelle, installation, expo, mais c'est aussi une référence à ce qui s'est passé il y a 25 ans avec l'AZF, et c'est aussi en écho avec le lieu qui est le parc de la Poudrerie, là où il y avait les usines pour la fabrication des poudres. Donc voilà, et c'est aussi comme je dis, j'ai dit précédemment, enfin pour moi c'est un peu mon image, mais on est au cœur de la ville de Toulouse, sur l'île du Ramier, donc c'est aussi un rapport avec
2: c'est-à-dire
3: ça.
2: C'est-à-dire au cœur,
3: quoi. Bah, en fait pour moi je vois la ville de Toulouse et l'île du Ramier c'est vraiment le centre de la ville de Toulouse, et du coup pour moi c'est un rapport aussi,
2: d'accord,
3: que ce soit le cœur de la ville. Mais et c'est aussi un endroit assez naturel.
2: Oui, oui, arboré, où il y a une faune, une flore bien spécifique,
3: importante,
2: protégée.
3: Et
2: avant, quand l'usine existait, le côté plus qui se rapproche du stadium, c'était déjà une aire de pique-nique et de promenade de l'île du Ramier, puisqu'elle est quand même assez grande, juste ce qui est juste apposé, la cité universitaire Daniel Fauché. Voilà. Donc, alors, comme ce qui est dit dans c'est vous qui dites, c'est votre voix.
3: C'est ma voix et celle de Christophe Jagmar qui travaille au Vidéophage. Oui.
2: Mais d'accord. Donc, vous avez tout dit, en fait. Il y a les expositions, les installations, les projections, les ciné-concerts, les apéro-concerts, les ateliers.
3: Oui.
2: Vraiment, c'est comme toujours très dense. Donc, comment justement. Oh, pardon, ça colle cette chaleur. Comment cette année avez-vous fait pour cette thématique justement de mon cœur fait boum, pour choisir et établir cette programmation?
3: L'équipe des vidéophages a lancé un appel à projet en
2: comme
3: décembre.
2: Tous les ans. Oui,
3: ouais, c'est ça. En fait, des créations d'artistes surtout locaux de la région et surtout de Toulouse envoient leur musique, leur installation, tout leur projet.
2: Le descriptif de leur projet.
3: C'est ça, parce qu'il y en a aussi qui sont beaucoup conçus pour la thématique. Il y a aussi des coups de cœur cette année et des créations qui sont aussi faites par Christophe Jagmar, par exemple, qui réalise Zébrez-vous et X-Bones avec Clément Combes. Ça aussi, ça fait partie de l'équipe des vidéophages. Mais aussi à des artistes qui...
2: Des coups de cœur, par exemple,
3: Alors, des coups de cœur, sachant que aussi les découvertes en appel à projet étaient aussi des coups de cœur, mais...
2: Oui, bien sûr. Oui.
3: Mais... ces personnes
2: Rodriguez.
3: Rodriguez. Le collectif Interrupteur, ça aussi, c'est des personnes qui étaient déjà... que les gens de Vidéophage connaissaient, avaient vu, avaient rencontré. Donc voilà, ça se compose comme ça, la programmation, appel à projet et puis découverte précédente. Voilà.
2: Et vous, Anka et Pierre, comment avez-vous été contactés? Qu'est-ce qui vous a donné envie de répondre, enfin, de participer à ce festival?
4: Effectivement, on a vu passer l'appel à projet et on a répondu parce qu'on veut jouer. Voilà, mais tout simplement. Oui. On connaissait pas, en fait, on connaissait pas vraiment le projet globalement. Mm-hmm. On est très content du coup que ça soit aussi foisonnant. C'est génial en fait. Et voilà.
3: Et quand notre spectacle, il nous semble assez adapté
2: à la thématique.
3: Oui. Donc c'est pour ça qu'on se dit que c'est parfait.
2: Vous pouvez présenter votre univers musical et comment aussi vous travaillez tous les deux, puisque nous avons la chance d'avoir deux artistes dont je vais vous donner la parole. Mm-hmm. Oui, il y a besoin de boire.
3: Bon, donc nous sommes Laura Frida. Le groupe est né, je ne sais plus, il y a 14 ans, parce que ça, le temps passe vite quand même. On a beaucoup évolué. On est à Toulouse depuis 7 ans, peut-être 8 ans, mais avant on a vécu dans les Corbières. Laura Frida est née là-bas, dans un petit village de 200 habitants. Mais aujourd'hui, c'est peut-être même moins. Non, je ne sais plus. Mais en tout cas, le groupe Laura Frida est né dans la campagne, dans le vaste espace. Parce que, en réalité, on a vécu à Paris avant et on a eu très envie de quitter la ville.
2: Ouais. Et ça vous a inspiré le fait d'être dans cette nature comme ça, assez vaste, avec des sonorités particulières, inhérentes à la région des Corbières.
3: Oui, et c'est vrai que par exemple, à Frida au début, on a joué la musique plutôt acoustique. Mm-hmm. On a mélangé un peu acoustique et guitare électrique, voilà, mais il y avait guitare sèche, il y avait quelques claviers plutôt vintage, mais petits instruments acoustiques.
4: On a bricolé aussi pas mal en fait, de choses. On utilisait des percussions, des cloches, des boîtes, des Tupperware.
2: ça donne quoi, Tupperware?
4: L'idée en fait c'était de bricoler tout un tas d'instruments pour avoir un instrumentarium assez large, à peu de frais.
2: D'accord.
4: C'était un peu l'idée. Puis pouvoir produire des sonorités originales aussi.
2: D'accord.
4: Et en vérité, l'évolution vers l'électronique, en fait, ça s'est fait naturellement par rapport à ça, parce que comment dire, c'est un peu le même principe, sauf que c'est plus simple avec l'électronique. Parce que là, du coup, tous les sons...
2: Ah oui, ils sont enregistrés, pré-enregistrés.
4: Ils sont dans l'ordinateur, on peut les synthétiser, les créer avec des synthés ou avec des samples, avec des échantillons. Mm-hmm. Donc c'était un peu l'idée, quoi. Voilà.
3: Oui, donc on est parti avec Laura Frida, avec quelque chose très plutôt organique et plutôt acoustique. Et aujourd'hui, on joue entièrement avec l'ordi sur scène, avec Ableton. Il faut qu'on gère pas mal de problématiques de la musique électronique, mais dans le sens technique, parce qu'en réalité, stylistiquement, on n'est pas la musique qu'on joue, c'est, on appelle ça aujourd'hui électronica onirique, pour un peu se détacher aussi des musiques électroniques
2: plus conventionnelles, entre guillemets.
3: Et
2: vous chantez aussi.
3: Oui, donc c'est le seul instrument acoustique, on peut dire, sur scène. Mais c'est vrai qu'on a joué, parce que la base, c'est nous, le cœur du groupe, c'est moi et Pierre. Mais
4: surtout toi, quand même.
3: Moi, beaucoup. Et en fait, on a joué avec une vibraphoniste, Juliette Carrier, pendant quelques années. D'accord. Ensuite, avec de la batterie. Donc, on a toujours voulu rajouter un instrument acoustique qui amène un peu de côté organique à la musique, en plus de la voix. Donc, ça, c'est l'évolution de Laura Frida. D'accord. Et aujourd'hui, on va de plus en plus loin, peut-être, dans ce délire un peu électronique, puisque on travaille, on commence à préparer la suite de Laura Frida, et ça va aller encore plus loin dans ce sens.
2: Dans vos recherches,
3: Vers plutôt les machines, mais comment dire, organiques. Vous se sont dévoilés.
2: D'accord, vous attisez la curiosité.
3: Ben, il faut.
2: Il y a un extrait de ce que... Peut-être on nous a comme ça, pour donner une idée, et ensuite on reprendra la conversation sur le...
3: Qu'est-ce qu'on peut
2: Calmida, peut-être. Ça, c'est encore ça marche avec la batterie. Voilà, ça, c'est un des musiciens et qui jouait avec nous il y a quelques années.
4: Ouais, Rémi Gouffaut à la batterie.
2: D'accord. Merci.

0: Merci.
1: Non, maintenant nous allons pouvoir parler de la programmation en général. J'ai remarqué que revenait souvent l'histoire du papier, mais aussi de la peau, de la terre, puisqu'il y a quelque chose qui a un rapport avec les vibrations qui se font toutes, je ne sais plus combien de secondes. Le rapport du corps avec le terrain, si je puis dire, le rapport du décor, enfin des êtres humains, avec la terre. Et aussi, il y a beaucoup, que ce soit tant au niveau des installations que des expositions, tout un travail aussi autour de l'eau. Vous pouvez nous... est-ce que c'est un souhait, est-ce que... Puisque bon, qui dit eau dit vie, il y a aussi ça, un rapport aussi avec la vie utérine aussi, puisque d'ailleurs il y a une des manifestations qui, enfin des manifestations,
2: des installations qui s'appellent In Utero.
1: Voilà, oui, pardon, ouais. je m'étais trompée de terme.
2: Oui, bah, pour faire référence au battement
1: du cœur.
2: Du cœur, c'est l'installation 26S du collectif Interrupteur avec une sphère. Dans laquelle toutes les 26 secondes, il y a un battement qui se manifeste comme un rythme constant. Mais c'est vrai qu'il y a... En fait, moi, je ne me suis jamais dit ça, mais maintenant, je constate qu'il y a beaucoup d'artistes qui ont quand même un lien à des choses assez organiques et assez intimes. Enfin, autant dans le fond et dans la
1: forme
2: que dans la forme. Et pour le rap, enfin après du coup il y a des ateliers avec du collage, du lettrage.
1: Mais ça nous en parlerons un peu plus tard, parce que oui, il y a aussi un aspect particulier du coup.
2: Ouais, bien sûr. Et au niveau des expositions et des installations, il y a beaucoup aussi de participation et d'interaction avec les spectateurs et les spectatrices. Et en fait, je pense qu'il y a beaucoup de créateurs et créatrices qui veulent avoir un choix de création qui soit pensé. Et qui soient aussi avec des valeurs qui leur ressemblent et qui
1: leur sont chères.
2: Ouais, voilà, c'est ça.
1: C'est-à-dire une forme de,
2: une surconsommation,
1: de militantisme,
2: je pense.
1: D'afficher ses convictions.
2: En tout cas, c'est dans beaucoup de notes d'intention d'artistes, ouais.
1: Non, parce que ça m'a beaucoup frappé en parcourant le dossier que vous m'aviez envoyé. C'est comme ça, ces rencontres entre ce qui était le terrain, enfin le très concret, et puis les êtres humains qui déambulent, enfin, et ceux qui ressentent, et le toucher, enfin, quelque chose de très organique.
2: Très interactif, et les artistes sont allés sur les lieux récemment.
1: Pour repérer.
2: Pour faire du repérage, c'est ça, pour penser un peu leurs expositions et l'emplacement des installations, et il y a certaines personnes qui ont eu des sortes de coups de cœur sur des recoins, sur arbres, sur des... Et du coup, ça aussi permet... Oula.
1: Alors, je sais pas
2: quelque
1: où
2: chose
1: c'est.
2: Est tombé, tout va bien. On est sauvés. Et du coup, ça permet aussi aux artistes de prendre conscience de quel est ce lieu, qu'est-ce qu'ils vont faire, sens avec ce qu'ils proposent aussi. Donc
1: parce que bon, c'est un lieu chargé d'histoire,
2: Oui.
1: Ça on peut pas, enfin à tous les niveaux. Vous parliez que pour vous c'était le cœur de la ville, mais il y a aussi bon cette fameuse
2: pas que pour moi, bien sûr,
1: cette fameuse histoire de l'explosion AZF et de tout ce quartier et de tout ça suppose. Et mais aussi c'est un lieu par ailleurs très arboré avec de la verdure. Enfin,
2: c'est un lieu qui est naturel et qu'il faut protéger. On a aussi nous des conditions. En tant que manifestation, événement, de pas dégrader le lieu, de respecter la pollution sonore et visuelle aussi. Donc,
1: pour pas déranger la faune,
2: par exemple,
1: les oiseaux notamment qui vivent la nuit.
2: C'est ça, et puis c'est une condition aussi. Ce lieu-là, on l'a pas eu directement. Il y a aussi des dérogations pour l'avoir et ça a duré un temps. On a vraiment toute une structure à respecter. Et par exemple pour les concerts au casque, ça m'a
1: aussi. Ça aussi,
2: les concerts au casque qui ont lieu dans un recoin, parce que c'est un endroit où il faut faire attention de ne pas faire du bruit, et donc tout est pensé
1: étudié
2: en fonction de ça.
1: Ouais. Les concerts au casque, ils sont dans mon souvenir, je pense que c'est proposé tous les ans, qu'il y a une séance de concert au casque. Mais là, cette année, il y en a beaucoup.
2: Oui, il y en a 6. C'est un collectif qui s'appelle Fla Culture qui propose en fait 6 concerts, qui travaille avec 6 artistes différents. Et donc, il y en a le vendredi et le samedi. Je ne sais pas exactement si ça fait des années que ça existe, les concerts au casque.
1: C'est pas la première fois.
2: Oui, c'est pas bon. Mais l'année dernière, il y en avait. Voilà.
1: Parce que ça, c'est une, comment dire, c'est une relation spéciale aussi.
2: Ouais, on en discutait
1: entre
2: tout
1: l'artiste
2: à l'heure.
1: Et le public, et puis aussi au niveau du ressenti, c'est complètement différent ce que le public ressentira avec un casque que si c'est comme ça.
2: Oui, et puis là, c'est beaucoup de genre assez hybride. On a du live électronique modulaire. Enfin, c'est trans noise. Live Machine Collectif, énormément de découvertes. Moi, je ne sais pas exactement
1: de quoi il retourne.
2: Mais je pense que c'est très immersif et c'est des genres qui se prêtent à cette installation-là, quoi. Du casque.
1: Oui, oui. Et non, c'est moi qui fais du bruit, décidément. De partir d'une certaine manière sous une forme d'évasion, on peut dire ça.
2: Oui, de trans, quoi. Ouais. C'est écrit, hein, trans noise.
1: Et vous, les deux artistes, qu'en pensez-vous de ces histoires des couteaux casques? Est-ce que vous avez déjà été, ça vous est déjà arrivé de faire des couteaux casques? Et est-ce que vous pourriez créer pour, enfin...
0: Moi, je suis en train je compose au casque, je travaille au casque tout le temps. Donc en fait, j'ai un rapport spécial aussi
1: au casque.
0: Au casque. Et

0: une vraie expérience.
1: Oui, c'est une autre approche,
0: approche
1: de la musique.
2: Et puis il y a des types de musique qui s'y prêtent peut-être
1: plus que d'autres,
2: plus,
1: bien sûr. Oui.
2: Notamment les musiques où il y a des subtilités au niveau de la texture, au niveau des éléments.
1: Oui, qui sont.
2: Qui deviennent plus évidentes au casque.
1: Au casque, bien sûr.
2: Et qui sont plus compliquées à appréhender quand on est.
0: Oui,
2: à
0: l'air
2: libre.
0: Et peut-être un concert rock'n'roll au casque, ça. C'est spécial, mais bon, du coup, c'est effectivement c'est que certains types de musique ils s'apprêtent beaucoup plus facilement et en fait presque ça peut être plus positif par rapport à l'écoute.
1: Oui, puis c'est une autre approche, quoi. C'est presque de l'ordre du recueillement entre guillemets, quoi.
0: Oui, mais comme on cherche tout le temps de nouvelles expériences, parce que c'est plus en plus tout est habitué, on est habitué à plein de trucs. Alors moi, je suis peut-être particulièrement aussi, je m'ennuie assez facilement, donc du coup.
1: Vous avez besoin d'innover, de choses nouvelles.
0: Oui, d'excitation. Uh-huh. Donc ça, je trouve ça très intéressant. J'ai jamais assisté à un concert comme ça, donc. Il faut absolument que je fasse ça. Mais peut-être la Frida pourrait aussi donner des concerts comme ça. Moi, j'aimerais bien.
1: D'accord.
0: Un jour.
3: Mais ces influences, quoi, ça s'y prêterait aussi, quoi. Je pense le style de Loa Frida.
0: Oui, surtout les prochaines.
2: Surtout le futur projet.
0: Le futur.
1: On voulait pas parler.
2: Tu veux nous envoyer des mails pour nous demander des infos.
3: On vous harcèlera.
2: Ouais,
1: et il est pour quand le futur projet? Attends.
2: C'est en cours, là, je pense qu'on.
0: L'année prochaine.
2: L'an prochain. Il faut qu'on monte.
1: D'accord. Ok. Bon, après les lectures, ces concerts au casque, en nombre de 6, cette année, c'est bien.
3: Oui,
1: ça.
3: Il y a aussi les concerts et les, donc concerts, les ciné-concerts, oui. Dont Loa Frida qui aussi, du coup, projettera. Des fragments de films d'animation de la vidéaste Melinda Kadar, c'est ça.
2: Alors c'est pas exactement un ciné-concert dans le sens où on joue pas de musique. Alors c'est, en fait c'est l'inverse d'un ciné-concert si on veut dire. C'est pas la musique qui vient se greffer
1: sur le film
2: ou sur l'image animée. Là on a plutôt en fait utilisé effectivement des fragments de films d'animation d'une vidéaste avec laquelle on a travaillé pour un vidéoclip qui s'appelle Melinda Kadar et qui vit en Hongrie, qui est hongroise, et qui fait des choses vraiment formidables, qui sont très organiques, un peu surréalistes, abstraites, c'est des formes un peu organiques qui se développent, c'est des choses un peu dingues. Et donc là on a fait l'inverse, c'est-à-dire on a plutôt utilisé ces fragments-là, on les a montés nous-mêmes et on les a articulés à la musique d'Anka, la musique de Loa Frida, pour accompagner la musique. Donc c'est un peu l'inverse.
0: Mais on reste dans l'abstraction.
2: C'est pas la musique qui accompagne l'image, c'est l'image qui vient accompagner la musique.
1: Ah oui, d'accord.
2: Vous voyez ?
1: Ah oui, ok.
0: Je suis. En même temps, on est assez librement attaché aux images. De temps en temps, c'est très descriptif, on peut dire. Oui. Ça va avec la musique. De temps en temps, c'est juste de forme, de expressions visuelles.
2: Donc il y a une espèce de contrepoint, des fois, qui. Enfin voilà. C'est... Et au-delà de ça, en plus, il y a un dispositif un peu spécial, c'est qu'on joue derrière un voile en tulle. Donc on se cache un peu.
1: À demi.
2: Et effectivement, en fonction de ce qui est projeté,
1: Oui, je comprends.
2: Il y a des effets d'apparition
1: et
2: disparition. Oui,
1: forcément, oui.
2: Et on joue avec ça, on essaye en tout cas de jouer avec ça pour que ça soit un peu hypnotique.
1: Oui, toujours ce d'apparition-disparition, quoi, d'une certaine manière. Mais ça aussi, c'est assez récurrent dans la programmation des vidéophages. Si, je vous assure.
3: C'est vrai. Alors, comment?
1: Non, mais les années précédentes aussi, parce que je sais que ça fait partie des choix artistiques, si je puis dire, qui intéressent les vidéophages.
3: Tous les dispositifs visuels possibles.
1: Vous intéressent?
3: C'est ça.
1: Mais oui, c'est
3: le principe.
1: C'est l'ADN des vidéophages.
3: Ouais,
1: Et sur. Bon, ça, c'est pour les concerts, les ciné-concerts. Mais ce qui concerne les projections, est-ce que. Comment dire. Par rapport à tout ce que vous faites tout au long de l'année, toutes les projections vidéo que vous proposez, est-ce que là, il y a une autre approche plus différente, plus innovante, enfin.
3: Donc déjà c'est en plein air, c'est dans une petite allée. C'est dans

0: Le parc de la Poudrerie, donc ça, c'est, voilà, c'est différent des soirées mensuelles et tout.
1: Qui sont passant salles, oui. Bien sûr.
0: Voilà, qui passent plutôt dans des lieux
1: des petites
0: lieux
1: salles, même des fois.
0: Oui, c'est pas des salles de cinéma exactement, mais c'est un peu bricolé. Là, c'est vraiment, on est en plein air. On fait déjà des plein air. Mais là, pour le coup, dans le contexte de la fête de l'image, c'est différent. Et c'est quand même un grand écran. Et c'est les best-of de l'année. Donc, comme tous les ans, tous les films qu'on a découverts et diffusés au Dada, du coup, cette année, pendant les soirées mensuelles, sont collectés. On crée des best-of par thème, par thématique.
1: Ah, là,
0: donc, il y a quatre thématiques. L'amour, la boule au ventre, en avant la musique et les histoires de famille.
1: Mm-hmm.
0: Et donc, il y en a le vendredi et le samedi, entre 22h et 2h. Enfin, 22h, minuit, 2h, voilà. Donc, c'est des films qui sont aussi sous-titrés VSM, comme on fait déjà avec les soirées mensuelles.
1: D'accord. Et est-ce que les mêmes, enfin, ils sont projetés deux fois ou pas?
0: Non.
1: D'accord.
0: C'est le vendredi, on a 22h, l'amour, vendredi minuit, la boule au ventre, et le lendemain, ça change aussi
1: d'accord.
0: de thématique. Il y a aussi des séances pour les enfants, on a un vidéobus.
1: Oui, j'ai vu ça, oui.
0: Voilà.
1: Cinémom, comme
0: c'est
1: vous dites.
0: C'est ça, Vidéomom, et donc il y a trois séances de 30 minutes pour les enfants le samedi.
1: Et là, ce sont aussi des choses qui ont été présentées l'année ou ce sont spécifiquement pour le festival concernant les enfants?
0: Là, c'est donc des films, il me semble, un catalogue de films qui avaient déjà été passés pour des vidéomom à d'autres interventions.
1: D'accord, okay.
0: Il y a aussi des films de cette année, il me semble, je me rappelle plus exactement des détails en tout cas. Oui, c'est aussi des coups de cœur, quoi. Enfin, on essaye de mettre en avant les films qu'on a aimés le plus.
1: Oui, c'est quand même un peu normal.
0: C'est logique.
1: Et puis c'est de montrer ce qui vous intéresse et ce qui vous.
0: Oui, ce qui parle le plus à une tranche d'âge, enfin que tout le monde puisse y prendre, enfin que tout le monde puisse en profiter.
1: Mm-hmm. D'accord. Puisque vous parliez là des enfants, et alors c'est pas que pour les enfants, mais il y a aussi des ateliers. Comme tous les ans, et je vais essayer de retrouver mon papier.
0: Oui,
1: pardon. Oui, parce que là aussi, ce qui me frappe dans les ateliers, c'est aussi des propositions relativement artisanales, je trouve, et aussi qui s'inspirent, je pense notamment à la peinture collective et Pico, qui s'inspire de peinture d'Amérique latine. Mais aussi, notamment, j'arrive pas à me lire, bien sûr, le studio
0: Ferrotype.
1: Voilà.
0: Ça va autant du côté numérique que du côté très artisanal.
1: Il y a quand même beaucoup d'artisans.
0: Il y a beaucoup d'artisans. Oui, il y a beaucoup d'artisans.
1: Juste qu'il y a un rapport aussi avec le temps différent.
0: Oui, tout à fait. Et alors, je sais pas en quoi ça différencie pour les années précédentes exactement. En tout cas, c'est vrai que là, il y a beaucoup d'artisans et d'artisanes qui proposent.
1: Mais ça aussi, c'est assez récurrent aussi.
0: Ouais. Et puis
1: c'est pour montrer.
0: Le mot artisan est beaucoup utilisé dans les vidéophages, quoi.
1: Aussi. Oui, et puis après, il y a tout le côté, très technique et électronique, en fait, qui se fait avec des machines très sophistiquées. Et puis des choses beaucoup plus basiques qui se font
0: à la main,
1: avec un certain temps, avec des éléments. Assez simple, mais il y a aussi cette relation au temps, moi, qui m'interpelle beaucoup.
0: Oui, il y a une bonne place qui est attribuée aux ateliers et qui est aussi très accessible pour tout le monde, même pour les enfants. Et c'est vrai que moi, j'aime beaucoup ce mélange entre y a de la musique assez hybride, électronique, mélange acoustique.
1: Qui fait voyager.
0: Il y a des mappings. Et en même temps, il y a un côté très artisanal entre les expositions, le dessin. Enfin, des choses assez simples, entre guillemets, pas dans la facilité, mais dans la simplicité.
1: Oui.
0: Et des ateliers qui sont très ouverts sur... sur du collage, documentaire, il y a stop motion. En fait, il y a vraiment un mélange de plein de manières différentes d'aborder
1: l'image.
0: Et je trouve ça vraiment chouette.
1: Oui, maintes approches d'une image, quoi. Ouais. Comment on peut faire avec, des fois, pas des bouts de ficelle, mais presque.
0: C'est ça, il y a de tout.
1: Mais dans ce, en ce qui concerne les ateliers, faut-il que les gens réservent? Parce que j'imagine qu'il y a atelier, c'est un certain nombre. On ne peut pas y avoir 100 personnes qui font en même temps.
0: Il y a une proposition d'atelier qui s'appelle Peinture collective et picot, ce dont tu parlais tout à l'heure de William Gutierrez. C'est principe esthétique de typographie picotera, inspiré de l'esthétique populaire de la région Caraïbe. Ça, c'est jauge limitée, donc il faut réserver avec l'adresse mediation@lesvideofages.org. Et c'est le samedi de 16h à 20h. Voilà, ça c'est le seul créneau. Il faut réserver après. Les gens viendront comme, enfin voilà,
1: au gré de leur déambulation dans le parc.
0: C'est vraiment une déambulation, rien n'est réfléchi, les gens découvrent, s'arrêtent, repartent. Voilà.
1: Non, mais je voulais que vous le précisiez parce que des fois, pour les ateliers, il ne faut pas qu'il y ait trop de personnes en même temps, quoi, sinon ça ne peut pas fonctionner.
0: Il y a tellement de choses à faire qu'ils ne s'embêteront pas, les gens.
1: Non, non, c'est pas dans ce sens-là que je voulais dire, mais dans le sens qu'ils aient envie, mettons, de découvrir et puis d'arriver. Et de, enfin, vous allez me dire, puisque c'est sur un week-end, bon, ça peut. Si ce n'est pas un moment, ça sera un autre.
0: Oui, on le préviendra. De toute façon, c'est sur, tout est sur le site.
1: Parce que les deux jours, c'est à partir de 18h, hein, c'est bien
0: ça. C'est le vendredi 18h. 2h et le samedi 16h, 2h.
1: D'accord.
0: C'est juste le samedi, c'est 2h avant que ça commence.
1: Oui, voilà. D'accord. Ok. En non-stop.
0: Bah de 16h à 2h en non-stop. En fait, c'est vraiment, il y a vraiment deux temps forts entre les 4 heures de la fin de journée et le début de la nuit, quoi.
1: Oui, oui.
0: Avec toutes les illuminations, toutes les installations toutes les lumières qui se réveillent dans la nuit. Voilà.
1: Oui, mais justement par rapport à ça, par rapport aux lumières, puisque c'est un lieu relativement protégé avec une faune et une flore très conséquente, est-ce qu'il y a des précautions à prendre pour justement pas réveiller tout ce petit monde qui dort dans les arbres, dans les buissons?
0: Autant au niveau sonore que visuel, les lumières, elles sont pensées pour ne pas être dirigées vers cette faune-là et... Pas des projecteurs dans des arbres directement, par exemple, quoi. Après, exactement, moi je suis pas dans la partie technique, mais
1: c'est important puisque c'est un lieu protégé.
2: Après, pour avoir participé à une réunion technique avec
1: les personnes,
2: manifestement, les vidéophages ils se prennent bien la tête sur tout ça.
1: Oui, mais je sais, oui.
2: Parce que c'est
1: effectivement. Ça fait partie aussi de leur ADN, quelque part, de respect, puisque ce sont des lieux, chaque été, c'est un lieu différent, dans des quartiers différents, avec leurs spécificités. Et donc aussi de ne pas déranger les voisins et les voisines Kayada, mais aussi le peuple animal, si je puis dire.
2: Parce que moi, j'ai l'impression, en tout cas, qu'effectivement, le choix des lieux pour chaque événement, chaque installation, chaque concert,
1: projection, etc., concert, est en fonction de...
2: Ils ont beaucoup réfléchi à la chose. Enfin, c'était assez assez compliqué, en fait.
0: Mais la mise en lumière, là, de Romain, par exemple... Là, il se base, pour le coup, j'avais vraiment entendu plusieurs fois qu'il se basait vraiment sur son lieu de... J'essaie de la retrouver, c'est bon, j'y suis. Il fait vraiment attention à l'espace dans lequel ça se situe et c'est une démarche éco-responsable. Donc, les artistes se posent beaucoup la question autant que le groupe des vidéophages.
1: Que les organisateurs.
0: Ouais, c'est ça.
1: Mais ça aussi, c'est évoqué tous les ans, quoi, de faire attention à ne pas abîmer, de pas déranger, quoi, de pas déranger ce qui est en place, mais de pouvoir offrir un festival éclectique avec différentes choses, mais tout en respectant les lieux.
0: Oui, puis il y a le label éco-responsable aussi.
1: Dont vous bénéficiez, c'est ça?
0: On essaye vraiment de faire au maximum pour que ça apporte de la culture, de l'ouverture, que les gens puissent se sentir invités pour avoir autant de propositions que possible, tout en respectant les lieux.
1: Parce qu'il y a un des artistes qui le mentionne, qui fait très attention, qui récupère le plus de choses possible et qui fait attention de ne rien altérer, quoi, par la présence artistique.
0: Oui. Mais c'est ça, c'est Romain, il me semble. C'est ça, ouais.
1: Et justement, parce que j'imagine qu'il y a une buvette, vu la saison à laquelle nous sommes. Et dans ces cas-là aussi, j'imagine que ce sont des matériaux spécifiques.
0: Là, c'est la buvette des vidéophages. Donc, je sais pas si tu as eu des. Moi, en fait, je suis pas encore sur le lieu en ce moment.
1: Oui.
0: Mais donc, j'ai pas la réponse à ça. En tout cas, c'est vraiment des choses qu'ils réutilisent.
1: Oui, voilà, c'est ça. Je veux dire, ce ne sont pas des gobelets jetables.
0: Non, pas du tout.
1: C'est ce que je voulais entendre.
0: C'est vraiment la priorité de tout ce qui est accessible, facile à mettre en place, c'est-à-dire des gobelets réutilisables. Élémentaire fait ça très bien, ils ont tout un stock.
1: Oui.
0: Je ne sais pas exactement si c'est leur gobelet, en tout cas, c'est vraiment quelque chose que les gens connaissent depuis
2: après,
0: un moment.
2: Plus personne, c'est rare quand même maintenant les festivals ou les festivités où ils utilisent des trucs jetables.
0: Oui, c'est le béaba quoi.
2: Général, ouais.
1: Et pour ce qui est un autre qui revient aussi dans tous les festivals, le fait, comment dirais-je, de la protection, notamment concernant les femmes.
0: Là, comme tous les ans, on a mis en place un protocole VHSS. Mmh. Donc, on a des référents aussi pour tout ce qui est violence et harcèlement sexiste et sexuel. Mmh. Donc, on a plusieurs personnes de l'équipe qui se sentent capables de
1: pouvoir intervenir.
0: D'intervenir. Et en tout cas, d'avoir aussi tout un protocole mentionné. On a aussi plein d'affiches, de la signalisation, beaucoup, mais aussi à échelle. On va pas en mettre partout. C'est logique que les gens se tiennent bien et correctement. Mais en tout cas, il y a vraiment des endroits, des référents, des endroits où aller si jamais il y a des
1: problèmes. S'il y a un souci, il y a de pouvoir trouver un interlocuteur ou une interlocutrice,
0: c'est ça, bien sûr.
1: D'accord. Mm. Puisque ça aussi, maintenant, c'est dans tous les festivals.
0: Ça dépend.
1: Ça devrait. Mais sais que pour les vidéophages, ça fait partie aussi du fonctionnement des vidéophages.
0: Oui, notamment sur la fête de l'image, encore plus quand c'est dans un lieu grand,
1: et oui,
0: où on n'est pas à tous les recoins, on peut pas savoir ce qui se passe.
1: En plus, il y aura l'histoire de la nuit après qui.
0: Oui.
1: Qui, à un moment donné.
0: S'il y a beaucoup de monde. Mais oui, en tout cas, ça c'est mis en place et il y aura de quoi pour les gens, quoi.
1: Voilà. D'accord, tout le monde pourrait trouver son compte.
0: Bien sûr.
1: Pour que ça se passe le mieux possible.
0: Oui.
1: C'est un événement gratuit ou pas, je me souviens.
0: Alors
1: plus.
0: Cette année, les vidéophages, ils font une entrée prix libre et nécessaire.
1: D'accord.
0: On a envie qu'on puisse être soutenu parce que c'est compliqué et on propose aussi l'adhésion à 5 euros.
1: Oui, à l'association.
0: Ouais, comme pas pour les soirées mensuelles.
1: D'accord, oui.
0: Voilà, donc on encourage le maximum de personnes à avoir un prix responsable et participer en fonction de leurs moyens, quoi.
1: Et d'adhérer
0: à
1: l'association.
0: S'ils y prennent leur compte, si ça leur plaît, oui, ils peuvent adhérer à tout moment.
1: D'accord.
0: Voilà.
1: Donc, c'est vendredi prochain, le 3, à partir de 18h jusqu'à 2h, et samedi de 16h à 2h.
0: Oui, c'est ça.
1: C'est bien ça.
0: Au parc de la Poudrerie, sud de l'île du Ramier.
1: D'accord. Et pour les personnes, pour s'y rendre aussi,
0: c'est accessible. Donc, il y a le métro Ampalo qui est pas loin, rejoint par la passerelle blanche.
1: Oui.
0: Et ensuite, c'est accessible en bus, L4, ligne de bus 44, les vélos, il y a de quoi garer les vélos. Il y a le parking du stadium, même si on encourage quand même les mobilités.
1: Les voitures.
0: C'est ça, il y a une possibilité de covoiturage. Mmh. Donc, c'est 4 chemins de la loge, précisément. Mais oui, c'est accessible.
1: Et pour l'histoire de covoiturage, il y a un lien quelque part, chose.
0: On met en avant Mobicop.
1: D'accord. Ouais. Et est-ce que pour les personnes qui voudraient choisir avant faire leur parcours, si je puis dire, et leur choix artistique en fonction, est-ce qu'il y a un site, vous pouvez donner le libellé du site afin qu'elles aillent voir
0: lesvidéophages.org, c'est le site Les Vidéophages, et ensuite on a aussi le site de la Fête de l'Image qui est référencé un peu moins bien, mais qui est aussi accessible via le site web Les Vidéophages.
1: D'accord.
0: Donc on a un site Fête de l'Image,
1: oui,
0: qui est dans
1: spécifique.
0: Le site.
1: Oui, j'ai bien compris. Ouais, d'accord. Donc tout le monde, comme ça, peut avoir toutes les informations nécessaires et éventuellement faire sa petite programmation entre les diverses propositions vous faites.
0: L'eau à Frida, par exemple, il y a leur présentation de leur projet. Tout est disponible là-bas.
1: Tout est bien expliqué.
0: Bien sûr.
1: D'accord.
0: Voilà.
2: Avec des vidéos, de la musique. Plein de liens.
1: Donc, comme ça, chacun peut choisir un, et chacune en connaissance de cause.
0: Voilà.
1: D'accord.
0: Au maximum.
1: Je vous remercie infiniment parce que je dois céder l'antenne.
3: Merci.
0: Merci. Merci beaucoup.
1: Et bon festival.
0: Merci.
3: Merci.
0: Au week-end prochain.
2: Au week-end prochain.

0: Tu m'entends? Allô?
1: Ouais, ouais, moi je vous entends.
2: Est-ce que moi je ne m'entends pas? Est-ce que je t'entends?
0: Mais on m'a dit ah oui, moi je t'entends. Okay, et toi je peux.
2: Est-ce que tu m'entends dans le casque?
0: Non.
2: Qui entend qui?
1: Moi, oui. Ben, Max,
2: non,
1: moi,
2: pas je encore. Ne m'entends pas.
0: Non, non.
2: Moi je ne
3: Excuse-moi, j'ai pas entendu votre nom.
0: Desmond.
3: Oui.
0: Enchanté.
3: Enchanté. Yes. Liaz.
4: Wami Uhiriwa Mohamadi Wami Tlawa Komor.
2: Bonjour Mohamadi.
4: Bonjour.
5: Mine de rien, je suis d'une région où il y a beaucoup de neige. Dans les montagnes du Maroc, il y a beaucoup de neige. Et donc, les chameaux, moi aussi, j'ai jamais vu un chameau de ma vie. Même si le stéréotype, c'est qu'au Maroc, il y a des chameaux. Mais en réalité, je suis dans une...
3: En fait, c'est une dromadaire.
6: Bon, juste avant de commencer l'émission, on se disait qu'il y avait... Que déjà, apprendre une langue, c'est pas facile. Surtout quand on en connaît déjà beaucoup, surtout quand la situation fait que c'est pas le meilleur moment pour apprendre une langue. Apprendre le français est peut-être difficile. Friday pourrait nous en dire quelques mots, mais on se disait que les choses se font petit à petit. Alors, je vous propose un petit jeu de se dire comment une autre façon de dire petit à petit dans une autre langue. Est-ce que vous connaissez? Est-ce que vous pouvez nous partager ça? Comment on dit petit à petit? Friday.
7: Chéré, chéré.
6: C'est en quoi ça?
7: Petit à petit.
6: Dans quelle langue?
7: Edo language.
6: Vous pouvez le redire?
7: Petit à petit à In Edo language is Hiri Hiri.
6: Ah,
7: ouais, c'est ça.
6: Pidgin?
7: Pidgin is a Sumo Sumo.
6: Sumo Sumo.
7: Yeah. The Nigerian language. We have two English in Nigeria. We have Pidgin English and we have general English language. So the Pidgin language is different. It's quite different.
3: It's native.
7: It's not native, but it's just English. We call it English also.
3: Uh-huh.
7: Yeah.
3: But you succeeded in to conserve your native, your original language. Vous avez réussi de conserver votre langue native.
7: My native language is different from Pidgin.
3: Okay.
7: Yeah, it's different.
6: It's the first. It's the Edo.
7: Yeah. My native language is Edo.
6: Okay.
3: Okay.
6: So. Il vous faudra faire un effort durant l'émission de traduction. On essaiera d'en faire une a posteriori et ce sera un challenge pour tout le monde parce qu'ici, c'est une émission multiple. On continue le tour pour voir qui c'est qui a une autre manière de dire cette expression petit à petit.
3: Beetje bij beetje.
7: Oh, beetje dan.
6: Ok, c'est en quelle langue?
3: Néerlandais.
6: Beetje te beetje.
3: Beetje bij beetje.
6: Beige, bay, beige.
3: Waouh!
6: Nadia?
8: Alors, moi, je suis désolée, même si mes parents sont d'origine algérienne, je ne parle pas très bien l'arabe, malheureusement, mais par contre, je pourrais le dire en espagnol. Pourquoi, poco?
6: Pourquoi, poco?
3: Si.
6: Et moi, j'ai tipa, tipa, ni arrivé. En créole réunionnais.

0: J'avais à cœur de partager différentes choses, à la fois de la musique et à la fois des expériences de voyage. Peut-être qu'on peut commencer par l'expérience de voyage que Friday a choisi de nous en parler en anglais avec Desmond Nadia qui est aussi là pour partager soit des coups d'aventure ou questionner Friday. Friday, I propose that you can start your traveling experience.
1: Okay. I came all the way from Nigeria to Europe with road. Road means maybe with bus. Yeah. So I left Nigeria.
2: Je suis venu du Nigeria pour aller en Europe par la route et par le bus principalement. J'ai quitté le Nigeria avant d'arriver en Europe. Cela a duré environ 4 mois. Pendant deux jours avant d'arriver au Niger, alors j'ai quitté le Niger et je suis allé à Agadez.
1: So then I took, I left Niger and I went to Agadez.
2: Du Niger à Agadez, cela a duré peut-être environ une semaine avant de pouvoir aller à Agadez parce qu'on doit arrêter et attendre. Donc depuis ma ville d'Edo jusqu'avant de pouvoir aller au Niger, c'était 24 heures. Ça m'a pris un jour 24 heures encore. Avant de pouvoir aller à Niger, ça devait être deux jours, c'est ça?
1: 24 hours again before I could get on DJ. That should be 2 days, right?
0: Okay.
1: Then after I get on DJ.
2: Après que je suis allé à Niger, je suis allé de Niger à Agadez. Agadez est au Niger. Nous l'appelons Agadez.
1: Call it Agadez. So from Agadez, we took this time around is not a bus.
2: Nous n'avons pas voyagé en bus, mais avec un pick-up. Donc, nous l'avons pris de l'Agadez jusqu'à Gatron en Libye. Cela nous a pris environ 3 semaines.
1: Gatron,
3: en Libye.
1: Yeah, that should take us approximately 2-3 weeks. 3 weeks.
3: Is there also?
4: Est-ce qu'il y a aussi du danger quand vous franchissez la frontière?
3: The frontier.
1: Yeah, sometimes. A lot of people die.
2: Oui, parfois beaucoup de gens meurent pendant le voyage. Certaines personnes sont peut-être mortes. D'autres ont fracturé leurs mains. D'autres ont cassé leurs jambes parce que la voiture est pleine. La façon dont ils vont la charger, la façon dont ils vont la ranger, ils vont mettre beaucoup de choses et vous n'avez pas la place. Donc dans la voiture, peut-être il y a 60 personnes. 60, 50 ou 40 à l'arrière de la voiture. Tu comprends? Donc tu vas voyager avec ça pendant 3 jours. Donc quand ils arrivent à un certain point, ils doivent arrêter. Tu te calmes, peut-être, tu dors. Tu dors sur le sol, dans le désert, tu sais. Tu comprends?
3: What about fresh water if you are with 50, 60 people?
1: No, you don't have water.
4: Alors, est-ce qu'il y a de l'eau fraîche si tu es avec 50, 60 personnes?
2: Non, tu n'as pas d'eau. Tu ne l'as pas. Parfois, certains gars boivent de l'urine. Tu dois boire ta propre urine.
4: Et oui, oui, c'est normal.
2: Durant le voyage, des gens sont morts. 2 ou 3 personnes sont mortes. Vous mourrez si vous n'êtes pas fort. Vous comprenez? Après ça, on arrive à Gatron. Vous devez rester parqué à un endroit. Ils doivent vérifier s'il y a des policiers qui pourraient nous arrêter dans la rue. Parfois, vous vous faites kidnapper. Ils t'emmènent, appellent tes parents et demandent une rançon. Parfois, ça s'est passé. Pour moi, heureusement, ça ne s'est pas passé. Je suis allé de Gatron à Séba, en Libye, de Séba à Tripoli. Tripoli est le lieu où tu prends le bateau vers l'Italie.
1: Tripoli is the place where you are going to take the boat to Italy.
3: Is there something like a consulate or an embassy?
4: Est-ce qu'il y a quelque chose comme un consulat ou une ambassade de votre pays à Tripoli?
2: Non, non. Parce que c'est un trajet illégal, c'est une prise de risque. C'est 50-50. Tu peux te suicider, tu peux mourir, c'est normal. Si tu peux le prendre, tu le prends. J'ai quitté le Nigeria en décembre 2013, puis je suis allé à l'Italie en mai 2014. Ça doit faire environ 5 mois.
1: So, I left Nigeria 2013, December. Then I got to Italy in May 5. 2014. That should be approximately 5 months. Yeah.
0: To go to Italy. 5 months, Nigeria to Italy.
1: Yeah.
0: Tripoli.
1: Yeah, yeah. When I get to Tripoli.
4: So pour aller en Italie, 5 mois du Nigeria jusqu'à l'Italie.
2: Oui. Quand je suis arrivé à Tripoli, Donc j'ai dû attendre. Nous avons dû calculer la météo et les conditions maritimes. Comme la mer, vous devez la lire, vous devez vérifier si la mer est calme. Donc quand je suis arrivé à Tripoli, j'ai payé. J'ai payé pour qu'on m'emmène en Italie. Avec une barque, un bateau gonflable, un canot de sauvetage. Donc nous avons pris ça, nous étions, je crois, environ 94 personnes à l'intérieur, avec des femmes et des filles. Donc avant d'arriver aux gardes-côtes, nous avons passé 2 jours à l'intérieur au milieu de la Méditerranée. 2 jours. Oui, parfois il ne faut pas 24 heures avant de trouver les gardes-côtes ou les sauveteurs en mer, mais malheureusement, nous avons perdu la route. Comment ça s'appelle? Le conducteur a perdu la route. Donc pour cela, nous étions au milieu de la mer pendant 2 jours, 48 heures, avant de pouvoir trouver les sauveteurs.

0: In Italy, you were considered as refugee?
1: Of course, definitely, you could be a refugee.
2: Et une fois en Italie, vous avez été considéré comme un réfugié?
3: Bien sûr, tu es un réfugié. Quand tu arrives là-bas, tu veux obtenir l'asile. Pendant 5 mois, tu es sur la route. Et puis c'est là où, une fois arrivé, tu pourras manger de la bonne nourriture. C'est là où tu pourras prendre ton bain. Pendant 5 mois avant d'arriver à l'Italie, il n'y avait pas d'endroit pour prendre une simple douche.
2: Où est-ce que tu es arrivé en Italie?
3: C'est en Sicile, c'est à Lampedusa.
2: Quelle a été la première chose que tu as fait quand tu as mis les pieds sur le sol italien?
3: Oh là là, j'étais tellement content parce que durant le voyage, beaucoup de gens sont morts. Parce que j'ai oublié de dire quelque chose. Pendant que vous voyagez dans le désert, le chauffeur va conduire jusqu'à un certain point. La voiture ne va pas pouvoir passer par là. Vous devez marcher avec vos jambes pour monter la montagne. C'est comme ça. Vous devez grimper, puis la voiture va tourner pour vous récupérer. Parfois, quand ils arrivent à un chemin, ils ne peuvent plus conduire parce que la route est trop pentue. Elle ne peut pas monter avec le monde à l'intérieur. Vous devez grimper, vous devez marcher. À ce moment-là, certaines personnes peuvent mourir, certaines personnes ne peuvent pas marcher, elles ne peuvent pas grimper la montagne, vous comprenez? À ce moment-là, peut-être 10 personnes sont mortes.
1: À ce moment-là, peut-être 10 personnes sont mortes.
0: So, yeah, you laugh, but I,
2: oui, j'entends, tu rigoles, mais je peux imaginer que c'est un rire nerveux, parce que c'est pas drôle du tout.
3: Bien sûr, ce n'est pas drôle, parce que la raison pour laquelle je rigole, c'est que c'est comme si nous étions en guerre. Je suis arrivé, certaines personnes y sont arrivées, mais certaines n'y sont pas arrivées.
1: Some don't make it, it's normal. Some make it, some don't make it. So,
0: you have to be in.
2: Vous deviez être en bonne condition physique, mais pendant ces 5 mois, je peux imaginer que vous perdez de la force à cause de la mauvaise nourriture.
3: Oui, bien sûr. Quand je suis allé à l'Italie, j'ai voulu me soulager. La première chose que j'ai uriné, c'était du sang. J'ai uriné du sang pendant 3 minutes. J'étais en train d'uriner du sang.
1: The first thing I pee was the blood. Yeah. I peed a blood like for like I was like what? What the fuck is this? Like, yeah. I feel the blood like for like 3 minutes. I was just peeling the blood.
2: Okay. Y avait-il une aide médicale?
3: Bien sûr.
2: Je me suis demandé si tu veux aller en Europe depuis l'Afrique. Pourquoi ne pas passer par l'Espagne? Est-ce que c'est trop dangereux?
3: Pour l'Espagne, c'est un voyage différent. On a deux façons de venir en Europe. On a les routes libyennes et l'Espagne. Par l'Espagne, c'est très dangereux. C'est la façon la plus dangereuse de venir en Europe. Il y a un endroit qui s'appelle Doroku, qui est très dangereux avant d'arriver au Maroc. Il fait difficile d'arriver au Maroc. Parfois, ils coupent la tête des gens. C'est si mauvais, certaines personnes prennent cette route.
1: Nous avons la Libye route et nous avons la Spain route. Donc, pour la Spain route, c'est très, très dangereux. Très dangereux. C'est la plus dangereuse façon de venir en Europe. Parce que
2: et faire un petit cercle, une petite déviation autour de l'Atlantique, c'est possible?
3: Pour arriver en Europe depuis l'Afrique, la façon la plus facile est par la Libye. Le Maroc a une chance de 10%. Par la Libye, c'est plus 60-70%.
1: Sometimes they cut people's head like they behead people on the way. Yeah, that way is so bad. So to get to Europe from Africa, the most easiest way is Libya.
4: Pourquoi on quitte son pays?
1: Why do we leave our country? Yeah. Okay, that is a brief question. For me, I have the reason why I left my country because.
2: Mais pourquoi quitter son pays?
3: Pourquoi nous partons de notre pays? C'est une bonne question. La raison pour laquelle j'ai quitté mon pays est que j'avais des problèmes avec un frère, un ami, un problème de religion. Ma mère est pasteur et mon ami est musulman. C'est comme un frère pour moi. Ce qui s'est passé, c'est que le gars s'est converti en chrétien. Vous savez, ma mère est pasteur, ses parents pensaient qu'il l'a fait avec mon aide. Parce que le gars est très proche de moi. Donc pour cette raison, ils m'ont cherché. Parce qu'au Nigeria, la religion, c'est pas comme ici. Ce n'est pas comme en France. Les musulmans et les chrétiens dans ce pays se respectent. Mais au Nigeria, quand tu...
1: La religion n'est pas comme c'est en abroad. It's not like the way it is like in France. Like I believe there's a Muslim and Christian in this country, but everybody respects their ways. But in Nigeria, when you
0: on paper,
1: yeah, yes. Yeah, everything is documented.
2: Oui, en théorie, oui.
1: Like that.
3: Les musulmans sont rentrés en colère. Ils sont venus dans ma maison et ont détruit ma maison parce qu'ils pensaient que le gars s'était converti avec mon aide. Parce que je suis chrétien, ma mère est pasteur, le gars est musulman. Et son père est une personne d'influence. Ils ont beaucoup d'argent aussi et ils ont de l'influence. Donc ils ne plaisantent pas avec l'islam au Nigeria. Donc pour ça, j'étais en train de m'interroger sur ma vie. Alors j'ai décidé de passer la route en Europe. C'était ma décision.
1: So they don't joke with their Islam in Nigeria. So for that, I was trying to run for my life. So then I decided, let me go through the road to Europe. That was my decision.

0: like to die in your country or take a chance and maybe survive the trip.
1: Yeah, because in my country,
2: c'était comme mourir dans votre pays ou prendre une chance et peut-être survivre.
3: Oui, parce que dans mon pays, quand tu as besoin de la police, si tu n'as pas d'argent, tu ne vas pas à la police, c'est seulement quand tu as de l'argent. C'est là que les policiers peuvent t'écouter. Et quand tu arrives au commissariat, si tu veux qu'ils prennent ton témoignage, tu dois payer. Tu dois payer les policiers pour écrire ton témoignage, qu'ils prennent ton cas en considération. Pour moi, je n'ai pas voulu utiliser de l'argent pour me défendre et faire avancer ma situation. J'ai décidé de l'utiliser pour tenter ma chance. 50-50, je peux mourir, je peux survivre. C'est la raison pour laquelle j'ai quitté. Tu comprends?
1: 50-50, I might die, I might survive, so that was the reason why I left. You understand?
0: Et encore une fois, quelle histoire, c'est un peu miraculeux que tu l'as fait.
1: Of course, yeah. Like everybody that left their country to Europe, I believe everybody have their story to say. So,
3: comme tout le monde qui a quitté leur pays pour aller en Europe, je crois que tout le monde a une histoire à raconter. Je crois qu'à la base, personne ne veut quitter son pays. Parfois, je me dis que j'ai manqué à mes parents. J'ai manqué à des personnes et au pays d'où je viens. Mais la situation qui s'est passée m'a obligé à réagir, m'a obligé à prendre une décision. Donc pour moi, je crois que la décision que j'ai prise, c'est OK. C'est assez OK parce que là, je ne vais pas dormir en ouvrant mes yeux. Mais en Afrique, tu dois dormir et ouvrir tes yeux.
0: Like a cat.
1: Not in Africa, in my country.
2: Comme un chat.
3: Comme un chat. Pas en Afrique, dans mon pays, c'est terrible. Tu dois ouvrir tes yeux et dormir parce que tout le monde peut juste venir te tirer dessus. Parce qu'il n'y a pas de sécurité. Il n'y a pas de loi. Les lois ne fonctionnent pas au Nigeria. Ça ne fonctionne qu'avec des papiers.
2: C'est de l'intimidation.
3: Oui. Si tu as plus d'argent que moi, tu peux me dire de quitter ma maison.
0: Do you have contact right now with your
1: With my parents? Yeah, of course, yeah. We do talk on WhatsApp, yeah.
2: Et est-ce que vous avez des contacts avec vos parents?
3: Oui, bien sûr, on parle sur WhatsApp, mais c'est assez difficile. Quand j'ai quitté le Nigeria, j'étais seule, mais maintenant j'ai une famille, un fils et une fille. Donc avec certaines circonstances, je préfère être là parce que si je devais emmener ma fille en Afrique, j'aurais encore une autre histoire à raconter. J'aurais encore quelque chose qui ne me permet pas de l'emmener en famille parce que j'ai des raisons, des choses qui pourraient arriver.
1: It do bring a lot of emotion, so that's truth. I might be smiling, like I might be laughing, but
3: ça procure beaucoup d'émotions, c'est vrai. Je pourrais être souriant, je pourrais rire, mais à l'intérieur j'ai mal. Après ça, je pourrais un peu me détendre, ça viendra. C'est pour ça que je n'aime pas parler de mon passé.
1: So it might happen, but that is why I don't like say something about my past, about my
0: yeah, it's delicate.
1: Yeah, sometimes you don't really.

0: Okay, when I arrived in Sicily, they took us to a camp. Then from there, everybody get their medication, so they check us and.
1: Okay. Si on revient là où je m'étais arrêté, quand je suis arrivé en Sicile, ils nous ont emmenés dans un camp. Là-bas, tout le monde reçoit ses médicaments, il y a une surveillance médicale et aussi nous inscrivons notre nom. Après ça, ils nous ont séparés. Certaines personnes étaient des enfants, donc ils les ont emmenés à différents endroits et ils nous ont emmenés à différents endroits. C'était bien. J'étais avec eux pendant environ 4 ans. J'ai fait mon A1 et mon A2 d'italien avec eux. Après ces 4 années, j'ai été seule. Et puis ma femme m'a rejoint. J'étais arrivée en Italie en 2014, le 6 mai. Puis j'ai quitté l'Italie à la fin 2018 avec elle. Bien sûr, j'ai rencontré beaucoup de gens du Nigeria. J'ai rencontré des gens qui sont partis du Nigeria ensemble. Je les ai rencontrés en Italie. Et certains sont morts sur leur voyage. C'est une longue histoire.
0: I left Italy at, I think, late 2018.
1: Quand je suis arrivé à l'Italie, j'étais déjà en Europe, donc c'était vraiment sympa d'être à l'Italie. Donc quand je suis arrivé à l'Italie, c'est comme si j'arrivais dans mon destin et mon pays de l'espoir, parce que le trajet de l'Afrique jusqu'en Italie était une histoire différente. Quand je suis arrivé à l'Italie, tout était bien et parfait.
0: Yeah. When I get to Italy, I'm already in Europe, so it was really nice being in Italy.
1: Donc, mon parcours de l'Italie pour la France est une autre histoire. Ce n'est pas le même genre de périple que celui que j'ai fait de l'Afrique à l'Italie. Juste de l'Italie jusqu'ici, ça m'a pris environ 20 heures avec le Flixbus. C'est une autre histoire parce que la première fois que je suis allé d'Afrique à l'Italie, c'était durant 5 mois.
0: This one is a different story because the one I took from Africa to Italy was around 5 months.
2: Yeah.
3: Quand vous parlez de cette expérience, je ne sais pas si c'est maintenant ou c'était il y a combien de temps.
1: Ça doit faire environ 12 ans.
0: Of course it's important. It's a horrible,
3: Et pour vous, c'est important de raconter cela?
1: Bien sûr, c'est important. C'est une histoire horrible que je ne peux jamais oublier. Je peux en parler à tout moment car c'est toujours dans ma tête. Peut-être que j'ai perdu la vie, mais c'est là et je peux parler de ça à n'importe quel moment. J'aimerais partager ça avec les gens pour qu'ils comprennent le risque. J'aurais aimé rester en Italie car j'étais en bonne santé. Je parlais l'italien et je le comprenais bien. J'ai essayé de me construire comme un Italien, mais j'ai quitté l'Italie à cause de certaines conditions pour ma femme, dont je n'étais pas au courant quand elle a quitté l'Afrique. Pour moi, mon objectif est d'être autour de ma famille parce qu'elle me procure de la joie. C'est incroyable et précieux.
0: Trying to build myself to be like Italians, you know, but I left because of some conditions, because of my wife, and that is that.
4: And we are in Toulouse to win.
0: Yeah, of course. Totally, yeah.
1: Oui, bien sûr.
2: Thank you, Friday.
3: Merci, Friday.
1: De rien.
2: Thank you so much.
3: Merci beaucoup.
1: De rien.
3: Merci d'avoir partagé votre histoire.

0: dans le studio de Canal Sud et je suis avec Desmond en face de moi. Desmond, tu es bien là?
1: Bonjour.
0: Bonjour Desmond.
1: J'espère que vous allez bien.
0: Oui, ça va bien. Oui. Est-ce que y a un voyage? Un voyage qui t'a marqué?
1: Oui, Danemark, j'ai visité deux fois Danemark. J'ai toujours, les deux fois, de bonnes expériences. Je trouve Danemark un pays agréable. La mentalité, en général, des gens aussi.
0: Quand tu es arrivé au Danemark, tu quittais les Pays-Bas, si je ne me trompe pas. Tu passais des Pays-Bas au Danemark. Et qu'est-ce qui était différent? Qu'est-ce qui t'a frappé dans la mentalité qui était différent là-bas?
1: En fait, les Danois et les Néerlandais, ils sont très similaires. Ils ont un esprit ouvert. Maintenant, le monde est dans des grands changements. Ok, il faut que je peux pas dire exactement. Je pense que j'avais 8 ans et 12 ans quand j'ai visité Danemark. Donc c'était une autre période. J'ai une mémoire. Ça me rappelle. En fait, c'était presque extraterrestriel. C'était un petit fleuve proche de la mer et il y a l'Ele Kattegat. Ça, c'est le petit Kattegat. Je ne sais pas si ça vous dit quelque chose. Ça c'est la mer. Et cette fleuve était connecté et j'ai fait connaissance avec des autres enfants et soudainement j'ai vu des petits méduses. Ils sont devenus plus et plus et plus grands et finalement moitié. Pour moi, c'était le vaisseau extraterrestre mère. Et c'était une méduse d'un diamètre énorme.
0: Combien? Tu montres un mètre de diamètre? Un peu plus? Ouais.
1: Et après, cette grande mère méduse, les méduses, ils sont d'après devenus de grands et plus petits. Et je veux pas donner une raison spirituelle ou c'était pour moi juste un phénomène de la nature. Ça, c'était pour moi quelque chose à ne jamais, jamais oublier. Même si c'était un phénomène dans la nature, la sensation, le sentiment, tout avait quelque chose extraterrestre. Oui.
0: Est-ce que le fait d'être dans un autre pays, ça jouait sur la compréhension de ce qui est en train de se produire pour toi? Ce sont donc des méduses, qui est donc un fleuve qui est à l'embouchure de la mer, j'imagine, puisque donc tu vois ces méduses qui ont plusieurs tailles, et cette grande mer méduse, mais en même temps tu es dans un autre pays. Est-ce que ça a joué sur le fait que ce soit un souvenir impressionnant, que ce soit
1: la méduse?
0: Ouais, de voir ces méduses, de te dire mais qu'est-ce que c'est que ces animaux?
1: Aux Pays-Bas, il y a des vous méduses. Savez que je suis né aux Pays-Bas Il y a aussi des méduses dans la mer du Nord et le canal. Ils se trouvent toujours en des groupes fascinants. C'est pas le vrai mot, mais une méduse n'a pas un cerveau, mais a un système
0: Nerveux.
1: nerveux central. Et ça, c'est quelque chose que. Et oui, fascinant, en fait, ça, c'est le mot.
0: Ouais. Ça me faisait penser à Star Wars, je sais pas, quand tu racontais le vaisseau mère et tous les petits qui hop qui pourraient rentrer ou sortir du vaisseau mère, etc.
1: Oui.
0: Donc une vision au bord de la mer, on t'imagine à 8 ou 12 ans, là ça se passe au Danemark, ce
1: Oui.
0: pays qui est frontalier des Pays-Bas. Il y a une frontière nette entre les deux quand on passe de l'un à l'autre. Est-ce qu'on doit montrer son... Tu as le souvenir qu'on devait montrer son passeport. Les choses ont peut-être changé aussi un peu, forcément entre l'âge où tu y étais la première fois. C'est peut-être dans la communauté européenne, mais est-ce que tu as un souvenir de ce passage de frontière? De passer de l'un à l'autre, est-ce qu'il y a des douanes, est-ce qu'il y a une barrière, est-ce qu'il y a... Ou c'est
1: Le
0: fluide?
1: Danemark, je pense, vous savez que j'avais un petit problème avec mon téléphone, donc je ne peux pas chercher, mais si je ne me trompe pas, le Danemark ne fait pas partie de l'Union européenne.
0: Ok, ça continue d'enregistrer. Le mais on dit bye bye Max.
1: Ah, ok. Définitivement, il y a, ça veut dire.
0: Attention, Max nous guette. Ben, bon train, bon voyage.
1: Ah, donc, Max va sortir maintenant?
0: Oui.
1: Ah, ok.
0: C'est ça, on se revoit le 28.
1: Et nous aussi?
0: Nous aussi.
1: Ok. Là, je vais le noter dans un petit papier parce que. Merci. Oui, et pourquoi je pense que l'idée de voyage peut être. Et j'ai oublié.
0: Est-ce qu'il y a une frontière? C'était là, mais est-ce que ça faisait partie de la communauté européenne? Je ne sais pas. Est-ce que le Danemark en fait partie? Mais en tout cas, le souvenir, j'essaie de voir s'il y a ces expériences de frontières. Des fois, ça raconte quelque chose parce que symboliquement, on passe d'un pays à l'autre et on sent cette différence. Elle est marquée. Bon, c'est sûr que dans les pays européens, il y a moins ce...
1: Chaque pays a son propre odeur je suis sûr que si on met quelque chose pour devenir aveugle, je peux sentir, si j'étais jamais dans un pays, je peux déterminer dans quel pays je suis. Pour beaucoup des étrangers, wow, le Pays-Bas, tout est plat. Et apparemment, c'est attractif. Aussi, la campagne, il y a beaucoup de l'espace. Sauf si on a agoraphobie, ça peut être une bonne thérapie. Mais le gazon, les prés, c'est vert, il y a des vaches. C'était des.

0: ne s'en rendent pas compte.
1: Peut-être ils regardent la bouteille, mais pas comme une personne qui vit toujours dans
0: Aux Pays-Bas.
1: plat. Oui, Pays-Bas.
0: Et aux Pays-Bas, il y a des montagnes quand même. Il a priori, il y a quelques montagnes, deux. Donc je me demandais, est-ce que tu as déjà vu les montagnes du Pays-Bas et voilà quel effet ça a fait. Et puis est-ce qu'on est content d'avoir ce qu'on n'a pas eu? Du coup, 25 ans que non, c'est pas, en tout cas, vous êtes t'as quitté à 25 ans et t'y es pas retourné depuis, donc l'attrait des montagnes est plus fort que l'attrait du plat pays. Est-ce que ça joue le relief et la géographie dans le fait de se sentir bien, d'être voilà, d'être bien quelque part?
1: Oui, et l'air frais
0: L'air
1: ou fraîche.
0: frais.
1: Frais. Excusez-moi,
0: Non.
1: je confonds frais et fraîche souvent. J'aime la mer, mais si on me demande qu'est-ce que je préfère, ce sont les montagnes.
0: Ouais.
1: Et finalement, mon nom, ça dépend quel livre on prend, mais Desmond est aussi démon, homme de montagne. En fait, la force de la nature, par exemple, les Pyrénées, ils sont construits.
0: La tectonique des plaques, on a pas,
1: Voilà.
0: ouais, pour tout
1: Oui.
0: à fait. Est-ce que tu as un côté ours, un côté ours dans sa grotte solitaire?
1: Ah oui.
0: Ouais.
1: Oui.
0: Tu es bien avec toi-même?
1: Oh, j'adore d'être. J'aime le contact humain, mais la liberté et aussi la solitude, pour moi, c'est très important. Et je pense que je n'aurais pas de problème de vivre en solitude. Il y a beaucoup de. Je connais assez de gens qui ont même peur d'être seuls.
0: Pour voyager, il faut supporter d'être seul. Je me dis, c'est quand même une qualité de, en tout cas, d'arriver à supporter la solitude, d'être bien avec soi, quand on veut voyager, quand on, pour s'extraire et se sortir d'un endroit qu'on connaît déjà. Et donc, il faut supporter d'être seul. Et après, en plus de, si l'envie, c'est d'être dans un endroit un peu sauvage, un peu retiré du bruit de la ville, il y a cette dimension-là.
1: Oui, quelque chose que je déteste, ce sont des vacances organisées. Ça c'est pas pour moi. Des gens qui vont dans la plage en masse comme des sardines cuire dans de l'huile. Et on peut pas choisir sa propre musique et ça c'est pas pour moi.

0: préparer au décollage.
1: Ça fait tellement longtemps que j'ai pas pris l'avion.
2: Ah oui ?
1: Ouais. Il y a une espèce de culpabilité à penser à l'avion. Maintenant, de nos jours, quand même, c'est quand même un instrument de pollution terrible. Et en même temps, c'est quand même un symbole de liberté que je n'arrive pas à m'enlever de la tête.
2: Quoi, dans l'avion ?
1: Et l'échappatoire. Ouais, l'avion, ouais. Ça signifie pour moi de partir loin. Et de décrocher, de changer, de ouais, ça donc assez associé à la liberté. Ouais.
3: Par contre, moi, chez moi, je crois que c'est tout à fait l'inverse. Par tous les temps, depuis, n'est-ce pas, l'aube de l'humanité, on a toujours critiqué, n'est-ce pas, les progrès. Alors, cette masse de ferraille qui se promène dans le ciel, qui nous amène sur des distances lointaines, où le rêve est permis, mais si nous obéissons, n'est-ce pas, au principe de la dialectique, que chaque chose, n'est-ce pas, comporte un peu son contraire. On parlera, n'est-ce pas, du kérosène, on parlera de la pollution. Et petit à petit, on oubliera le rêve. Par exemple, Pink Floyd, The Wall. Et puis, à propos d'avion, le rêve de l'homme, c'est toujours, n'est-ce pas, le mythe d'Icare. Voler comme un avion, voler comme un oiseau. Et si on regarde bien, appareil volant imitant oiseau naturel. Ça paraît, c'était ça sur le thème de l'avion au départ. Et l'homme a toujours rêvé de voler. Et l'avion lui a permis, n'est-ce pas, de voler, d'aller au-dessus, n'est-ce pas, de notre monde, de voir des choses qui pourraient être jamais découvertes si on n'avait pas l'avion. Mais seulement, la perfection n'étant pas dans ce monde, il faudrait bien qu'on lui trouve quelques défauts. Voilà.
1: Mais est-ce que c'est de voler ou de voyager plus vite qu'il a gagné, l'homme ?
3: Voler, c'est toujours voyager. Mais seulement, l'avion, n'est-ce pas, c'est un voyage matériel. Parce qu'on peut voyager assis au milieu de son salon, à travers la pensée, à travers le rêve. Tandis que l'avion, matériellement, on est là. On vole, même si on n'a plus d'ailes. On vole. Et oui. Et là, c'est une manière même de voler quelque chose à un élément naturel de l'oiseau. L'homme n'est pas fait pour voler. Et pourtant.
1: Que vois-tu, Ibrahima, à travers le hublot ?
3: À travers le hublot, je vois l'immensité de l'océan, avec, n'est-ce pas, le reflet de sa couleur, parfois bleu, parfois une couleur un peu plus verte avec l'océan Atlantique.
1: Cela veut dire qu'on vole au-dessus de la mer, mais vers où allons-nous, Ibrahima ?
3: À Queggio, en Calabre, au bout de l'Italie.
1: Au bout de l'Italie. Donc on est au-dessus de la Méditerranée.
3: Absolument. Et nous savons que la Méditerranée a un bleu assez particulier. Et c'est le bleu des vacances, c'est le bleu de l'évasion, c'est le bleu estival.
1: Sa déchéance. Est-ce que tu te souviens de la première fois où tu as vu la Méditerranée et peut-être même touché et trempé tes pieds dans la Méditerranée ?
3: Oh, ça remonte à bien longtemps. D'autant plus que je suis un insulaire dans l'âme, je suis né dans une île. Donc...
1: Mais qui est sur l'île qui est bordée d'océan Atlantique et de fleuves, donc, et d'eau douce.
3: Et d'eau douce.
1: Hein, mais donc pas de la Méditerranée. Donc je me doute que ça doit pas être, t'étais pas tout jeune quand tu as vu la Méditerranée pour la première fois.
3: Non, j'ai vu la Méditerranée à travers ça, les voyages des parents.
1: Donc tes parents qui voyageaient à travers le monde, ou en tout cas t'ont amené à différents endroits.
3: Oui.
1: De tous ces endroits, si tu devais te souvenir d'un qui t'a bien marqué, ce serait lequel ?
3: C'est celui dans lequel je suis né, parce que je suis profondément enraciné, n'est-ce pas, à mon île. J'ai beau voyager, voir des continents, traverser des villes, mais il y a cette phrase qui me revient souvent. Que seraient les biens de la terre si l'on n'avait pas les tam-tams du pays et les belles fêtes du soir ?
1: Et cette île, tu peux lui donner un nom ?
3: Ouais, c'est l'île qu'on appelle Saint-Louis. Mais en Wolof, on l'appelle Ndar, ouais.
1: C'est une île qui est plutôt comme une langue longue et fine. C'est ça, hein, dans sa manière qui est plutôt que ronde.
3: Elle est plutôt longue et fine, avec ce qu'on appelle la langue de Barbarie, avec le fleuve Sénégal qui coule, n'est-ce pas, à côté. Voilà. C'est une île, cette ville a été fondée en 1659 par la France. Et Saint-Louis était la capitale de l'Afrique occidentale française. Après les indépendances, il y a eu un déplacement de la capitale pour la porter à Dakar. Mais c'est mon île.
1: Et la ville de si la ville de Saint-Louis a quelque chose d'européen, est-ce que l'île de Saint-Louis est urbanisée, est j'ai l'impression qu'elle garde quelque chose de plus, enfin de moins européen en fait, et, puisque si je me trompe pas, c'est plutôt des cabanes de pêcheurs et une grande plage avec des barques.
3: On est loin des cabanes de pêcheurs. C'est une ville qui s'est développée au gré du temps, mais dans laquelle s'exhale un parfum assez particulier où les gens prennent le temps de vivre. On parle de cette spécificité dans la manière de parler, de se déplacer, de la beauté de ses femmes et, n'est-ce pas, du caractère succulent de sa cuisine.
1: Qu'est-ce qu'on y mange sur l'île de Saint-Louis?
3: Ah, un bon tiaboudjian, du riz au poisson, hein? Et bien d'autres plats, mais le plat majeur, n'est-ce pas, c'est le riz au poisson.
1: Avec du capitaine fraîchement pêché.
3: Ah oui, sur le capitaine qui était fraîchement pêché, parce que le capitaine, n'est-ce pas, se reproduit à l'embouchure. Avant les barrages qu'ils avaient fait, les gens allaient pêcher le capitaine. Et dans l'eau saumâtre, c'est là où le capitaine, n'est-ce pas, se reproduit. Et les gens allaient là-bas pêcher. Un bon riz avec un bon capitaine, ça vaut toutes les conquêtes gastronomiques du monde.
1: Et donc toi, tu as grandi sur l'île?
3: En fait, j'y suis né et j'y suis souvent allé. Je peux pas dire que j'ai grandi sur l'île. Je suis resté plus longtemps en dehors de l'île que. Voilà. Mais il y a quelque chose qui est resté. Cet amour inconditionnel qu'on ne peut pas définir. Cet attachement un peu viscéral, cet enracinement. Et chaque fois qu'on m'a posé la question de savoir pourquoi j'aimais tant Saint-Louis, je leur ai toujours rétorqué la réponse suivante. Dire pourquoi et comment j'aime Saint-Louis signifierait que je n'aime pas assez Saint-Louis. Parce que le sentiment que je lui porte est indéfinissable. Saint-Louis représente plus que tout cela. Si j'arrivais à décompter tout ce que représente Saint-Louis pour moi, je n'en sortirais pas. Une chose est certaine, c'est que cette terre-là, eh bien, j'appartiens à cette terre-là, plus qu'elle ne m'appartient.
2: Ouais.
3: Voilà.
2: Est-ce que peut-être avant qu'on écoute les Pink Floyd, tu as un texte en tête qui parle de Saint-Louis? Parce
3: Oui,
2: qu'il y a eu
3: quoi.
2: beaucoup de textes, beaucoup de chansons écrites.
3: Non, il y a un texte qui a été écrit par un Saint-Louisien il y a longtemps, à la veille un peu des indépendances, qui s'appelle Ousmane Sossé Diop, qui parle de cette ville-là. Et que disait-il? Saint-Louis du Sénégal, vieille ville française, centre d'élégance et de bon goût sénégalais. Il a joué son rôle durant tout le 19e siècle, mais de nos jours, par la concurrence des villes jeunes comme Dakar, Saint-Louis, dépérit. Mais on y trouve toujours ce faste dans les réjouissances, cette majesté orientale, fortes empreintes de la civilisation arabe.

0: peut-être que est-ce que ça t'a laissé le temps de d'y penser à une œuvre qui t'aurait transformé ou là que tu pourrais nous partager, pas tant sur qu'est-ce qu'elle recèle, qu'est-ce qu'elle décrit, mais sur ce qu'elle voilà, ce qu'elle a produit quand tu l'as lu, quoi.
1: Il y a un livre sénégalais qui s'appelle L'aventure ambiguë. L'auteur, c'est Cheikh Hamidou Kane. Ce livre m'a vraiment touché. Il parle, n'est-ce pas, d'un Sénégalais pendant la colonisation qui est venu à Paris et qui vit le problème du déracinement. Alors, jusqu'à oublier, n'est-ce pas, sa culture. La prise de position de l'auteur est assez claire parce qu'il va sacrifier son personnage à la fin, mais simplement pour qu'il ait la rédemption, parce qu'il y a le fond religieux. Ce livre m'a beaucoup marqué. C'est un livre que l'on lit de la première page jusqu'à la dernière sans pouvoir sourire. On est trempé dedans, on est crispé, voilà. Et puis, il posait le problème de la civilisation universelle. Et là, un personnage assez marquant dans l'histoire, qu'on appelle la Grande Royale, qui rassemble son peuple aussi, parce que c'est une femme d'une haute naissance, et qui parle, n'est-ce pas, assez, à l'époque, ses concitoyens. Parce qu'ils ont dit, les Blancs sont venus avec leurs fusils, n'est-ce pas, ils nous ont battus. Mais elle sentait la nécessité de transformer son peuple à travers ses enfants pour que ses enfants puissent avoir les mêmes possibilités, n'est-ce pas, que les colons. Aussi, disait-elle en parlant du forgeron Ardo Diallobé, il lui a dit, nous aimons bien nos champs, mais à la veille de l'hivernage, nous émettons le fer et le feu. Acceptons de mourir à nos enfants. La grande tornade est arrivée. Laissons-les aller à l'école des Blancs pour qu'ils apprennent à lier le bois au bois pour faire des édifices en bois, pour qu'ils apprennent à vaincre sans avoir raison. D'où le problème de ce mélange, cette civilisation universelle que le président sénégalais avait déjà initié.
0: Donc dans ce livre, L'aventure ambiguë, il est question de comment faire avec une histoire et des origines ou on va dire des pays de naissance où on apprend certaines choses et d'un mouvement et d'un déracinement dans un autre endroit où on en apprend d'autres et comme tu as dit la civilisation occidentale et qui est au parallèle de la civilisation africaine et comment mais tu dis que c'est difficile. Enfin, tu dis que le texte est difficile. On est quand on le lit, c'est-à-dire que le
1: il n'est pas difficile, il est poignant.
0: Il est poignant.
1: Ouais.
0: Et donc le métissage ou le fait d'arriver à faire avec des racines et des bouts de fil qui sont très éloignés de les ça c'est ça qui est difficile ou en tout cas c'est ça qui est poignant.
1: Ce qui est poignant, c'est parce qu'on parle du pays des Diallobé, c'est un pays où il y a l'aspect religieux qui est très important au départ, où le personnage, n'est-ce pas, aussi, comment dirais-je, le personnage qu'on utilise, c'est un des personnages issus de la haute société des Diallobé, mais qui vivait selon les préceptes de la religion musulmane. D'ailleurs, quand ils étaient petits, on les envoyait apprendre le Coran. Ils se levaient le matin pour aller, n'est-ce pas, demander leur pitance quotidienne chez les gens. Et comme ils le disaient, nos pères sont vivants et nous mangeons comme des orphelins. Pensez à l'orphelin qui passe. Mais c'est le problème, c'est cet enfant-là qui va partir en Occident, qui va aller à l'école. Parce que son père disait, pardon, cet avenir, c'est-à-dire ce métissage. Il dit, je l'accepte, mon fils a né le gage.
0: Mon fils a le langage.
1: A né le gage.
0: A né le gage.
1: Ouais. Et c'est ce garçon-là qui va vivre l'expérience occidentale jusqu'au bout, jusqu'à la mort. Donc, il y a le métissage culturel qui est là. Il y a l'éloge de la civilisation universelle, mais enfin, il y a aussi le danger que ça représente. Il y a ce qu'on pourrait retrouver même dans la littérature française, cet enracinement et cette ouverture. Rappelez-vous, je crois que c'est le comte de Lisle qui disait, qui parlait des paysans, des paysans, race antique à la glèbe asservie, le soleil cuit vos reins, le froid tord vos genoux. Et pourtant, si l'on pouvait recommencer sa vie, frère, je voudrais naître parmi vous. Ne reniez jamais vos humbles origines. Soyez comme le chêne au tronc noueux et dur. Enfoncez vaillamment vos racines dans la terre, tandis que vos rameaux verdissent dans l'azur. Il y a le thème de l'enracinement aussi et de l'ouverture. Ouais.
0: Merci pour ces partages, Ibrahima.
1: Le plaisir est partagé.
2: Ah oui, moi je t'entends. Okay,
3: est-ce que tu m'entends dans le casque?
2: Non.
3: Qui entend qui?
2: Moi, oui.
3: Max, non, moi, je ne m'entends pas.
2: Non, non.
3: Moi je me.
2: Excuse-moi, j'ai pas entendu votre nom.
4: Bonjour, je suis ravie d'accueillir le moment radio avec co-animé Adrien. Et pour l'instant, c'est Friday et Desmond qui sont autour du micro. Et il y a Nicole qui est une auditrice sur le banc. Donc je vais... Merci d'être là et de répondre à mes questions. D'abord, je vais vous demander, mais je vais commencer par vous, Friday. Pourquoi vous participez au moment radio tout au long de l'année avec Adrien et vos confrères et consoeurs, si je puis dire? Et qu'est-ce que ça veut dire pour vous de participer à ce moment? Pourquoi avez-vous décidé d'y participer?
5: Ok, I will translate. What made you decide to participate at Canal Sud on the radio, and how did you come in contact with Canal Sud or Adrien?
6: Okay. Good evening, everyone. The reason why I'm here is I met Andrea in Association Dume, so he told me about the radio. Then I accepted to come for the first time. Then when I came for the first time, the second time I was happy to come. So because the first time I came, I enjoyed it. So I'm happy to be here.
5: Il a rencontré Friday a rencontré Adrien dans l'association du mai, et la première fois chez Canal Sud, il s'est fait beaucoup de plaisir.
4: D'accord.
5: Et ça, c'est pourquoi il a décidé de le faire une deuxième fois. Et depuis ce moment, il aime de le faire.
4: D'accord.
5: Ouais.
4: Ok. Donc, pour vous, la radio, c'est un médium très agréable et qui permet de pouvoir s'exprimer, de pouvoir être soi, si je puis dire.
5: So the radio is for you a medium, an instrument to express yourself?
6: Yeah, of course. The first time I came here, we were not on live, so we were just talking, like discussing what we like, and so I think it's just radio is a place maybe you can express yourself, and that's all.
5: Bien sûr, la première fois quand Friday est venu, c'était pas en direct, et il a découvert que nous pouvons parler des choses qui nous
4: importent,
5: qui sont intéressantes. Mm-hmm. Et il aime cela. Donc, de s'exprimer.
4: D'échanger.
5: Et de discuter, de partager des, mm-hmm. des histoires.
4: Des moments. Oui. D'accord. OK. Merci. Vous voulez... Vous avez, je sais que vous avez chacun choisi des extraits musicaux. Ou plus tard ?
7: Ouais.
4: D'accord. OK. Pardon. Bien, vous aussi, Desmond, je vais, puisque je vous ai croisé plusieurs fois, je vais demander la même chose. Pourquoi participez-vous à ce moment radio ? Éventuellement, est-ce que vous en aviez fait avant de rencontrer Adrien ? Et aussi, qu'est-ce que ça vous apporte de faire de la radio ? Est-ce que c'est un médium que vous appréciez ?
5: Oui, c'est un médium que j'apprécie. Pour moi, c'est aussi... l'association du mai. Mm-hmm. Moi, je cherchais quelque chose à faire.
4: D'accord.
5: J'aime les activités mm-hmm. parce que faire rien. Moi, j'ai
4: vous toujours, vous sentez mal.
5: Toujours besoin
4: de faire quelque chose. Okay.
5: Et on m'a proposé il y a la radio. Mm-hmm. Pourquoi tu vas pas
4: y participer?
5: Oui.
4: Venir voir.
5: Essayez-le mm-hmm. si ça vous va. Mm-hmm. Et j'aime la communication entre les humains. Mm-hmm. Et dès le début, je me sentais un peu comme une poisson dans
4: un poisson dans l'eau.
5: Dans l'eau. Ouais.
4: D'accord. Et vous continuerez à en faire, si c'est possible ?
5: Ben, je l'espère, oui.
4: D'accord.
5: Oui, bien sûr.
4: Et est-ce qu'après, puisque je sais que souvent vous passez du temps dans la salle d'exposition à discuter, et ensuite que vous venez ici, en studio, mmh. studio du direct, et que là, vous parlez, vous échangez, pardon, est-ce que ça vous permet de... Après cet échange dans l'autre salle, est-ce que ça vous permet de dire des choses que peut-être vous auriez eu du mal à dire? Si comme ça, quelqu'un vous les avait posées de but en blanc, si je puis dire.
5: Des choses mal à dire?
4: Non.
5: Dans quel sens?
4: Non, parce que des fois, ce n'est pas toujours facile d'échanger avec les autres pour diverses raisons de proximité, de sympathie, mais le fait que vous prépariez comme ça dans la salle d'exposition, que vous ayez des discussions et puis ensuite vous veniez en parler ici, derrière les micros, est-ce que ça vous aidait dans ce que vous aviez envie de raconter ? Ou un sujet qui vous intéressait ce jour-là, par exemple ?
5: Non, j'ai utilisé le mot avant organique. Donc, nous discutons quelques thèmes mm-hmm. Avant de commencer avec avant l'émission.
4: Oui, oui.
5: Et un moment dans le studio, oui, il y a des sujets un petit peu fixes. Mm-hmm. Mais les discussions peuvent aller dans des directions
4: différentes,
5: inattendues. Mm-hmm. Et ça que je voulais dire avec organique, ça...
4: Organisation, vous vouliez dire?
5: Non, organique, automatique.
4: Ah oui, ok. Pardon.
7: Peut-être fluide aussi.
4: D'accord.
7: Si on m'entend...
4: Oui, si je vous entends.
5: Oui, On c'est un peu comme on verra
4: sur le moment
5: la fin de oui.
4: Et vous pouvez peut-être
5: improvisation peut-être.
4: D'accord. Et je voulais demander la même chose à Friday, mais comme vous faites la traduction, mmh. je compte sur vous. Merci, c'est gentil.
5: Okay. Non, merci. Okay, Friday. When do you like the idea? When we arrive before the real radio emission, that we talk together with a cup of coffee and we discuss the subject we are going to discuss during the real radio. Does this please you? Does this help you? Or
8: okay. Basically, when I arrive I met about a few people I've not seen yet before. So I just introduced myself to them, like my name is Friday. I have two children here, and that was all I think I said today before we came to this place.
5: Mm-hmm.
8: Yeah.
5: Yeah, it was more about when we arrive here, before going on the radio. First, we come together and we talk about what will be the subject.
8: Yeah. Normally, we talk about what will be the subject, but all we talk about is just maybe we discuss like not to know each other, and we drink coffee, and so basically that is. Oh, I love it. It's okay. It's cool. Mm-hmm. Yeah.
5: And do you like the fact that we stay on the subject, or that we can change subject and be a little bit playful with the stories, that we can ask questions to each other?
8: No, it's cool. It's okay. For me, it's better we stay on this subject. So. Mm-hmm.
0: Peut-être pour traduire ce qui s'échange, et je me permets,
4: oui, bien sûr.
0: Bonjour, c'est Adrien, je participe aussi à ce moment. Ce qui est en train de se dire, c'est que, bah, par exemple, Friday dit que quand il vient, il arrive, il ne connaît pas forcément tout le monde, mm-hmm. à ce rendez-vous. Il y a pas mal de personnes qui ne connaissent pas, on fait un tour de
4: table,
0: de table. Mm-hmm. Chacun se présente, dit un peu d'où il vient, dit peut-être ce qu'il a envie de partager.
4: Mm-hmm.
0: Et il y a une question qu'on se dit souvent, est-ce qu'il y a une actualité pour chacun, qu'elle soit personnelle, des choses qui nous arrive, ou une actualité qu'on a envie de partager du monde, qu'on a lu, qu'on a entendu, mm-hmm. etc. Et que ça, c'est quelque chose qui est important, même si c'est un moment, ce moment de début où on se retrouve, on discute, il y a du café, on arrive avec qui on est, et prendre le temps de ça, c'est important, et de ça, il s'en dégage des thèmes qui viennent de manière assez fluide, assez organique, effectivement. Il y a eu, sur la première émission, la question de la liberté, par exemple, qui avait été évoquée. Là, la question du voyage, du déplacement, c'est quelque chose qui s'est retrouvé. C'était pas sur une émission, en fait, c'est qu'au final, on a rassemblé sur cette émission
4: divers
0: trois
4: témoignages
0: qui sont venus à différents moments, en fait.
4: Oui.
0: Et donc, ça fait une émission. Mm-hmm. Il y aura une prochaine émission qui viendra sur le GAF, qui est un lieu d'accueil. Mmh. Il y a des personnes qui sont venues le présenter, puis en parler, etc. Donc ça fera l'occasion d'une autre émission.
4: Mmh.
0: Voilà, on essaie de bricoler, et ça fait des produits, des productions assez chouettes, ponctuées de musique. La musique a une place importante aussi. Chacun peut choisir, chacun partage une musique qu'on écoute en ce moment.
4: D'accord. Oui. Et là, je voulais savoir, puisque là nous venons d'écouter l'émission enregistrée justement autour de la thématique du voyage, où des choses très fortes ont été dites, où c'était un partage intense. Déjà, merci à tous les deux, puisque là vous êtes les deux seuls actuellement, puisque l'autre personne est dans la salle, d'avoir partagé ces moments si forts, si intenses, si intimes.
0: C'est vrai qu'il y a des partages très très forts.
4: Et merci de vous être livré de cette manière.
2: De rien, c'est avec plaisir.
4: Non, mais c'est important de partager, je trouve. Et comme ça, autour d'un micro, c'est dans un petit espace clos, mais bon, des gens vous entendent quelque part et peuvent être, comme Adrien et moi et Germaine, touchés par ce qu'ils ont entendu.
2: Okay.
4: Et vous faites la traduction, traduction s'il vous plaît.
8: Oui, normalement, j'ai compris, pour parler, c'est très compliqué.
4: Ah, d'accord, pardon, excusez-moi. D'accord.
8: Oui, c'est bon. Oui, c'est bon,
4: d'accord, pardon. Oui. Donc, merci beaucoup.
2: You did understand?
8: Yeah, of course.
2: Okay.
8: What to speak is a little bit difficult for me. Yeah.
4: Uh-huh. Oui, yeah. C'est une autre chose, certes. Ouais. Et vous parliez de musique, excusez-moi, vous vouliez que nous écoutions un morceau.
0: Peut-être juste pour dire qu'il y avait aussi, cette question de la langue est aussi une question importante, parce que dans les personnes que je rencontre et à qui je propose de venir ici, il y a des personnes qui parlent un peu toutes les langues.
4: Oui, bien sûr.
0: Et donc pas que le français. Mm-hmm. Et donc, et ce qui est super, c'est qu'il y a une espèce de bricolage à chaque fois.
4: Une entraide.
0: Et une entraide. Desmond qui vient soutenir sur la question de l'anglais, vu que vous êtes à l'aise en anglais. Il y a d'autres personnes anglophones qui sont venues partager, des personnes qui parlaient pashto, qui ont partagé une musique. Mm-hmm. Donc on pourrait se dire, pas facile quoi, faire de la radio quand on ne parle pas français. Effectivement, c'est quand même un truc, un peu un challenge, notamment sur tout ce que Friday vous avez raconté. On a pris un temps de traduction, de traduire, et que vous soyez OK avec cette traduction, parce qu'il y a toujours des choses qui sont moins parfaites dans la traduction. C'est un bricolage, mais qui est nécessaire et en fait qui est hyper créatif, et donc ça donne aussi une touche à ces émissions. J'imagine pour les auditeurs c'est pas toujours évident, mais en même temps je me dis que c'est un exercice et que du coup c'est aussi, ça donne envie quoi d'écouter, d'entendre de nouvelles sonorités,
4: bien sûr.
0: Voilà.
4: Et puis il y a le côté humain qui est important de toute façon, même s'il y a un temps de bricolage, comme vous dites, de traduction. Bon, mais le principal, l'essence est là, et donc c'est ce qui est important, je trouve, de partager.
0: Ouais. Et la voix.
4: Oui, les musiques, chaque voix est une musique, d'une certaine manière.
0: Ouais. Et il y a une personne, juste parce que je trouvais important de le dire, qu'il y a une personne qui parle à la fin de l'émission sur le voyage, la dernière partie, Ibrahima, qui est une personne qui participait ici sur l'atelier, qui malheureusement n'est plus là, qui est décédée, et c'était un enregistrement qu'on avait, et du coup c'était chouette aussi de pouvoir le partager, qui donc là nous partageait son aventure au Sénégal, Saint-Louis, la ville qu'il a vue naître.
4: Et qui racontait toute l'histoire entre la France et le Sénégal, c'était fort intéressant.
0: Tout à fait. Donc c'est aussi une trace d'une mémoire, ces enregistrements, et donc ça permet de faire vivre ça, c'était important.
4: Oui, de partager ce moment avec cette personne qui
0: avait laissé cette histoire et qui n'avait pas été diffusée encore. Donc,
4: donc c'était le moment opportun de l'entendre.
0: Oui.
4: Et donc là, musicalement
0: parlant, effectivement, Desmond a choisi une musique de Aldi Meola.
4: Ah oui.
0: Et donc, peut-être qu'on va l'écouter. On va faire une petite pause musicale.
4: Pourquoi ce choix?
2: J'adore
4: Aldi Meola. C'est suffisant. Merci.
2: Et enfin, j'aime la peinture où la chanson est basée. Orange et bleu.

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1: Mon prénom c'est Rémi, c'est à l'époque où ma mère était enceinte, elle a vu un film qui s'appelait Sans famille, qui est un ancien film en noir et blanc sur l'histoire d'un vagabond acteur de rue qui fait des spectacles avec des animaux. Ça l'a énormément touchée et elle a décidé d'utiliser ce prénom pour l'enfant qu'elle portait.

0: m'accompagne depuis toujours. T'as beau pas être beau, il y a une chanson qui me fait toujours beaucoup de bien et qui permet d'échapper aussi du quotidien et peut-être de voir les choses de façon plus positive malgré les réalités. La date m'échappe, peut-être les années 60-70,
1: okay.
0: Bien avant ma naissance.
1: Ouais.
0: C'est un classique d'après moi de la chanson française, de la variété.
1: T'as beau pas être beau.
0: Oh, oh.
1: Est-ce que c'est une chanson que vous fredonnez de temps en temps?
0: Ouais, ça m'arrive. Surtout quand il fait bon, qu'il fait beau et aussi quand il fait mauvais, ça fait du bien. Ça me permet de m'évader.
1: Et vous nous en fredonnerez un petit bout là?
0: On essayera. Ouais, ouais. 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
1: Yeah.
0: J'aime beaucoup le bruit de l'eau qui coule, en général. Être au bord de l'eau, ouais, c'est quelque chose qui me fait beaucoup de bien.
1: D'endroit.
0: Il y en a partout, c'est ça qui est chouette, on peut le retrouver en ville, même en bord de Garonne, c'est agréable, dans la nature aussi, à la montagne. Ce serait un cours d'eau de montagne, je dirais.
1: Ouais.
0: Ouais, bon, aller partir marcher dans la montagne et suivre les cours d'eau. Le petit ruisseau est sympa aussi à traverser à pied.
1: Ouais.
0: Ouais. J'ai la chance, le bruit des oiseaux. Qui me fait beaucoup de bien le matin pour commencer la journée. Yes.
1: C'est quoi comme oiseau?
0: Il y a un peu de tout, je crois, dans mon quartier. Hein. Des pies, des merles, des pigeons. Je pense que c'est plusieurs espèces d'oiseaux qui discutent, qui chantent et le matin pour commencer la journée.

0: on avait une petite actualité dont Rémi voulait nous parler autour d'un lieu d'accueil. Que tu nous expliques un peu quel est ton travail, Rémi, ce que tu fais.
1: Ben, la plupart du temps, je suis travailleur social, accompagnant social dans le civil. Et j'ai aussi un statut d'artiste-auteur, je suis artisan en art plastique. Je participe à l'émulsion, je dirais, du mouvement de stickers et de past-up à Toulouse et dans le monde entier. On fait énormément d'échanges d'œuvres d'art et entre nous.
0: Est-ce que tu pourrais dire ce qu'est le past-up ?
1: Alors le past-up, c'est ce qui réunit le collage en général, sans papier autocollant. La plupart du temps, ça reste du papier de 80 jusqu'à 100 mg d'épaisseur, qu'on va ensuite coller dans l'espace urbain ou ailleurs pour réaliser des fresques ou apporter de l'art dans le quotidien, je dirais. Me concernant, je suis un touche-à-tout. J'aime bien varier les techniques et les styles. J'appartiens au collectif Villa Sainte-Lucie, qui se situe au Timbre, à métro Barrière de Paris. On a nos locaux au 7e étage. Et actuellement, on a un projet, donc on fait appel à tous les artistes, créateurs qui peuvent nous écouter. On essaye d'embellir l'accueil de jour du GAF pour essayer d'apporter de la couleur, des bonnes ondes dans ce lieu qui accueille un public la plupart du temps fragilisé et en précarité. Très chouette endroit. Donc on fait appel à tous les artistes et créateurs qui le souhaitent. À partir du moment où les œuvres sont ni politiques, ni racistes, ni violentes, on serait très heureux de pouvoir continuer à embellir cet accueil de jour pour le bien de tous. Je crois que l'accueil est inconditionnel. Plusieurs espaces dans cet accueil de jour. Au rez-de-chaussée, il y a une salle de musculation et un ring de boxe pour faire du sport. Puis à l'étage, vous aurez une salle commune où il est possible de prendre un petit déjeuner, une collation, le repas de midi qui est à 1 euro si mes souvenirs sont bons. Le café est à 20 centimes avec des cafés suspendus. Et vous aurez aussi une salle dédiée aux arts plastiques, à l'apprentissage de la langue, un studio de musique et une pièce qui est un peu plus réservée au repos et à la tranquillité. Je pense que l'intérêt premier, c'est de pouvoir s'exprimer, exprimer des émotions, des ressentis, des sentiments. Et je pense que la plupart des artistes qui s'expriment dans l'espace urbain, c'est pour peut-être donner un moment d'évasion, je dirais, aux personnes qui puissent passer, qu'elles puissent l'espace de quelques temps s'échapper du quotidien et puis avoir de l'art à côté d'eux qui leur permettent d'avoir une bonne énergie, de bonnes ondes et puis... les faire oublier un peu les difficultés du quotidien.
2: Donc c'est en fait un univers des expressions en forme de post-it.
1: C'est ça.
2: Ok.
1: C'est ça. On a déjà eu la chance d'avoir des artistes de Chine, d'Allemagne, d'Espagne qui nous ont envoyé leurs œuvres pour embellir ces espaces. Et puis n'hésitez pas si vous avez envie d'apporter votre pierre à ces fresques, à ce projet, de nous contacter, que ce soit le collectif Villa Sainte-Lucie ou même moi-même sur les réseaux sociaux ou autres.
0: Comment on peut vous contacter du coup?
1: Alors sur Instagram, collectif _ Villa _ Sainte _ Lucie. En ce qui me concerne sur Instagram, mon pseudo c'est RECO3.1. Et puis vous trouverez aussi les coordonnées du collectif sur Internet, sur Google. Elles sont disponibles.
3: Bonjour Rémi, nous venons de vous entendre dans cette pastille radiophonique, comme on dit, en langage de radio. Et d'abord, je vais vous demander, avant de parler de vos talents artistiques, de pourquoi avez-vous choisi de participer au moment radio qu'anime Adrien.
4: Bonjour Marie, salut à tous. J'ai encore Desmond et...
3: Friday.
4: On a Chantal à côté de moi et...
3: Nicole,
4: ouais. Pourquoi je participe à ces moments radio? Ça fait du bien de pouvoir discuter, échanger autour de thèmes, parler de nos actualités, de nos projets, de nos parcours, et partager un moment en commun autour de cette émission, nous, première personne au pluriel. Mm-hmm.
3: Vous aviez déjà fait de la radio avant de venir ici avec Adrien ?
4: J'ai eu cette chance en tant qu'animateur d'amener des enfants faire une émission radio.
3: D'accord. Donc vous connaissiez un peu le fonctionnement. Et qu'est-ce qui vous, comment dire, qu'est-ce qui vous attire dans ce médium ?
4: Ben, c'est la voix.
3: La voix, mais oui, c'est vrai que la voix, c'est important, c'est une musique.
4: Transmettre des informations, c'est aussi... on a le droit de choisir une chanson à chaque fois qu'on vient à l'émission, donc c'est toujours agréable de réfléchir à une chanson qui nous plaît et qu'on a envie de partager.
3: D'accord. Donc, est-ce que vous pouvez nous préciser un peu plus que ce qui est dit dans la pastille, tout ce que vous faites d'un point de vue artistique ? Et puis vous avez aussi, je sais, des projets de voyage.
4: Oui. Alors mes collègues en parleront, hein. J'ai la chance d'avoir Nicole et Chantal autour de moi, c'est vraiment un travail d'équipe. Nous concernant, au niveau des actualités, on va passer un mois à exposer dans un comptoir irlandais sur Blois. D'accord. Blois, c'est les châteaux de la Loire, en dessous de Paris. Et donc là, on est en train de préparer l'envoi avec un collectif de plusieurs artistes pour pouvoir réaliser une fresque là-haut. Et au-delà, nous aurons un point de vente qui nous permettra possiblement de gagner un peu.
3: Financer ouais. des projets
4: ouais, et puis,
3: ultérieurs.
4: Et puis donner des œuvres. Enfin, ouais.
3: Et quel type d'œuvres allez-vous envoyer à Blois ? Ce sont des collages, des peintures, des petits formats, des grands formats ?
4: On est plusieurs artistes, donc chacun a ses techniques.
3: Sa patte, oui, d'accord.
4: Nicole, en fait, a... C'est une aquarelle, Nicole, que tu as faite hein ?
5: Oui. D'un
4: château de Blois. Chantal a réalisé des collages et nous les avons ensuite imprimés en affiche. Mm-hmm. Puis ça va être des autocollants, des cartes postales, rehaussées ou non. Mm-hmm. Nicole travaille beaucoup autour du thème de la nature, la montagne, les animaux. Mm-hmm. Donc on envoie toutes ces œuvres à Blois.
3: D'accord. Et combien de temps durera cette exposition ?
4: L'exposition durera tout le mois de juillet. Okay. Il va y avoir au-dessus du magasin un dibon de 1 mètre par 1 mètre 60. Mm-hmm. Nous, en fait, on envoie la fresque en kit.
3: Ah, d'accord.
4: C'est-à-dire qu'on n'a pas la capacité d'envoyer toute la fresque en entière.
3: Je comprends.
4: On l'envoie en kit et puis ce sera le comptoir irlandais de Blois.
3: Qui remodèlera,
4: qui va coller tout cela. Ça et le mettre au-dessus du magasin.
3: D'accord, ok. Et il y a longtemps que vous pratiquez le collage, la peinture, est-ce une passion pour vous ?
4: Oui, mm-hmm. Oui, ça a toujours été un moyen pour moi de m'exprimer, de pouvoir me sentir bien et partager aussi. J'adore partager ça avec mes collègues que vous attendrez tout à l'heure.
3: Mm-hmm. Ah oui, c'est important de partager et en plus, c'est, comment dire, d'échanger comme ça avec les autres, c'est stimulant, enfin c'est...
4: Oui, on se met souvent en mode atelier et créer ensemble, c'est très agréable aussi.
3: Mmh. Et les projets de voyage, c'est... parce que ça, c'est Adrien qui me l'a soufflé tout à l'heure.
4: Oui, alors je viens de m'inscrire comme bénévole au festival de marionnettes de Mirepoix.
3: Ah oui,
4: qui se déroulera en août.
3: La première semaine d'août, oui.
4: Si, si vous n'êtes pas déjà allé au festival de marionnettes de Mirepoix en Ariège, foncez-y pour voir le spectacle. Il y a le off comme le on à ce festival.
3: Me concernant, le off et le in, oui.
4: Ouais, le off et le in, merci Marie. Et me concernant, je serai une nouvelle fois bénévole là-bas pour partager 15 jours ensemble. Ouais.
3: Puisqu'ils habillent le, comment dire, le enfin, la place, enfin, ils habillent la ville, quoi,
4: ah, oui.
3: Déjà.
4: C'est le festival se prépare un an à l'amont. Et au-delà, les premières équipes de bénévoles qui vont arriver vont réaliser les décors pour cette année. Mmh. D'un Mirepoix pour les spectacles.
3: Oui, dans toutes les rues de Mirepoix, qui est une cité enfin, ancienne.
4: Médiévale. Hein, médiévale hein, oui. Ouais. Et la plupart du temps, pour ces décors, pour le festival Mima, nous utilisons des produits de... Nous réutilisons des produits, en fait.
3: Voilà. Oui, il y a une démarche écologique aussi. Ouais.
4: Des palettes, du tissu, ce qui est possible pour créer.
3: Il y a des choses qui se font à Mirepoix et puis des fois aussi aux alentours, il me semble.
4: Tout à fait. Il y a des spectacles toute l'année dans les villages et villes alentours pilotés par le festival. Ouais. Mmh. Ouais.
3: Oui, il y a tout un travail intense et depuis longtemps. Et c'est vrai que Caroline œuvre depuis très très longtemps. Puisqu'en général, je fais l'interview tous les ans, enfin, la plupart du temps.
4: Marie, on se voit au festival de marionnettes cette année.
3: Mais j'aime beaucoup les marionnettes en plus. J'adore ça. Je trouve ça magnifique. Et vous n'avez pas eu envie de bricoler des marionnettes ?
4: Ah, j'en bricole.
3: C'est vrai ?
4: Oui, tout à fait.
3: Et quel type de marionnette ?
4: Articulé ou il suffit de prendre un bout de bois ou quelque chose de malléable pour pouvoir réaliser une figurine.
3: Un petit personnage ou un petit animal d'ailleurs. Oui. Puisque derrière la marionnette, on peut dire beaucoup de choses.
4: Avec un gant, hein, vous faites un bonhomme. Hein, mm-hmm. Vous rajoutez des deux yeux et il prend de plus en plus vie.
3: Mm-hmm. Oui, ce sont les premières marionnettes en général qui sont données aux bébés, quoi. Les gants avec soit des yeux, comme vous dites. Mm-hmm. D'accord. Et dont vous parliez tout à l'heure qu'à chaque émission, vous pouviez choisir une musique, vous savez, laquelle vous voulez écouter ou que vous avez choisi pour aujourd'hui.
4: Je l'ai choisi, Adrien qui est aux commandes, qui est aux manettes, le sait, je vous laisse la surprise.
3: Pour l'instant, c'est Germain qui est...
4: Ah, c'est Germain, désolé Germain, je croyais que c'était Adrien.
3: Ah, donc il va falloir appeler Adrien pour avoir, pour savoir, vous vous en souvenez de ce que c'est ?
4: Oui.
3: Et vous pouvez le dire en attendant que tout se mette, non ? Vous voulez nous faire une surprise, c'est quoi l'histoire ?
4: Musique.
3: Oui, mais apparemment, il y a un souci technique, si j'ai bien compris. Mais vous allez chanter, peut-être, hein ?
4: Attends. On peut essayer. On y va ? Tu commences, Nicole ?
3: Ah bien, il faut que vous approchiez, Nicole, alors du micro, parce que sinon, nous n'allons pas...
4: On chante quoi ? Ce que tu veux.
5: Ah, je ne sais pas. Vas-y.
4: Montagnus ?
5: Allez. Mais on n'a pas la musique. Ça fait rien, on part quand même.
3: Vas-y. A cappella.
5: Un, deux, trois.

0: C'est bon? Non, c'est bon.
1: Je laisse mon micro à Nicole. Joli.
0: C'est tout? En occitan, s'il vous plaît.
2: Oui, j'ai bien compris.
0: Yes.
2: Bonjour, Nicole.
0: Bonjour.
2: Donc, vous, c'est la première fois que vous venez ici, à la radio?
0: Une fois, on a fait une réunion avec notre association de peinture Garonne Expose.
2: Ah,
0: avec
2: oui.
0: Laquelle on expose à Oquedad d'Orade.
2: Oui, oui, ça.
0: Et
2: oui.
0: On a fait une réunion dans la salle. Oui,
2: ah,
0: voilà.
2: Oui, d'accord, oui, oui.
0: Donc, je connaissais déjà un petit peu
2: le local.
0: Le local, mais on n'était pas intervenu ici. Enfin, moi, non.
2: D'accord,
0: voilà.
2: Ok.
0: Voilà.
2: Et vous faites

0: C'était pour la fin de ma vie, j'allais dire des bêtises. Non, à partir de 50 ans, c'est le plus difficile.
1: Je sais.
0: L'aquarelle,
1: oui.
0: Elle est vraiment.
1: Oui.
0: Voilà, donc il fallait
1: c'est
0: avoir beaucoup d'expérience.
1: C'est délicat à manier.
0: Tout
1: Oui.
0: à fait.
1: Mais c'est
0: Il faut savoir
1: magnifique.
0: quand s'arrêter, etc. C'est tout un art, justement.
1: C'est magnifique,
0: Voilà.
1: l'aquarelle.
0: Ouais, j'aime beaucoup. Voilà.
1: D'accord.
0: Voilà, voilà.
1: Et aujourd'hui, comment vous vous êtes retrouvée ici avec le
0: Parce que
1: groupe?
0: c'est Rémi qui m'en a parlé, parce qu'on devait justement faire une exposition là, donc à Blois.
1: Oui.
0: Ensemble, il m'avait proposé, donc j'ai fait le château qui est très compliqué à faire, plus compliqué que celui où j'habite là, de la Selvetta Saint-Gilles. Il est vraiment compliqué, il y a beaucoup de fenêtres, beaucoup de fonds. Bon, je l'ai fait en aquarelle et en encre de Chine. Et voilà, donc il m'a dit, il y a cette émission, j'ai dit, bon d'accord, les voyages, en plus j'aime beaucoup les voyages. Voilà, j'ai pas mal, enfin j'ai un petit peu voyagé quoi.
1: Et où, par exemple?
0: Ouf, l'Amérique latine. J'ai fait deux expéditions de spéléo quand j'étais jeune en Amérique latine, en Amazonie. Ensuite, je suis passée au Venezuela, j'avais la famille, donc aussi en Colombie. Et après, j'étais au Guatemala, où je repars cet été d'ailleurs, parce que j'aime beaucoup le Guatemala. Parce que pour un peintre, j'ai fait les femmes. J'en ai peint d'après les photos. Et il y a des couleurs magnifiques de tissage traditionnel. Et il y a des bleus, des couleurs magnifiques. Voilà.
1: D'accord.
0: Voilà.
1: Ok. Mais vous nous raconterez ça à l'occasion.
0: Voilà.
1: Et est-ce que le fait qu'aujourd'hui vous soyez dans un studio de radio, est-ce que ça vous donne envie de participer à des émissions de radio, enfin de faire de la radio tout simplement?
0: Ah oui, moi, rien ne m'arrête. Hein.
1: Vous êtes curieuse?
0: De tout.
1: C'est bien.
0: Ah oui, j'aime tout. Rien ne m'arrête. Et puis, je trouve ça très bien d'échanger et de faire participer les personnes. Voilà. Je trouve que c'est idéal parce qu'on peut donner son point de vue. Les gens aussi apprennent des choses. Et il y a donc un échange, finalement. Voilà.
1: D'accord. Merci.
0: De rien.
1: Ben, je vais demander peut-être à Chantal de venir. Ah, ça y est, nous avons retrouvé le... Non ? De la chanson.
2: Ah oui.

0: Donc Chantal, bonjour. Donc vous, comment vous êtes retrouvée ici aujourd'hui?
1: Pareil avec Rémi, donc que je connais par le collectif Sainte-Lucie.
0: Ah oui.
1: Et maintenant je fais des choses, je fais des collages avec lui.
0: D'accord.
1: Il a un grand appartement atelier.
0: On peut accueillir d'autres personnes pour.
1: Voilà, ouais.
0: Pour faire des projets artistiques.
1: Et là, le collage, moi, je me suis dit que c'était le plus simple et j'ai découvert un monde avec où il y a plein de techniques différentes. Et j'ai commencé à faire un livre pour le collectif Sainte-Lucie.
0: D'accord.
1: Avec différentes parties, on montre la vision du monde, on montre. Il y a plusieurs parties. Il y a les squats artistiques parce que c'est plus un mouvement qui part d'un squat.
0: À Toulouse.
1: C'était la Villa Sainte-Lucie, quartier de la Gloire.
0: Oui.
1: Et en fait,
2: Loyane, le fondateur.
1: On a gardé le nom de Villa Sainte-Lucie alors qu'on n'a plus les locaux parce que la Sainte-Lucie c'est 13-12. Et donc. Nous, c'est All Colors Are Beautiful.
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1: Are oui, Beautiful voilà. Too.
4: Ah oui, je
1: ne
4: sais plus.
0: D'accord.
1: Et donc, on a gardé ce nom. Mm-hmm. Et après,

0: Bon, pour les voyages, j'ai choisi Björk parce que ça me.
1: Pour la musique, remarquez, la musique permet de voyager.
0: Pour la musique, parce que c'est nostalgique et ça me fait penser
1: À des moments heureux?
0: à oui, quand je voyageais, parce que pendant longtemps, j'ai plus voyagé, je suis restée dans la ville Toulouse, quoi. Et j'étais tout le temps dans un parc national, dans la forêt, dans la montagne, après en vacances, au lac, pas trop la mer.
2: Elle est très nature, la Loupiota.
0: Et ça fait, j'étais, et quand je suis reparti, c'était en 2019, j'ai fait ça en voyage éclair et j'ai même pas cherché à comprendre. Ça faisait tellement longtemps que j'étais pas parti. Et c'était comme magique dans le train, comme si les gens me connaissaient. Il y a même quelqu'un qui m'a donné une somme énorme en me disant pour payer un restaurant pour moi et mon fils. Et c'était, je l'avais même pas, j'avais même pas parlé, c'était vraiment bizarroïde. Et j'ai toujours aimé les voyages en train, l'avion moins, mais ça me, j'ai fait du bateau aussi. Et tout ça quand j'étais jeune, quoi. Donc ça manque, quoi. Il faut.
2: Loupi, je peux te dire quelque chose? Tu nous fais voyager par ta pratique artistique. Est-ce que
0: Oui,
2: tu veux en parler?
0: voilà.
2: De tes collages, de tes compositions, tout ça?
0: Ben, c'est plus. Je fais pas. J'aime bien inventer des histoires avec les images. Donc, c'est pas recherché par couleur, par. Mais je vais pas gribouiller dessus. Je vais essayer de. Bon, pour l'instant, c'est tout simple, hein, mais j'ai trouvé des bons thèmes. Il y a les clowns féminins, c'est tout ça. Il y a tout un passage sur les clowns, sur la société capitaliste, sur l'art, sur un diaporama sur l'art aussi.
2: La condition des femmes, c'est un sujet qui te tient à cœur aussi.
0: Oui, mais bon, on n'a pas fait trop de choses là-dessus, mais j'en ai fait quelques-uns, quoi. Et en fait, j'ai beaucoup de mal. Avant, j'avais une association, Le Cœur de la Crevette. C'est surtout des gens, c'est un atelier, c'est des gens qui faisaient des choses. Et j'ai fait des meubles en papier, toujours le papier, quoi. Et là, c'était le plus simple quand on n'a pas beaucoup de moyens.
1: Oui, le papier, oui, effectivement.
0: Et on trouve toujours.
1: Récupérer du papier, oui.
0: Voilà, oui, c'est. On a une photo de recyclage dans la société capitaliste, on a plusieurs collages. On est en train de faire tout de la récup, quoi. On a repris un agenda. Et donc là, on s'est mis. On a beaucoup de collages. Et ben, il faut terminer les projets. Et aussi, on fait des badges originaux parce que c'est tous uniques avec des collages. Et on a fait des ateliers, par exemple, dans le cadre. C'est soutenu par la Fondation.
2: Les défavorisés,
0: Pour les loge non,
2: pour
0: le
2: le logement
0: logement.
2: des défavorisés,
0: Ouais,
2: pardon, je
0: ils
2: loupe,
0: ont
2: j'ai pas changé
0: changé
2: le
0: le
2: nom.
0: nom, c'est compliqué. Et ils font des événements, des réunions, et on avait fait un atelier toute la journée pour montrer comment marchait la badge, pour que les gens fassent l'atelier.
1: D'accord.
0: Et ça avait bien marché.
2: Les ateliers du collectif Villa Sainte-Lucie sont toujours ouverts, 7e étage du Timbre.
0: Ouais,
2: Yann,
0: voilà, et
2: il doit être
0: c'est.
2: à l'atelier, il tient les ateliers à tous les coups.
1: Dans le
0: Ouais,
1: quartier des
0: voilà.
1: Minimes, c'est
0: Alors
1: ça?
0: en fait, oui, voilà, et c'est la disposition de machines. Il y a pas mal de machines et même c'est ouvert à tout moyen. Après, il faut participer à l'association.
1: D'accord.
2: Le Timbre, métro Barrière de Paris, Chantal.
0: Ouais, voilà.
2: C'est ça, ouais.
1: Ok, d'accord. Vous nous parlez du choix musical que nous allons.
0: Oui, c'est Björk,
1: Voilà.
0: yoga.
1: D'accord, mais nous allons l'écouter dans quelques secondes.

0: Merci pour le choix. Non, nous allons peut-être conclure l'émission, Adrien. Enfin, je ne sais pas si vous voulez faire un tour de table avant ou pas.
1: En tout cas, on a... Oui.
0: Bonjour. Veux-tu nous dire ton prénom?
2: Amblès.
0: Merci. Tu es
1: Bonjour,
0: contente de parler à la radio?
2: Oui.
0: Ouais. D'accord. Comme ça, tu auras des choses à raconter aux copains et aux copines, en plus. Ok, après si tu veux, je te redonnerai la parole, mais là je vais la donner à Adrien. Oui, vous voulez faire un...
1: Merci beaucoup pour l'accueil et ce moment, et dire qu'il y aura des prochaines émissions qui seront diffusées, peut-être le mercredi après-midi ou le vendredi après-midi, ce sera encore à discuter. Comme je disais, il y aura une sur le GAF, il y a eu d'autres émissions enregistrées, donc à suivre. Ici, on se retrouve les vendredis tous les 15 jours.
0: Même merci. Durant l'été ?
1: Durant l'été, il y a une coupure. Il y a une
0: D'accord.
1: coupure estivale.
0: Donc, on reprendra en septembre,
1: c'est ça. Il y a D'accord. encore une fois et après, on reprendra en septembre.
0: D'accord.
1: Donc, c'est l'occasion pour vous remercier quand même Canal Sud de nous recevoir et de nous accueillir dans ces locaux si bien adaptés, bien placés, où maintenant on a pris nos aises et nos habitudes.
0: Vous avez votre rang de serviette, comme on dit.
1: Exactement. Entre le café, le canapé et les belles expositions qui sont dans la pièce. Moi, je vous invite à venir voir dans les locaux de la radio, parce qu'il y a toujours des belles choses qui sont affichées et très inspirantes.
0: Qui changent tous les mois.
3: Et transpirant, parce que la température peut baisser un petit peu la prochaine fois, s'il vous plaît.
0: Ce serait mieux, oui.
1: Ce serait mieux.
0: Effectivement.
1: Dans les studios, il fait chaud, ouais. comme dehors. Ouais.
3: C'est oui.
1: L'ambiance est chaude.
0: D'accord.
1: Merci beaucoup.
0: Avec plaisir.
1: Merci à vous. Merci Desmond. Merci
3: de rien.
1: Friday.
0: Tu nous dis au revoir.
3: Friday.
2: Au revoir.
0: Au revoir. À bientôt peut-être.
4: Merci. Au revoir.
0: Merci Germain. Bonnes vacances.
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Je sais peu de choses de Janneke. J'en sais trop de sa mort et pas assez de sa vie, sa si courte vie. Un soir d'hiver en 1906, le corps sans vie d'une petite blonde de 8 ans est retrouvé dans la rue du centre-ville de Bruxelles. Qui a tué Janneke?

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1: Bruxelles, 1906. Un mercredi après-midi comme les autres. Pour un mois de février, il fait plutôt beau. Enfin, beau. Beau comme à Bruxelles en février. Il ne pleut pas, quoi. Il est 16h. Les petites du quartier des quais se rassemblent comme à leur habitude devant ou plutôt sur le côté du Koninklijke Vlaamse Schouwburg. Et notre Frans, le théâtre royal flamand. Une petite blonde de 8 ans sort de chez elle. Dans le quartier, on l'appelle Jeanneke, petite Jeanne. Vive et espiègle, Jeanneke rejoint sa bande de copines.
2: On disait que j'étais la maîtresse.
3: Mais pourquoi c'est toi la maîtresse?
2: Parce que je l'ai dit avant.
3: Mais c'est toi, c'est toi.
4: C'est jamais moi.
2: Silence!
1: Jeanne a tout d'une chef de bande.
2: Allez, en rang les enfants, en rang. Et plus vite que ça.
1: Elle en a le bagou, l'impertinence et le charme aussi.
2: Bon, aujourd'hui, nous allons apprendre la table de deux.
4: Non, trop facile.
2: Qui veut commencer?
5: Moi.
1: Pas étonnant qu'à l'école, on l'appelle la petite avocate.
2: Ok, alors 2 x 1.
6: 2.
2: 2 x 2.
6: 4.
2: 2 x 3.
6: 7.
2: Mais Louise, c'est le plus facile de tous.
4: Moi, je sais, mais je le dirai pas.
3: C'est 8, non?
1: D'ailleurs, c'est de l'école qu'elle revient.
0: Et en attendant l'heure du souper, j'ai la permission de jouer avec les copines devant chez moi.
1: Chez elle, c'est quai aux pierres de taille numéro 2, juste au-dessus du cabaret Het Vlaamse Bierhuis.
0: Et après le souper, j'irai chez maman.
1: Jeanne ne vit pas avec ses parents. Enfin, ses parents, c'est juste une maman, Françoise. Françoise Van Kalk, une tailleuse de 28 ans.
0: Je porte donc le même nom que maman, Van Kalk. Jeanne Van Kalk.
1: Sur son certificat de naissance, on peut lire que Jeanne est
0: née le 18 septembre 1897 à 1h du matin au 3 rue de l'Infirmerie, fille de Françoise Philippine Van Kalk, tailleuse âgée de 21 ans, née à Bruxelles.
1: Et il n'y a pas de papa inscrit sur le certificat.
0: Et pourtant j'en ai un.
1: Si aujourd'hui comme hier, un père, on le sait, souvent ça s'absente. Ce père-là n'a même pas daigné accompagner Françoise, la mère de Jeanne, à la maternité. Au lieu de ça, l'année où Jeanne est née, il aurait épousé une autre femme que Françoise. Pourtant, Françoise et lui étaient amoureux. Et même que malgré son mariage, ils continuent de se voir. Aujourd'hui, on dirait que leur relation est compliquée, ou libre. Peut-être que le père de Jeanne se réclamerait du polyamour. Je ne sais pas. Et d'ailleurs, je ne sais pas si Jeanne a rencontré son père. Son père, c'est Pierre, un typographe qui travaille pour le journal Le Soir. Tout le monde sait qui est son père. Sauf Jeanne, peut-être. Je ne sais pas. Vous m'entendrez souvent dire que je ne sais pas. Car en vrai, je sais peu de choses de Jeanneke. J'en sais trop de sa mort et pas assez de sa vie. Sa si courte vie. Si bien que des fois, je me demande si on peut raconter l'histoire d'une fille de 8 ans. Ou plutôt l'histoire d'une fille qui n'a vécu que 8 ans. Parce que Jeanne est morte ce soir-là. Violée. Assassinée. Et sa mort a fait d'elle la triste héroïne de l'affaire de la rue des Hirondelles.

0: Qui a tué Jeanne-Cœur?
1: Qui a tué Jeanne-Cœur?
2: Qui a tué Jeanne-Cœur?
3: Épisode 1. Jeanne-Cœur.
4: Ik speel de juffrouw in de rij, kindjes, in de rij.
5: Waarom zei jij de juffrouw?
4: Omdat ik het eerst heb gezegd.
5: Jij bent altijd de juf. Ik ben de juf.
6: Ça, c'est ce que vous auriez dû entendre si j'avais respecté la langue dans laquelle Jeanne s'exprimait.
7: Ik.
4: Vandaag aan de tafel van twee leren.
7: Nee.
6: Jeanne ne parle pas et ne comprend pas le français, ou à peine.
4: Twee mal twee.
5: Vier.
4: Heel goed, Louise.
5: Maar dat is niet eerlijk. Ik had het eerst gezegd.
6: Jeanne est flamande, comme à peu près 40% de la population bruxelloise en 1906. C'est le volet linguistique des recensements généraux de la population bruxelloise qui nous révèle ce pourcentage. Mais c'est vraiment un à peu près. Les recensements généraux nous laissent aussi penser que depuis 1890, de plus en plus de Flamands parlent le français. Ces calculs restent cependant hasardeux. Une seule chose est certaine, c'est que la langue française est en 1906 la langue des dominants à Bruxelles. Mais je vous rassure tout de suite, je ne vais pas vous raconter la situation linguistique de Bruxelles à la Belle Époque. Même s'il faut que j'insiste sur l'ironie d'entendre cette typique petite flamande des classes ouvrières bruxelloises parler la langue de l'élite, culturelle, économique, politique et sociale de ce début de siècle.
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6: Jeanne est la fille d'une famille de bons pauvres bruxellois. Être un bon pauvre en 1906, ça veut dire qu'on travaille, qu'on n'est pas des grévistes, des fainéants, des chômeurs ou pire encore, des anarchistes. Les Van Calque sont de ce point de vue exemplaires. Pour arrondir les fins de quinzaine, son grand-père occupe deux emplois. Le jour, il est employé à la compagnie des chemins de fer secondaires. Le soir, il est contrôleur des tickets au Théâtre Royal Flamand, le KVS pour les intimes.
9: Grâce à ça, on va souvent au KVS. On a nos places au premier balcon, c'est trop stylé. Et quand on y va, on se fait propre et belle. C'est important pour Opa que ses filles soient élégantes.
6: Opa, son grand-père, de son vrai nom Jacques Van Calque, a quatre filles. L'aînée, c'est Françoise, la mère de Jeanne.
9: Ensuite, il y a Henriette, la grande Jeanne et Maria. Opa a aussi trois fils, Michel, Albert et Guillaume.
6: Les Van Calque sont une famille d'ouvriers artisans. Françoise est tailleuse.
9: Mais tu l'as déjà dit, et deux fois même. Henriette est ouvrière cravatière, Michel peintre décorateur, Albert imprimeur et Guillaume mécanicien. Oma et la grande Jeanne, elle s'occupe du ménage.
6: La grand-mère Van Calque est au foyer. Et ça, voyez-vous, dans le contexte culturel, social et politique de 1906, ça suffirait presque à prouver l'exemplarité de cette famille ouvrière. Car on lui en a prêté des vertus à la femme au foyer. On l'a dite plus puissante pour maintenir l'ordre et la tranquillité que les escadrons et les baïonnettes. Et pourtant, ça n'a pas empêché le drame. La faute de Françoise, l'aînée des Van Calque. Sa faute, tomber enceinte en dehors des liens sacrés du mariage. La seule ombre au tableau de cette famille exemplaire, c'est donc la petite Jeanne.
9: C'est pas très sympa, ça.
6: C'est pas moi qui le dis, c'est ce qu'on lit dans les archives.
9: Quelles archives?
6: Ce mot « faute », par exemple, c'est Louis Franck qui l'emploie en 1909.
9: C'est qui celui-là?
6: Un avocat bruxellois que l'on considère comme le premier des féministes belges.
9: Et qu'est-ce qu'il en sait, lui?
6: Il en sait sans doute plus que moi.
9: C'est pas compliqué, ça.
6: En 1909, il a consacré 497 pages à la mort de Jeanne Van Calque.
9: Mais c'est moi, Jeanne Van Calque! Et d'ailleurs, c'est quand même étrange qu'on m'entende discuter de ma propre mort.
6: Non, je crois pas, non.
9: Peut-être qu'on devrait un peu en parler avant de poursuivre? Non.
6: Pas tout de suite. Un peu plus tard, peut-être.
9: D'accord. Alors, soit. Qu'est-ce qu'il raconte, ce Louis Franck, dans toutes ces pages?
6: Louis Franck raconte l'enquête qu'il a menée pour résoudre le crime dont tu as été victime. Le crime de la rue des Hirondelles.
9: Mais c'est pas la police qui est censée résoudre les crimes?
6: La police bruxelloise n'a jamais résolu le crime de la rue des Hirondelles.
9: Ah bon? Tonton Michel avait donc raison. Les policiers, c'est bon qu'à se balader. Et ce Louis Franck, il l'a résolu, lui?
6: Il le pense. Moi, j'ai comme des doutes.
9: C'est quoi le problème?
6: c'est qu'il cherche tellement à prouver que lui et lui seul a réussi à résoudre le crime de la rue des Hirondelles qu'on finit par ne plus le croire. Quoi qu'il en soit, Louis Franck n'est pas le seul à penser que Françoise a commis une faute. En 1906, être une mère célibataire, être une fille mère comme on disait, c'était incarner, je cite une autre source, la négation de tout ce qui soutient la respectabilité des familles et la dignité de la femme.
9: Oh, ok.
6: Mais les parents Van Kalk, que l'on dit unis, je cite encore Louis Franck.
9: Mais tais-toi un peu, laisse-le parler, j'ai envie d'entendre sa voix.
0: Dans une noble pensée et avec une grande élévation de sentiment, les parents Van Kalk pardonnèrent la faute de leur fille et cherchèrent à la réparer eux-mêmes et à en atténuer les fâcheuses conséquences.
9: Mais c'est nul expliquer comme ça. Bon, en vrai, je vis chez Opa et Oma, mais je vois maman tous les jours, même plusieurs fois par jour. Le matin, avant d'aller à l'école, je vais souvent prendre le café chez maman. Parfois, je passe aussi la voir pendant la pause midi, et quand il ne pleut pas, j'y vais le soir pendant une heure au moins.
6: C'est d'ailleurs chez sa mère qu'elle allait le soir de sa disparition. Mais on va y arriver. Trop vite. Beaucoup trop vite. Jeanne vit donc chez ses grands-parents. Françoise, sa mère, occupe une chambre sur la chaussée d'Anvers, à 4 minutes à pied de chez Jeanne.
9: Du coup, à la maison, on n'est plus que 6. Il y a Opa, Oma, mon oncle Guillaume, mes tantes, la grande Jeanne et Maria, et moi. Oh, j'ai oublié notre chien, mon fox terrier. On est donc 7.
6: La vie de Jeanne semble se limiter à un petit périmètre au sein duquel tout le monde la connaît et tout le monde l'adore.
9: Le point de repère de mon quotidien, c'est le KVS. On joue tout autour, tous les jours avec les copines. Maman n'habite pas très loin, mais faut traverser la rue de Laeken et ensuite le boulevard pour y aller. Et avec les filles du quartier, on traverse rarement la rue. On reste toujours de notre côté du trottoir. Il y a des automobiles, des trams et des convois qui déboulent de partout et c'est super flippant.
1: Regardez avant de traverser, non ? L'autre sac !
9: Mais depuis quelques semaines, je vais au catéchisme de l'autre côté de la rue. Donc je commence à m'habituer à traverser sans l'aide des adultes.
6: Du lundi au vendredi, de 8h30 à 16h, Jeanne est à l'école. Elle fréquente l'école de la rue du Canal, là où en 1879 ont été ouvertes les premières classes flamandes. Tous les cours sont donc donnés en flamand. Le français y est enseigné comme seconde langue. À partir de la troisième année du primaire, le flamand devient la langue secondaire. Et en quatrième, tous les cours se donnent désormais en français. Cette bascule vers le français dès la quatrième primaire témoigne de la place prédominante de la langue française dans le paysage bruxellois de ce début de siècle.
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11: Oopsie.
6: Jeanne est en première année dans la classe numéro 15 de Mademoiselle Boulepap, une toute jeune institutrice.
9: C'est elle qui me surnomme la petite avocate.
6: Jeanne et sa tante Maria sont dans la même classe.
9: Maria a 7 ans, et moi 8.
6: Moi, ça m'a toujours laissée songeuse. À partir de l'histoire des filles mères et des innombrables histoires de famille que j'ai entendues ou lues, j'en suis venue à m'imaginer que la petite Maria n'est en fait pas la tante de Jeanne, mais sa cousine.
9: Je comprends plus rien. Donc Maria ne serait pas la fille d'Oma, mais de l'une de mes tantes?
6: C'est bien ça.
9: Mais elle serait la fille de qui alors?
6: Moi, je crois que la tante Henriette est en fait la génitrice de la plus jeune des Van Kalk.
9: C'est n'importe quoi.
6: C'est tout à fait possible. Elle avait 16 ans quand Maria est née.
9: Mais t'es qui, toi, pour dire de tels trucs?
6: C'est mon métier, je suis historienne.
9: Donc ton métier, c'est d'inventer des histoires?
6: Je n'invente rien. J'imagine, je suppose.
9: Arrête donc de supposer.
6: Je n'arrêterai pas, non. En tant qu'historienne, c'est important que je le fasse. Mon métier d'historienne, c'est d'élaborer des hypothèses en croisant les livres d'histoire aux archives qu'il me reste.
9: Encore ce Franck Louis?
6: Louis Franck, pas Franck Louis.
9: Ouais, bonnet blanc, blanc bonnet, quoi.
6: Mais il n'y a pas que lui. Il y a aussi la presse. Et j'en ai lu des journaux. J'en ai fait des recherches par mots-clés sur le moteur de recherche de Belgica Presse pour reconstituer ta vie du mieux que je le peux.
9: Mais c'est pas comme si je te l'avais demandé. Enfin, soit. Et c'est dans les journaux que t'as lu qu'Henriette était la maman de Maria?
6: Non, pas du tout. Cette théorie-là est issue de mon imagination débridée.
9: Alors on est mal barré.
6: Le mercredi 7 février 1906, le jour de la disparition de Jeanne, les deux petites Van Kalk terminent l'école à 16h. Ensemble, comme chaque jour, elles rentrent à pied à la maison. Le trajet dure moins de 5 minutes.
9: Et en attendant l'heure du souper, j'ai joué à l'école devant chez moi avec mes copines.
1: Jeanneke, t'es tennis club.
6: À 18h30, Jeanne rentre pour le souper.
9: Au menu, tartines au beurre et café au lait.
6: D'habitude, juste après le souper et avant de prendre son service au KVS, le grand-père de Jeanne la dépose chez Françoise. Mais ce soir-là, un imprévu l'a retenue à la compagnie des chemins de fer secondaires. Du coup, il est encore en train de faire sa toilette alors que Jeanne a terminé sa tartine. Elle s'impatiente.
9: Oma, je peux aller dire bonsoir à maman. J'aimerais bien lui montrer mes beaux points.
11: Nee, je moet op opa wachten.
6: Oma, sa grand-mère, refuse. Jeanne sait pertinemment bien qu'elle doit attendre son grand-père. Mais à partir de là, les archives ne sont plus d'accord. Il existe trois versions de ce qui va se passer ensuite. Parce que je ne sais pas laquelle est vraie et que j'ai envie de rester un peu plus longtemps avec Jeanne, je vous les raconterai toutes les trois. Dans l'une de ces versions, on dit que pour faire patienter la très impatiente Jeanne, Oma l'envoie acheter du pétrole au coin de la rue.
11: Ga ondertussen wat pétrole halen bij het winkeltje.
9: Je peux garder la monnaie pour acheter des boules?
11: Maar natuurlijk.
6: Les boules, c'est les bonbons en bruxellois.
9: Tous les jours, on me donne un sou pour que je m'achète des boules.
6: C'est grâce à Louis Franck que je sais ça. Qu'on donne un sou à Jeanne tous les jours pour qu'elle s'achète des boules. Mais la version la plus courante de sa soirée n'évoque pas le pétrole.
9: Je peux aller dire bonsoir à maman. J'aimerais bien lui montrer mes beaux points.
11: Nee, Jeanne, je moet op opa wachten.
6: Oma refuse. Elle lui demande d'attendre sagement que son grand-père termine sa toilette.
9: Mais il est encore occupé.
6: Jeanne insiste.
9: Laisse-moi y aller seule.
11: Maar Jeanneke, waarom moet ik altijd alles herhalen?
6: Oma ne se laisse pas convaincre. Mais Jeanne, elle, n'en démord pas.
9: C'est pas juste. Je suis grande maintenant. Tu n'as rien à craindre. Je ferai très attention au tramway et aux voitures. Et je me rendrai directement chez maman.
11: Allez, allez, ja, het is goed. Ga maar. Je bent er nu oud genoeg voor. Maar pas op, hein.
6: Oma accepte. Après tout, c'est vrai. C'est une grande fille maintenant.
9: C'est pas pour rien qu'on m'appelle la petite avocate.
6: Jeanne claque un gros bisou à sa grand-mère.
9: Tu es la meilleure Oma du monde.
11: Ja, ja, het is al goed. Allez, op passen, hein.
6: Comme à son habitude, Jeanne emporte sa petite boîte à ouvrage en bois noir.
9: J'y ai mis mon tricot, mon chapelet, mon petit livre de prière, les images de la Sainte Vierge Marie que j'ai reçues au catéchisme et mes derniers bons points d'école. Parce que les bons points, ça met toujours maman de bonne humeur. Ah ! Et j'ai pris les images réclames qu'on a reçues en achetant du bouillon Bovril. Parce que j'ai commencé une collection.
6: C'est la version racontée dans les journaux en 1906. Et dans la version de Louis Franck, c'est son grand-père qu'elle a tenté de convaincre. Il était en train de se raser quand Jeanne est venue lui mettre la pression.
12: Wacht nog 5 minuten.
9: C'est pas la peine que je t'attende. Tu es en retard et maman pourrait s'inquiéter. Je vais y aller seule.
12: Ik ben bijna klaar.
6: Il aurait essayé de la retenir.
12: Wacht op mij.
6: En vain.
12: Jeanneke, wacht eens, zeg ik.
9: À tantôt.
12: Uw kleindochter doet altijd haar eigen goesting.
11: Ja, dat zit in de familie, hein.
6: Jeanne s'est enfuie, pressée, dévalant les deux volets d'escalier. Les versions diffèrent légèrement, mais restent constantes sur un point. C'était la première fois que Jeanne sortait seule le soir pour rejoindre sa mère. Jeanne est donc sortie de chez elle vers 18h55. Sur le seuil, elle croise ses copines qui sont encore en train de jouer. Sa meilleure copine, Rachel, lui demande où elle va.
13: Tu vas où ?
9: Chez ma maman.
13: Toute seule ?
9: Je peux y aller toute seule maintenant, je suis assez grande.
10: Trop de chance.
14: Qu'est-ce qu'il y a dans ta boîte ?
9: Les images qu'on a reçues en achetant du bouillon Bovril.
13: Je les adore.
14: Trop belles.
13: Waouh.
9: Regarde celle-là, je les mets en double.
13: Je vais voir. Moi, je l'ai pas, celle-là. Si tu veux, on fait un échange.
3: Ah ouais, trop cool.
14: Celle-là, moi, je l'aime trop. Oh,
10: trop belle.
15: Moi, je préfère celle-ci.
3: Ouais, elles sont trop, trop belles.
14: Waouh.
3: Faut que j'y aille, moi. On s'attend sur le coin demain matin.
14: Ok, ouais.
3: Oui,
14: ouais.
3: Oui, à demain, les filles.
14: À demain.
15: À demain.
6: Il doit être 18h58. Il fait déjà noir. C'est l'hiver et les nuits tombent très tôt à Bruxelles. Un brouillard épais s'abat sur la ville. Jeanne s'enfonce dans le brouillard.

0: Chez les Van Kalk, chacun vaque à ses occupations. Le grand-père part travailler au KVS. Les portes du théâtre s'ouvrent à 19h30. Le rideau se lève à 20h. Ce soir-là, on joue Palias. Paillasse en français. Pendant ce temps, Oma et la grande Jeanne débarrassent la table du souper. La petite Maria tricote. Tous pensent que Jeanneke est chez Françoise, sa mère. Il n'y a pas lieu de s'inquiéter. Jamais elle ne laisse sa fille rentrer seule le soir. D'ordinaire, Françoise la ramène une heure plus tard. Mais il est déjà 20h30 et Jeanne n'est pas rentrée.
1: Marie, j'en ai que.
0: Oma commence à s'inquiéter. Demain, il y a école.
1: Jeanne, qu'est-ce qui sort la belle Françoise?
0: Oma envoie donc la grande Jeanne récupérer la petite chez Françoise. Quelques 10 minutes plus tard, la grande Jeanne et Françoise reviennent, en panique.
2: Jeanne n'est pas chez moi! Maman, elle n'est pas venue à la maison!
1: Calme.
2: Elle n'est jamais arrivée!
0: Jeanne n'est jamais arrivée chez sa mère.
2: Où est-ce qu'elle est allée?
1: C'est quand est arrivée, allez!
2: Mais enfin!
0: Les trois femmes, inquiètes, préviennent vite les hommes de la famille.
2: Jeanne!
3: Faites attention, bon sang!
2: Jeanne! Jeanneke!
3: Regarde où elle va!
0: Françoise parcourt le quartier dans tous les sens.
2: Jeanne! Jeanneke a disparu! Est-ce que tu l'as vue quelque part? Je suis si inquiète! Où est-ce qu'elle peut bien être? Mais il est tard!
0: Elle entre dans toutes les boutiques, tous les cabarets.
2: Jeanneke! Jeanne! Jeanne!
0: Elle aborde tous les passants.
2: Excusez-moi, vous n'auriez pas vu une petite fille blonde?
4: Non, désolée, à quoi elle ressemble?
2: Elle porte un long manteau bleu marine et une petite toque rouge. Enfin, je crois.
0: L'un d'eux lui conseille d'avertir la station de police de la rue de la Fiancée.
2: Ah oui, bonne idée. Merci.
0: C'est ce qu'elle fait.
2: Je voudrais signaler la disparition de ma fille. Elle a 8 ans. Elle est blonde, ses cheveux sont crôlés.
0: À 22h, sur les ondes de la ville de Bruxelles, est transmis ce message.
5: Disparition de Jeanne Van Kalk, âgée de 8 ans. Fille de Françoise Van Kalk, demeurant chaussée d'Anvers, numéro 1. Signalement, cheveux blonds, crôlés, béret rouge, costume écossais, caban. Je répète, disparition de Jeanne Van Kalk, âgée de 8 ans. Fille de Françoise Van Kalk, demeurant chaussée d'Anvers, numéro 1.
0: Personne ne l'a vue. Toutes les stations de police de Bruxelles sont prévenues. Les hôpitaux aussi. Jeanne est introuvable. Les femmes rentrent à la maison dans l'espoir qu'elle y soit. Elle n'y est pas. Il est 00h15. Opa Jacques et tonton Michel rentrent eux aussi. Au coin de la rue de la Cône, deux messieurs les attendent et les interpellent.
6: Bonsoir messieurs. Commissaire Janssens.
7: Oui, Roland.
6: Vous êtes les parents de la fillette disparue, n'est-ce pas?
7: Ik ben de grootvader.
0: Les deux hommes se présentent. Ce sont des agents de la brigade judiciaire. Les deux agents annoncent au Van Kalk qu'il est inutile de continuer leur recherche.
6: L'enfant a été retrouvé.
7: Eindelijk.
0: On imagine alors le soulagement des deux hommes et leur impatience aussi d'annoncer la bonne nouvelle à Françoise.
7: Qu'allons-nous, Françoise, désormais?
0: Les agents, toutefois, les en empêchent.
6: Ce n'est pas la peine d'appeler sa mère. Veuillez nous suivre au commissariat.

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1: 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Une bonne pomme. Madame, les petits comme à la campagne, madame. Madame, on a toujours besoin de pommes.
2: Encore toutes mes condoléances, mademoiselle Van Kalk.
3: Merci, monsieur le commissaire.
4: Il est 9h du matin quand Françoise, la mère de Jeanne, sort enfin du commissariat du nouveau marché au grain. Elle est épuisée. Elle pense à Jeanne, sa petite, morte, écrasée par un tramway. C'est ce qu'on lui a raconté cette nuit au commissariat pour la préserver de la cruelle réalité. Ou peut-être pour ne pas avoir à affronter le chagrin d'une mère devant l'indicible.
5: Mademoiselle !
3: Oui ?
5: Empruntez le chemin des quais pour rentrer chez vous.
3: Oui, oui.
2: Pauvre femme.
6: Quelle histoire, dit.
2: Quel cauchemar.

0: Bien trop assommée par la douleur, Françoise n'écoute pas les conseils du commissaire. Elle marche tel un fantôme dans les rues de Bruxelles. Et sans s'en apercevoir, elle est déjà rue de la Haken.
1: Il était un peu moins de minuit quand c'est arrivé, quand on a trouvé le paquet.
2: Au début, ils ont cru une jouance.
1: Le policier s'est douté que quelque chose tournait par rond.
0: Il y a du monde dans les rues ce matin. Au coin de la rue des Hirondelles, ça discute, ça fait des messes basses. Curieuse, Françoise s'approche.
3: Qu'est-ce qu'ils cherchent, eux deux ?
4: Ses jambes. Ils ont cherché ses jambes toute la nuit.
5: Ses jambes ?
4: Ses jambes. Oui, le misérable lui a arraché les jambes.
6: Harbin, warum Harbin auf sein ?
7: Qu'est-ce qui se passe ? On a retrouvé cette nuit le cadavre d'une petite fille blonde de 8 ans.
4: Dans un paquet, là-bas, devant le 22.
0: Françoise reste figée. Sans qu'elle ne puisse se l'expliquer, elle pense à Jeanne, sa petite Jeanne.
1: C'est le machiniste de l'Alhambra qui a trouvé son cadavre. Et même qui était avec son fils de 10 ans quand il l'a trouvé.
2: Allez, godverdomme, quelle histoire, dit.
0: Elle sait que cette nuit, au commissariat, on ne lui a pas tout dit. Elle le sent, sans qu'elle ne puisse se l'expliquer. Certains appellent ça l'instinct maternel. Les Kidam, eux, continuent leur histoire.
7: On dit qu'elle a été violée, assassinée.
8: La pauvre.
5: Oh non, il l'a souillée en plus.
9: Ça veut dire quoi, souillée ?
6: Enfin, un klein mèche, vous croyez ?
7: Oui, et étranglée, étouffée.
5: Quelle horreur.
7: Et puis coupée en morceaux. Enfin, il lui a coupé les jambes.
4: La police les cherche, du coup.
3: C'est où qu'on a ouvert le paquet ?
4: Au commissariat du nouveau marché au grain.
7: Oh non, c'est pas possible. Madame, ça va ? Tout va bien ?
5: What is that ?
7: C'est pas elle.
4: Can you help?
7: Oh non.
4: Is it okay?
7: Pas mon bébé.
4: Madame?
7: S'il vous plaît.
4: Oh, your birthday.
7: Madame, ça va? Tout va bien?
4: Oh. Attention, attention, attention,
3: Jeanne
4: attention.
3: Jeanne!
7: Un médecin, s'il vous plaît.
3: Madame?
4: Qu'est-ce qu'elle a?
6: Pas op.
4: Kan dokter halen.
6: Godverdomme,

0: Qui a tué Jeannick?
1: Épisode 2. Mater Dolorosa.
2: C'est pour éviter ce genre de scène que le commissaire aurait demandé à Françoise de prendre le chemin des quais. Le commissaire devait se douter qu'au coin de la rue des Hirondelles, la nouvelle déjà se propageait. Le chemin des quais aurait permis à Françoise de détourner les lieux du drame, d'éviter la foule, la rumeur. C'est ce qu'écrit Louis Franck, l'avocat bruxellois, dans son long essai sur le viol et l'assassinat de Jeanne qui paraît en 1909. Avec une métaphore imprégnée du racisme aussi ordinaire que brutal de son époque, Franck dénonce l'indignité de cette scène, dans laquelle une mère apprend la vérité au détour d'une rue, comme dans un cauchemar.
3: Par un procédé digne des cannibales du Congo primitif, la mère de la petite victime a appris de telle sorte les circonstances de la mort de son enfant.
2: Mais ce n'est pas ce qui se raconte en février 1906. On sait que cette nuit-là, on a caché la sordide vérité à la mère de Jeanne. L'accident de tram s'est presque naturellement imposé, tellement courant, tellement ordinaire. Dans la presse, plusieurs versions circulent. Ça me laisse supposer que les journalistes ignorent comment Françoise a finalement appris les circonstances de la mort de son enfant. Alors, pour dire quelque chose, les journalistes improvisent, inventent ou répètent les bruits qui se murmurent en ville. Ce que l'on sait par contre, c'est que les journalistes, ce jour-là, se trouvent déjà au domicile des grands-parents de Jeanne.
4: Entrez. Entrez, monsieur.
5: Merci. Toutes mes condoléances.
4: Maria, qu'est-ce que c'est un café, vous ?
6: Un café, monsieur.
5: Bien volontiers.
2: Les Van Kalk les laissent entrer dans leur petit appartement du deuxième étage, où, je cite un journaliste de la Réforme, Françoise se tord sur une chaise en proie à un désespoir qui fend l'âme. Françoise raconte alors sa petite Jeanne.
7: Ma pauvre petite Jeanne. Mon enfant adoré. Elle était si gentille, monsieur. Si intelligente. Elle avait tant de bagou qu'à l'école, on l'appelait la petite avocate. Tout le monde l'aimait.
2: Selon ce journaliste, Françoise ignore toujours les causes de la disparition de son enfant. Mais comme pour se rassurer que Jeanne n'est pas, ne peut pas être la petite fille violée et assassinée que l'on a retrouvée dans la rue des Hirondelles, elle pose cette question au journaliste.
7: Elle a été écrasée, n'est-ce pas, monsieur ?
2: Autour d'elle, on continue de le prétendre, alors que tous les membres de la famille Van Kalk racontent cette douloureuse nuit.
8: Quelle angoisse ! On l'a cherchée partout pendant des heures.
4: Partout.
2: Mais bientôt, je cite, une parole imprudente, lâchée par une des personnes présentes, lui fait entrevoir l'horrible vérité.
8: Mais qui a pu faire une chose pareille à une enfant ? La mutiler de la sorte ?
7: Chut ! Et dire qu'il a fallu qu'elle sorte seule pour la première fois pour qu'un misérable me la ravisse ?
2: On cherche à la convaincre du contraire.
7: Et pour qu'il la souille et lui arrache les jambes ?
8: Non, non. Elle a été renversée par un tram. Tout est allé très vite. Je te promets, elle n'a pas souffert.
2: Mais c'est trop tard. Françoise s'effondre une nouvelle fois.
7: Ma pauvre petite Jeanne ! On me l'a assassinée ! On ne m'a même pas permis de la serrer une dernière fois dans mes bras.
2: C'est vrai. On n'a pas osé lui montrer le corps meurtri de son bébé. Oma est là aussi. Elle ne dit rien. Elle essaie tant bien que mal de ne pas craquer, de rester forte pour sa plus grande. Mais quand Françoise, en proie à une violente crise de larmes, est emmenée dans une autre pièce, elle craque. Elle s'effondre, se reprochant d'avoir laissé sa petite fille sortir seule.
4: C'était la première fois. Enfin, tu vas dire ce qu'il y a dans des gens qu'elle pouvait sortir toute seule. Elle est naar haar moeder gegaan, alleen, op straat. Ik voel mij schuldig. Je m'en veux. Je me sens coupable.
2: Et elle aussi raconte sa petite Jeanne.
4: Jeanneke heeft geen papa. C'est une enfant naturelle.
2: Une enfant naturelle, c'est une enfant illégitime. Une enfant née hors mariage.
9: Je suis l'ombre au tableau des Van Kalk. Je le sais maintenant. Mais combien de fois tu vas le répéter ? Je vais vraiment être obligée de rester pour t'empêcher de dire n'importe quoi.
2: Je ne sais pas si c'est vraiment la première chose que la grand-mère de Jeanne a dite à son sujet.
9: Ça m'étonnerait.
2: C'est en tout cas ce que le journaliste a choisi de retenir. Car c'est un détail important dans la Belgique très catholique de 1906. Et il mérite qu'on s'y attarde un peu pour mieux comprendre Françoise.
9: Ok, si tu insistes.

0: Quand j'ai commencé mes recherches, j'ai cru que ce détail serait au cœur du discours sur la disparition de Jeanne. Je pensais ainsi trouver dans la presse des commentaires malveillants à l'égard de Françoise, fille mère qui a laissé à ses parents le soin d'éduquer sa fille. Je n'ai heureusement rien trouvé à ce propos. La presse est restée décente. En tout cas, au lendemain de la mort de Jeanne. Et pourtant, comme je l'ai déjà expliqué, on n'était pas tendre à l'époque avec ces femmes qui accouchaient en dehors des liens sacrés du mariage.
1: Leur conduite est en effet la négation de tout ce qui soutient la respectabilité des familles et la dignité de la femme.
0: Sur le père de Jeanne, pas un mot n'est écrit dans les journaux. La presse respecte l'anonymat des pères naturels. Mais pas Louis Franck. C'est grâce à lui que je sais que le géniteur de Jeanne s'appelle Pierre, qu'il habite à Molenbeek et qu'il est typographe pour le journal Le Soir. Grâce à Louis Franck, je sais aussi qu'il a épousé une autre femme alors que Françoise était enceinte. Mais qu'ils ont continué de se voir après son mariage. Et que sa femme le savait, ou s'en doutait. Qu'elle détestait Françoise. Et Jeanne, la fille illégitime de son époux. Je suis un peu midinette. Et moi, j'aurais aimé savoir comment Pierre et Françoise se sont rencontrés. En l'absence de toute information, de toute archive, il ne reste que mon imagination.
2: Approchez, approchez, et découvrez l'homme canon, un spectacle inoubliable.
3: Venez découvrir les convulsions de la folle de Dufel, tout droit sortie de l'asile. Les convulsions vont vous faire convulser, mesdames.
0: C'est l'été, la saison des kermesses à Bruxelles. Les bals musettes se multiplient. Françoise et Pierre ne cessent de se croiser. Pierre ne peut s'empêcher de regarder Françoise. Françoise et ses beaux cheveux blonds. Ses cils si blonds qu'ils en deviennent transparents. Françoise remarque les regards de Pierre. Elle l'a déjà vu. Elle sait qui il est. C'est un copain de son frère Michel. Après plusieurs bals, plusieurs rencontres, plusieurs regards échangés, elle ose enfin lui répondre par un sourire. Pierre alors l'invite à danser.
1: Ah, ça me met mal à l'aise tes cochonneries là. Tu pourrais pas plutôt expliquer pourquoi Louis Franck révèle l'identité de mon père, mais pas les journaux ?
0: Louis Franck n'a aucun scrupule à révéler l'identité de Pierre, même s'il ne révèle jamais son nom de famille et qu'il m'a donc été impossible de l'identifier. Louis Franck le révèle parce qu'il est féministe. Il est même l'une des figures centrales du féminisme belge de la fin du 19e siècle.
1: Ok, mais c'est quoi le rapport ?
0: Et ce féminisme-là défend une idée toute simple. Face à une grossesse, les hommes sont aussi responsables que les femmes. Parce qu'en 1906, les hommes ne sont tenus à aucune obligation face à l'enfant conçu hors mariage. Tout repose sur les femmes. L'article 340 du Code Napoléon l'a décidé en 1804 et la Belgique y est soumise parce que, long story short, les provinces belges sont annexées à la France de 1794 à 1814. Une fois indépendante, la Belgique décide de maintenir le Code. Et lorsqu'il s'agira de penser sa révision, le pays décide de ne pas réformer l'article 340, redoutant, je cite, « des abus préjudiciables à la paix des familles ».
1: C'est fou quand même toutes ces saletés qu'on fait au nom de la famille.
0: Et crois-moi, tu n'es pas au bout de tes surprises. En 1906, les hommes demeurent donc irresponsables face aux conséquences de leur, je cite, « pulsion physiologique irrépressible ».
1: Oh, les pauvres !
0: Et les femmes sont donc seules responsables de leur, ouvrez les guillemets, faute. Parce que c'est forcément de leur faute. Elles n'avaient qu'à pas. Au-delà du fait divers, l'histoire tragique de Jeanne van Kalk rappelle que dans certaines familles des classes populaires, on ne jetait pas l'opprobre sur les filles-mères. C'est souvent ces histoires-là qu'on raconte. Ces histoires-là qui restent. Celles de femmes abandonnées de tous, et surtout de leur famille, parce qu'enceinte d'un homme qui refuse de les épouser. L'histoire de Jeanne van Kalk rappelle que parfois, au contraire, on se soutenait, on s'entraidait, et on prenait soin de l'enfant naturel comme on prenait soin de ce né dans le mariage. Moi, ça me rassure de le savoir. Alors certes, les van Kalk n'ont pas dû se réjouir quand Françoise est tombée enceinte de Pierre, mais je doute qu'ils aient considéré Jeanne que comme une faute.
1: Ah non, ça jamais!
0: D'ailleurs, Françoise est elle-même née hors mariage.
1: Comment tu le sais ?
0: Grâce à son certificat de naissance.
1: T'as vraiment tout fouillé, hein ?
0: Françoise est née le 11 juin 1876. Ses parents se sont mariés le 9 novembre 1878, soit près d'un an et demi après la naissance de leur premier enfant. C'est par leur mariage que Françoise est finalement reconnue. Ça reste cependant difficile d'expliquer en détail les arrangements entre Françoise et ses parents.
1: Mais c'est très simple, je l'ai pourtant déjà expliqué.
0: Mais moi, je voulais un peu mieux les comprendre, ces arrangements. Alors, j'ai consulté les registres de population de la ville de Bruxelles. Et j'y ai découvert que jusqu'en janvier 1905, Françoise est enregistrée au domicile de ses parents, qui vivent alors au 36 rue des Commerçants. À partir de janvier 1905, la famille s'installe quai aux Pierres de Taille numéro 2.
1: Juste en face du KVS.
0: Ce sera la dernière adresse de Jeanne. C'est là que Françoise disparaît du domicile de ses parents. Je me suis souvent demandé

0: Quand je regarde ces images, j'imagine Soaske.
1: C'est le surnom de maman.
0: Cousant, assise devant la fenêtre pour profiter de la lumière naturelle. Comme sur ces nombreuses représentations de couturières qui nous restent. Je crois que Françoise est tailleuse à domicile. Elle travaillerait donc depuis sa petite chambre. Souvent, quand je regarde ses cartes postales, je l'imagine aussi faire signe depuis sa fenêtre à sa petite Jeanne, en route pour lui faire un bisou.
1: C'est quand je quitte sa chambre qu'elle me regarde par la fenêtre. On se fait signe tout le long du chemin, jusqu'à ce qu'on ne se voit plus.
0: D'après certains journaux, Françoise aurait appris la vérité sur la mort de Jeanne ce jour-là, soit le lendemain de la disparition de Jeanne, le jeudi 8 février 1906. La vérité, c'est que le corps de Jeanne a bel et bien été retrouvé dans un paquet devant le 22 rue des Hirondelles. L'équidame de ce matin-là avait raison.
2: On a retrouvé cette nuit le cadavre d'une petite fille blonde de 8 ans.
3: Dans un paquet, là-bas, devant le 22.
4: C'est le machiniste de l'Alhambra qui a trouvé son cadavre. Et même qui était avec son fils de 10 ans quand il l'a trouvé.
0: C'est l'une des sœurs de Françoise qui lui aurait confirmé l'horrible vérité. Le conditionnel est ici de rigueur. On n'en sait rien, mais il faut poursuivre. Rester près de Françoise. Une fois qu'elle a su comment Jeanne a trouvé la mort, Françoise serait restée, selon le très conservateur journal Le XXe siècle, dans un complet état de prostration. Dans le journal libéral L'Étoile belge, on lit tout autre chose. Un autre chose que j'ai choisi de croire tant il me semble correspondre à l'image que je me suis faite de Françoise. Celle d'une femme habituée à la débrouille. Une femme un peu naïve, parfois dépassée, mais toujours volontaire.
5: Deux cents seulement. Demandez le peuple.
6: Vlaming pour 3 cents.
0: Dès qu'elle a appris les circonstances atroces de la mort de sa fille, Françoise serait sortie. Elle aurait rôdé dans le quartier pour recueillir des indices sur le ou les assassins.
7: Ma pauvre Soaske.
8: Oh, Soaske.
7: Je suis tellement désolé.
8: Mais qui a pu faire une chose pareille?
7: Dis-moi un peu une gueuse pour Françoise, ici.
8: On est tous là pour toi.
7: Et moi, je prends la même.
0: À la distillerie d'Anvers, le cabaret en bas de chez elle, Françoise croise d'anciens voisins.
9: Hola, caballero.
0: Il s'agit d'un couple. Ben Yager Maclouf et sa concubine, Rafaela. Lui est algérien,
9: hola, guapa.
0: Elle espagnole.
9: ¿Cómo estás?
0: Ils vivent à Bruxelles depuis 6 mois environ.
10: Un pinche.
11: Hola, guapa.
12: Oh, Paco est là aussi. J'aime tellement Paco.
0: Le couple est au cabaret, accompagné de leur perroquet. Rafaela et Maclouf aimaient bien Jeanne.
12: Tout le monde aime Jeanne, aurait répondu maman.
0: Françoise annonce alors l'horrible nouvelle au couple.
8: On a assassiné ma pauvre petite Jeanne.
12: Ah.
0: Françoise s'attend à une émotion, une larme, un geste, quelque chose.
9: En fait, vous avez vu le nouveau spectacle au Palais d'été ?
0: Le couple répond par des banalités. Je ne sais pas lesquelles, elles sont notées nulle part. Les gens tout autour trouvent ça suspect.
13: Moi, je me suis toujours méfié de ces deux-là.
14: C'est vrai qu'ils sont louches.
0: D'autant que le couple aurait très vite quitté le cabaret sans donner d'explication.
9: Venga, vamos.
0: Moi, je peux volontiers m'imaginer ce couple pris au dépourvu par une telle nouvelle. Ne pas savoir qu'en faire, ne pas savoir comment gérer l'émotion de leur ancienne voisine. Mais l'émotion suscitée par la mort de Jeanne laisse peu de place à la compréhension. À peine 24 heures après le drame, l'émotion submerge Bruxelles. Un élan collectif de tristesse, de colère et de peur, qui soude les inconnus, qui donne l'illusion d'un nous. Dans le jargon des historiens, on appelle ça une communauté émotionnelle. Celle qui s'est créée autour de Jeanne est solide et puissante. Mais ce « nous » désigne forcément un « eux », un autre. Cet élan collectif nourrit aussi la méfiance. Chaque geste est scruté, chaque mot est analysé, chaque silence est interprété à la lumière du drame. Par leur absence d'émotion, Rafaela et Maclouf s'excluent ainsi de la communauté émotionnelle.

0: déjà créé autour de Jeanne. Et cette exclusion fait d'eux des suspects idéaux. D'autant plus idéaux qu'ils viennent d'ailleurs, qu'ils parlent une autre langue. Leur altérité devient pour beaucoup un indice de plus. Françoise, elle, ne soupçonne encore personne. Sa douleur l'en empêche. Épuisée par les rumeurs, les hypothèses et même par la compassion, elle monte dans sa chambre pour fuir le vacarme. Cette nuit-là, comme toutes les nuits qui suivront, elle ne dormira pas.
1: Qui a tué Jeanneke est une réalisation de Laura Dispourio. 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Recherche et écriture par Laura Dispourio, script docteur Alexandre Mailleux, assistante réalisatrice Laure Tisser. Prise de son Diana Dolce, Valérie Leclerc et Elliot Ratineau. Montage Diana Dolce. Musique Valérie Leclerc. Bruitage Céline Bernard. Assistante au bruitage Fanny Roy. Stagiaire au bruitage Lucas Condantinidis et Adrien Moujaïd. Prise de son des bruitages Joachim Glaude. Mixage Nicolas Denefeld. Avec les voix de Léna Gérard-Voss et Laura Dispourio, mon historienne. Il y a aussi les voix de Rachel Lemkovitch, Marvin Denitsa, Salvatore Monachino, Léa D'Alessandro, Gianna D'Alessandro, Julianne Bordonaro, Olivier Bertrand, Sarah Van Pratt, Mila Van Lierde, Suzanne Depré, Sophia Félix Canella, Casimir Schilling, Camille Heug, Mali Cornuraverdi, Martin Mersman, Paul Taureau, Sophia Brewers, Andrea Dellaria, Oriane Leclerc, Maria Martine de Amalgro, Mohamed Safi, Jean Chardom et Arnaud Melin.

0: Je ne sais pas pourquoi j'aime la poésie. Et que j'aime la poésie alors que je ne prends plus le bus. Endroit idéal pour moi, pour lire de la poésie. Certains préfèrent le bord d'une rivière ou le ressac de la mer, entouré de gens ou totalement seul sous la lumière de la lune. J'aime bien aussi le faire à la radio. En fait, depuis un certain nombre d'années, voire décennies, où je commets quelques émissions, je rêve d'être un animateur de radio comme il y en a tant, ou comme il y en avait tant, aux États-Unis. Une radio où trois animateurs se partagent la journée, le 3-8 heures ou le 4x6 heures. L'exemple type de cette radio est décrit dans « Play Misty for Me » de Clint Eastwood. Un frisson dans la nuit, qui est aussi le titre de cette émission. Que fait donc Dave Gerver dans cette radio? Il passe de la musique, lit des poésies, répond au téléphone, passe les musiques qu'on lui demande, fait des dédicaces, donne la météo ou l'heure. Et ça recommence. L'heure, la poésie, la météo, la dédicace, la musique, et ainsi de suite. C'est de la radio d'ameublement. Celle où je me suis fait une culture musicale. Même si en France, elle n'existait guère. Aujourd'hui, ce n'est plus d'actualité de passer une nuit à animer une émission, un film musical. Les gens écoutent la musique dont ils ont envie sur la plateforme ou YouTube, et la radio disparaît peu ou prou. Donc ce soir, nous entendrons juste une petite pincée de Misty. Ça passe déjà durant le générique. Je donnerai l'heure, peut-être pas la bonne. Quelques poésies, la météo, peut-être pas la bonne. Fait chaud, il pleut. Quelques poésies, quelques musiques, ainsi de suite, jusqu'à la fin de cette émission. Donc les mains sur la table de mixage, quelques livres de poésie avec des signes, et c'est parti. Ah, et la pile de disques aussi. Enfin, une pile de disques très virtuelle, comme on en a aujourd'hui. C'est plus triste. Mais c'est illimité.
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1: été. Si vous avez bien compris ce message, appuyez sur 1.
3: Si vous avez bien compris ce message, appuyez sur 1. Sinon, appuyez sur 2 pour réécouter.
1: Si vous avez bien compris ce message, appuyez.
3: Si vous avez bien compris ce message, appuyez sur 1.
1: Sinon, appuyez sur 2 pour réécouter.
3: Puis ce message, appuyez sur 1.
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3: appuyez sur 1.
1: Appuyez sur 2 pour réécouter. Si vous avez bien compris ce message, appuyez sur 1. Sinon, appuyez sur 2 pour réécouter.
0: De grâce, n'appuyez pas sur 2. Vous avez bien compris ce message, d'ailleurs moi aussi je l'ai bien compris. Et, de toute façon, moi je suis vieux, alors donc je le comprends d'autant plus. Mais je suis quand même né dans le sud. Alors je sais ce qu'il faut faire quand il fait chaud. Alors spéciale dédicace aux gens qui peuvent souffrir de la chaleur parce qu'ils sont dans la rue. Spéciale dédicace à ceux qui dorment dans la rue, à ceux qui travaillent dans la rue, à ceux qui sont obligés de rester dans la rue. À ceux qui n'ont pas de volet, à ceux qui vivent dans des passoires thermiques, et à tous ces gens qui ne font pas ce qu'ils ont envie. Un titre tiré de Banane Amour de Kevin Ayers, un indépassable. Don't let it get you down. Ne vous laissez pas abattre, même si quand même tout est fait pour qu'on se laisse abattre. Kevin Ayers. Tant de problèmes dont on ne peut rien faire, tant de fenêtres percées sur chaque mur, tant de sentiments que tu ne peux pas exprimer, tant d'échecs que tu appelles succès. Tu pleures pour avoir perdu ce que tu n'as jamais vraiment eu. Souviens-toi juste des bons moments avec les mauvais. Souviens-toi que le vrai amour ne disparaît jamais. Si ça a duré un instant, ça perdure de nombreuses années. Tant. Ne te laisse pas tromper d'aucune façon. Tu sais que ton avenir dépend d'aujourd'hui. Si tu ne portes rien, ça ne t'alourdira pas. Tu es le roi et la reine. Tu es la cour. Parole nébuleuse s'il en est, mais avec le principal qui est dit. Don't let it get you down.

0: toujours sur Canal Sud 92.2. Il est 20h11. Je crois qu'il pleut toujours, même si d'ici je ne vois rien. À côté, on boit quelques verres pour un vernissage. Et puis j'ouvre Clara Isée. Des langues entre les phalanges.
1: On inventera une langue. Une langue sauvage. Une langue exilée. Une langue protégée, brûlée, éraflée. Une langue désintégrée, mais pour nous langue sauvée. Une langue asile. Une langue antimissile. Une langue difficile. Une langue inutile, reptile, fertile. Une langue en constant mouvement pour accueillir les enfants, les résistants, les torrents, les bruits de diamants. Une langue pour les éléphants, une langue pour la mémoire, une langue pour les histoires. Une langue pour les émotions, pour les papillons. Une langue qui refuse de mentir, une langue contre les empires. Une langue pour les fragiles navires, une langue pour s'écrire. Une langue pour s'aimer et jamais pour se déchirer. Une langue pour se retrouver. Une langue pour faire l'amour et qui brille tout le jour. Une langue imprenable comme les châteaux de sable. Une langue inviolable car notre langue est impalpable. Une langue non négociable. Une langue pour la paix. Une langue pour les forêts, pour les sommets, pour les excès, pour tout ce qui est vrai. Une langue pour s'accueillir. Une langue pour vieillir. Une langue pour le désir, pour rire, pour éblouir. Une langue pour soulever en moi ce qui me relie à toi. Une langue pour la terre, pour les pierres. Une langue pour les prières. Une langue contre la guerre, une langue contre la guerre. Une langue contre la guerre. Une langue contre la guerre. Une langue sans patrie. Une langue qui jamais ne trahit. Une langue qui jamais ne maudit. Et que vive la poésie. Et que vive la poésie. Et que vive la poésie. Clara Isée, des lances entre les phalanges.
0: Dédicace à Edgar Morin. Aphrodite Child, Four Horsemen. 20h16, le ventilateur tourne à fond. Les pales du ventilateur ne suffisent pas à transformer ce studio en case

plaisir ou cauchemar. Je ne sais pas encore. 20h16, Canal Sud, 92.2. Un frisson dans la nuit.

0: Il est 20h21 sur Canal Sud 92.2. Un frisson dans la nuit. Une soirée un peu chaude, très chaude. La température ne descend pas. Spéciale dédicace à notre monde déglingué. Et aux usagers de la SNCF. Anne-Laure Pigache. Magazine TGV, novembre 2006. Tout va bien. Tout va de mieux en mieux. 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Il fait beau. 20h22.
1: D'ici à 5 ans, chaque Français disposera de sa propre carte d'identité électronique. Un marché juteux et une indéniable innovation qui repose sur une simple puce et sur la vigilance, tant ce titre de citoyenneté semble crucial pour exister dans l'e-démocratie du troisième millénaire. Orwell l'a imaginé, la modernité l'a appliqué. Avec l'arrivée de la carte nationale d'identité électronique, la

La France entre de plein pied dans un... Un futur aussi high-tech que troublant. Mais grande nouveauté, la carte possède aussi... biométrie qui sont les caractéristiques physiques de l'individu, telles que la voix, l'empreinte digitale ou l'iris de l'œil. En outre, la puce abrite un système de... une certification électronique qui permet de la sécuriser totalement. Vers la fin des faux papiers, à terme, la carte nationale d'identité électronique pourrait se substituer à la carte de crédit bancaire et être utilisée pour réserver, s'inscrire, commander, payer, résilier, carte vitale, permis de conduire, carte d'étudiant, carte d'électeur. En tout cas, l'Europe y croit. Pendant ce temps, les industriels se frottent les mains, ils peuvent compter sur un solide revenu grâce au renouvellement des 40 millions de cartes d'identité françaises, prix moyen à l'unité 15 euros. Un avenir réjouissant pour le secteur et une belle carrière assurée pour une trouvaille qui avait pourtant connu un mauvais départ. C'est sous le régime de Vichy que la carte nationale d'identité avait été créée.

0: 20h31. Le ventilateur tourne à plein régime. N'oubliez pas de boire, dit le maire. Mais pas d'alcool, dit encore le maire. Maintenant, la météo ne m'intéresse plus. La seule chose qui m'intéresse, c'est la vie des Lagonides. Spéciale dédicace à ceux qui veulent tout savoir et ne rien comprendre. Ceux qui interrogent.
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2: Nous accueillons aujourd'hui Félix Brun, chargé de recherche en anthropologie. Bonjour.
3: Bonjour.
2: Félix Brun, vous avez passé 2 ans auprès des Lagonides pour étudier de l'intérieur leur singulière culture. Vous publiez cette semaine un ouvrage intitulé « Ceux qui s'interrogent », dans lequel vous livrez vos observations et vos découvertes. Il s'agit d'un texte bref, mais considérable par ses implications. Peut-on dire que votre travail a dépassé de beaucoup les limites de l'anthropologie et qu'il risque de changer notre conception du monde ?
3: Permettez-moi de remercier tout d'abord à l'antenne mon directeur de recherche au CNRS, le professeur Maurice Brezen, qui m'a encouragé dans cette mission, ainsi que les établissements Vallée qui l'ont rendu possible par leur concours technique et financier. Pour répondre à votre question, je dirais que ma propre conception du monde a été changée parce que j'ai appris au contact des Lagonides. Mais je ne m'engagerai pas sur la portée éventuelle de mon livre à chaque lecteur d'en mesurer les conséquences pour lui-même. Moi, je me contente de décrire la vie et de rapporter la pensée Lagonide.
2: Justement, qui sont-ils donc, ceux qui s'interrogent ?
3: Eh bien, c'est ainsi que s'appellent les Lagonides dans leur propre idiome, ou à tout le moins, c'est ainsi qu'on peut traduire le nom qu'ils se donnent. Itsuki Aro, ceux qui s'interrogent ou ceux qui doutent. Comprenez, qui doutent de leur identité, ceux qui ne savent pas qui ils sont. Ou même les insaisissables, littéralement anguilles à eux-mêmes.
2: Ce qui nous ramène à la nature fondamentale des Lagonides. Il s'agit avant tout d'un peuple de pêcheurs. Petite remarque en passant, vous ponctuez toujours l'énoncé de Itsuki Aro d'un point d'interrogation. À quoi cela est-il dû ?
3: Itsuki Aro ne s'emploie qu'à la forme interrogative, ce qui est une curiosité linguistique, en effet, pour un nom propre. Mais pour revenir à votre première question, effectivement, toute la culture lagonide, en apparence assez primitive, est centrée sur la pêche, notamment la pêche aux anguilles. Il semble que le moindre progrès de leur civilisation est dérivé d'un perfectionnement de la pêche aux anguilles.
2: L'invention de l'écriture, par exemple.
3: Vous avez tout à fait raison de choisir cet exemple. L'invention de l'écriture est chez eux absolument inféodée à leur observation des anguilles et à la transmission du savoir concernant ces poissons. Au début, les Lagonides disposaient le corps d'anguille tordu ou noué sur le sable des plages, puis conservaient les empreintes creuses en guise de texte. On pouvait ensuite lire les mœurs de ces proies et les différentes techniques de pêche inscrites dans le sable.
2: Alors, vous expliquez comment ces empreintes descriptives, ces calques en quelque sorte, deviennent peu à peu des symboles, des lettres qu'on trace directement à la main après avoir abandonné l'intermédiaire des véritables anguilles. Vient enfin le temps de l'écriture sur papier.
3: Là encore, l'invention du papier est en relation directe avec la pêche aux anguilles et son usage ne s'appliquera que par dérivation à la conservation de l'écriture. On peut dire que le papier a été inventé pour faciliter la pêche aux anguilles parce que ces poissons présentent la particularité d'être extrêmement difficiles à saisir et les Lagonides avaient imaginé de fabriquer des espèces de feuilles de papier en moelle de jonc tressée, dont ils cédaient, dont ils enveloppaient les anguilles pour pouvoir plus facilement les immobiliser. Et ils ont imaginé ensuite d'utiliser ces mêmes feuilles pour fixer leur écriture, comme s'il y avait eu glissement d'une pratique ou d'un sens concret à une pratique ou un sens beaucoup plus métaphorique, comme si la langue... L'agonide était une sorte d'anguille qu'il fallait saisir, qu'il était difficile de saisir, et dont on pouvait céder pour la saisir de ses feuilles de papier.
2: Je crois que nos auditeurs auront bien compris que c'est effectivement une culture tout entière tournée, conçue autour des anguilles, autour de l'activité principale des pêcheurs. Vous avez aussi rapporté des documents sonores intéressants et je voudrais qu'on nous en fasse entendre un, si possible, maintenant. Vous le commenterez après, peut-être ?

0: Pouvez-vous préciser ce que nous venons d'entendre ?
1: Il y a d'abord eu l'enregistrement de cris d'anguille, qui constitue un code de localisation avant la migration et le frayage. Aussitôt après, vous avez diffusé un chant de méditation lagonide.
0: La parenté est très étroite entre ces deux objets sonores. Les pêcheurs imitent-ils les anguilles ?
1: Ils essayent plutôt de devenir des anguilles. Pour eux, la vérité est comme une anguille. Si on la pêche pour la connaître, on obtient rapidement qu'un cadavre d'anguille, non une véritable anguille, c'est-à-dire un simulacre de vérité. Le seul moyen d'accéder à la connaissance pour les Itsukeharo, ceux qui s'interrogent, c'est de devenir l'anguille, devenir l'objet même de l'interrogation, plutôt que lui arracher son secret, ce qui tuerait l'animal et dénaturerait la connaissance.
0: C'est une approche des phénomènes sensibles tout à fait particulière.
1: C'est la seule, en tout cas, que les lagonides jugent légitime.
0: Et elle donne de bons résultats ?
1: Les lagonides, il ne faut pas l'oublier, enfin, j'aurai l'occasion de le rappeler peut-être un peu trop souvent, les lagonides sont ceux qui s'interrogent, ils attachent du prix aux questions, pas aux réponses. Celui qui donne les réponses, celui qui tue l'anguille, et comme ils disent, c'est vous ou c'est moi.
0: Moi peut-être, vous non, puisque vous avez traversé l'initiation lagonide.
1: Oui, enfin, il faudrait plutôt dire que c'est elle qui m'a traversé. On m'a percé le talon avec un hameçon plat et on m'a dit « Les enfants sont des appâts pour l'avenir ».
0: Ce qui signifie ?
1: Le sens a varié au cours de l'histoire lagonide, mais la phrase fait allusion à la grande famine, le temps de la mer avare, que les lagonides ont connu au XVIIIe siècle. Ils avaient alors utilisé leurs propres enfants comme appâts, tant la pêche était difficile. De cette époque est restée l'idée qu'on faisait toujours bien d'avoir des enfants, ne serait-ce que pour appâter si la famine revenait.
0: Quel cynisme !
1: La leçon méritait d'être tirée. À son origine, l'initiation faisait revivre ces événements. On accrochait l'enfant par le talon au bout d'une ligne, on le jetait en mer et il devait rapporter une proie. Puis la pratique s'est adoucie, un plongeur attendait l'enfant sous la surface pour le guider et lui fournir une proie. Aujourd'hui ne reste que le rite du talon transpercé qui fixe la mémoire grâce aux cicatrices.
0: Mais aujourd'hui encore, les enfants sont en appât pour l'avenir.
1: Pour me faire mieux comprendre, il faudrait que j'explique la conception que les lagonides ont de l'avenir. Et pour eux, ce n'est pas quelque chose de donné a priori, ce n'est pas un avenir qui avance de lui-même. Le temps ne se déroule pas de façon physique. Il faut, à la limite, le pêcher comme on pêche les poissons en mer. Et c'est les enfants qui sont chargés de pêcher, de haler le temps et de l'attirer en fait jusqu'à nous.
0: Alors justement, le moment est peut-être venu d'écouter un des merveilleux documents sonores que vous nous avez ramenés, qui est, je crois, une comptine enfantine.
1: Oui, ce sont les chants que les enfants lagonides chantent pour pêcher le temps.
0: Parfait, alors allons-y. On l'aura bien compris, les lagonides sont surtout des pêcheurs de symboles.
1: C'est tellement vrai qu'ils ont renoncé à pêcher des anguilles véritables.
0: Pourtant, on ne peut pas se nourrir que de symboles physiquement.
1: Il faut savoir que les entrailles de poulet sont une excellente amorce pour l'anguille. Aussi, les pêcheurs élevaient-ils des volailles pour la pêche. Ils ont perfectionné leurs élevages, ce qui leur permet de pêcher les symboles et de se nourrir uniquement des poulets.
0: Nous avons donc affaire à un peuple de pêcheurs d'anguilles qui ne pêche, en définitive, pas d'anguilles, qui s'interrogent sans pouvoir donner de réponse. Savent-ils même qui ils sont ?
1: Bien, prenons les anguilles. Elles vivent en rivière, on ne peut distinguer les mâles des femelles. Quand vient le moment de la reproduction, les poissons gagnent la haute mer et se rassemblent aux sargasses. C'est là qu'ils apprendront leur sexe, le temps de s'accoupler. Peut-être avant ce moment-là ne savaient-ils même pas qu'ils étaient des anguilles. Les lagonites considèrent leur identité de la même manière. Ils font des hypothèses sur ce qu'ils sont sans pouvoir apporter de réponse.
0: C'est clair.
1: Ils ne découvrent leur identité sexuelle qu'à l'instant du coït. Mais soit ils n'en conservent pas le souvenir, soit ils doutent de leur mémoire. Aussi, dans la vie quotidienne, les lagonides sont tous du genre neutre. Leur appartenance à la race humaine reste quasiment une hypothèse à leurs yeux.
0: C'est un paradoxe.
1: Ce n'est que pas le plus grand paradoxe, puisque les anguilles ignorant être des anguilles en tout autre lieu que la mer des Sargasses, les lagonides pourraient être, eux aussi, des anguilles qui s'ignorent.
0: Vous prétendez que certains d'entre eux cherchent activement une réponse à cette question.
1: Oui, chaque année, quelques pêcheurs se mêlent au flux migratoire des anguilles et nagent avec elles en direction de

0: certains d'entre eux, qui sait ?
1: Eh bien, pour comprendre cette croyance lagonide, il faut en livrer l'origine. Contenue dans une légende, c'est un petit peu long, je m'en excuse, mais c'est un mythe fondateur.
0: L'histoire d'Aquaba.
1: Oui, oui, oui, ce personnage est l'équivalent d'un Ulysse, ingénieux, roublard, très habile, l'archétype du pêcheur diabolique et surtout vantard. Son nom signifie à peu près « j'ai tout pêché ».
0: Un Ulysse, mais aussi un anti-narcisse, non ?
1: Oui, mais enfin, surtout un négociateur. Lorsque la mort vient le prendre, il se met à discuter avec elle, à poser ses conditions, mourir, d'accord. Quelle que soit la manière, si ce n'est pas la noyade. En échange de cette restriction, il fera un présent fabuleux à la mort, un poisson d'or pur. Du haut de la falaise, il le montre qui nage au pied des rochers. En réalité, ce n'est que le reflet du soleil dans l'eau. Aquaba, celui qui a tout pêché, vient de tendre un appât à la mort, vous l'avez compris. Et elle l'avale, elle accepte le marché, le pêcheur descend jusqu'à la plage, pêche un poisson ordinaire, puis se penchant au-dessus du flot, il pêche sa propre image, qui se reflétait à la surface de l'eau.
0: C'est en cela qu'il incarne un anti-narcisse.
1: Si vous voulez, je poursuis là, le récit du conte. Notre Aquaba hisse son reflet et l'envoie à sa place, porter le poisson ordinaire à la mort qui l'attendait. Lorsque le reflet d'Aquaba, parvenu au sommet de la falaise, présente le poisson, la mort croit que le pêcheur essaye de la tromper sur la question de l'or, alors qu'il la trompe sur la plus grave question de la vie. Croyant se venger, la mort choisit de faire périr le héros de la façon qu'il redoutait le plus. Elle précipite le reflet du haut de la falaise pour le noyer, et en fait, il retourne à la mer dont il vient juste de sortir. Aquaba, pour sa part, garde la vie sauve.
0: Peu d'hommes, sans doute, seront assez habiles pour pêcher leur reflet.
1: Oui, dans les Occidentaux, certainement, mais les Lagonides pensent être de ceux-là. Toute leur vie est conditionnée par la pêche, au propre et au figuré. Ils sont des pêcheurs absolus. S'ils pressentent que la mort les menace, ils partent en mer. « Je vais pêcher mon reflet », disent-ils.
0: Sincèrement, cela les fait-il vraiment échapper à la mort ?
1: Ils meurent, oui. En tout cas, un jour ou l'autre, quelqu'un meurt. Mais chacun suppose que le mort, c'est le reflet, cependant que l'original continue sa vie loin du village.
0: Et vous, vous avez été assez habile pour pêcher votre reflet ?
1: Écoutez, je ne peux vous révéler cela, et aucun lagonide ne le révélerait. Ce serait rendre la partie trop facile à la mort que de lui indiquer quel est le reflet et quel est le pêcheur.
0: Mais nous ne saurons donc pas si c'est Félix Brun qui était notre invité aujourd'hui, ou bien son reflet.
1: N'attendez pas de réponse.
0: L'immortalité mise à part, êtes-vous satisfaite de ce que vous avez pêché auprès des Lagonides ?
1: Je crois avoir pêché ce petit livre intitulé « Ceux qui s'interrogent ». Mes lecteurs, s'ils ne peuvent grâce à lui saisir ma pensée, je leur conseille d'en arracher les pages et de s'en aider pour immobiliser des anguilles lorsqu'ils sont à la pêche.
0: « Ceux qui s'interrogent », rapport sur la vie et la pensée Lagonide, est publié aux éditions « La pensée vivante ». Félix Brun, je vous remercie. Je rappelle à nos auditeurs que la semaine prochaine, il n'y aura pas d'émission.
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3: Note à moi-même. S'il te plaît, pense à rincer le verre avant de boire, sinon le verre mourra. Dis-moi, qui était là en premier, le poulet ou l'aile du poulet ? Je ne sais pas trop pourquoi, tout est là, à sa place, mais tout au fond. Je crois que mon gratin de thon est ton gratin de thon. Et aussi je crois que les toiles d'araignée de ma maison sont faites maison. Note à moi-même, j'ai au moins un corps. Je sens quelques os dedans. Parfois je me demande d'où viennent les gens morts, et puis d'un coup, je m'en souviens. Tiré de muscles numéro 10, Jason Héroux. Note à moi-même. 20h49, Canal Sud. Un frisson dans la nuit. La température n'est plus une question. Le climat

n'est plus une question. Les réponses existent, mais elles sont mises en question. Que devient Gaza? Rien de plus que ce que c'est. Le reflet d'un miroir non déformant qui montre l'imbécilité de tous les dirigeants du monde. Spéciale dédicace aux Palestiniens, aux Gazaouis, sans se référer aux chiffres du Hamas et à ces Palestiniens qui n'existent pas pour Israël et n'ont jamais existé.

0: 20h57, à l'horloge de Canal Sud, qui n'est pas toujours très précise. Pour terminer, un frisson dans la nuit sur Canal Sud 92.2. À une prochaine émission dédicace. Spéciale dédicace aux auditeurs de Canal Sud, bien sûr. Et à James Bond, qui tarde à venir sauver le monde.
1: 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I want you to know that Rubber Duck music is international. 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

s'achève avec un superbe instrumental. Du Magic Horns. En espérant que vous avez passé un agréable moment en ma compagnie. On se retrouve le vendredi 10 juillet, donc toujours sur Canal 92.2 pour le Bad Friday.

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Et le voilà, maintenant, dans la rue. Plus exactement, au Tompkins Square Park, à New York. Le lieu des réprouvés et de la révolte. Tous ceux qu'il y a de déclassés se retrouvent là depuis les années 50, et même avant. Jusqu'à cette nuit du 6 août 88 où tout fut nettoyé violemment par la police. En France, il y a eu la nuit du 4 août, et nous, notre nuit du 6 août, complètement inversée. On a rétabli les privilèges des gens bien sages et bien conformes. Dessiné vers 1850 et devenu parc public vers 1870, le parc doit son nom à l'ancien gouverneur de New York, Daniel D. Tompkins. Il a été le lieu des meutes sociales. Le 13 janvier 1874, en raison du chômage et de la pauvreté, il est considéré également comme la pouponnière de la contestation contre la guerre du Vietnam dans les années 60, en raison de la population jeune et hippie de Leeds Village. Dans les années 80, Tompkins Square Park est devenu pour les New-Yorkais synonyme de misère sociale et d'insécurité, avec une population importante de sans-abri, toxicomanes, et l'existence des trafics en tout genre. En août 88, à la suite d'une décision de police d'évacuer le parc de sa population de 100 domiciles et d'instaurer un couvre-feu, de nouvelles émeutes violentes ont explosé dans la nuit du 6 au 7 août. Elles furent durement réprimées par la police. Maintenant, c'est un gentil parc avec de gentils gens. Pourquoi il s'est retrouvé là, à déambuler, de la musique plein la tête et dormir dans ce parc? Je m'en vais vous le dire. C'est le triste sort des gens qui veulent vivre pleinement. Ce que j'essaie de réaliser, c'est d'être ce que je suis pleinement, pleinement noir, pleinement musicien, pleinement homosexuel.

Trop de drogue, d'alcool, et de tout sans doute. Mais surtout un rejet, un déclassement constant. Puis il s'effondre définitivement un matin de 1980. Un shérif débarque dans son appartement d'East Village, l'expulse et balance ses affaires dans la rue. Toutes ses partitions, toute sa musique, composée durant toutes ces années, jetée sur le trottoir. Il est parti et c'est comme ça qu'il s'est retrouvé à Tompkins Square Park. De la musique plein la tête, mais plus personne pour la jouer. Plus personne pour l'entendre. Juste composé pour moi tout seul. Un Beethoven non pas sourd, mais noir et homosexuel et américain. Au fait, je m'appelle Julius Eastman. Et la musique que vous écoutez, c'est celle que j'ai écrite. Et ce CD dont elle est tirée ne sera distribué qu'une fois que je serai mort.

difficile pour un musicien noir de venir sur le terrain des blancs, la musique contemporaine ou la musique classique. Je n'en connais pas des musiciens noirs de musique classique, ou pas beaucoup. On me dira toujours Don Shirley, ou Alexis Frank, ou alors des cantatrices, Jessie Norman, Barbara Hendricks, ou Christiane Eda Pierre, ou Marianne Anderson, ou Kirete Kanawa. Mais c'est à la marge, quand on sait le nombre d'interprètes blancs. Quant aux compositeurs, aussi peu que des compositrices. Et vous vous rappelez sans doute l'histoire d'Eunice Cattley Wayman, qui dans les années 40 a cru pouvoir rejoindre le conservatoire et devenir la première concertiste noire des États-Unis et du monde. Mais elle avait oublié une chose, c'est qu'elle était noire. Toute sa vie, il y eut cette blessure qui la rendit malheureuse de ne pas avoir pu réaliser son rêve de petite fille. Même devenue Nina Simone, elle garde la marque de ce rêve brisé. Et je ne sais s'il existe une concertiste noire de renommée mondiale aujourd'hui. Il y a bien sûr un pianiste français d'origine antillaise, Daniel Gardiol. Mes compositeurs favoris sont les Français Debussy, Faure et Ravel, et le Russe Scriabine, confie Daniel Gardiol, qui reconnaît ne pas être influencé par la musique antillaise. Mes parents ne nous ont pas transmis cette culture, peut-être par souci d'intégration, mais je sens une lacune, cela me travaille depuis quelque temps. Rares sont les concertistes noirs dans les orchestres de musique classique, poursuit Daniel Gardiol. Il y a des regards ou des questionnements de la part de certaines personnes. J'ai vécu aussi des choses qui m'ont rappelé que nous étions des exceptions, entre guillemets. Mais pour moi, c'est anodin, et même plutôt drôle. Dans ce cas-là, on se souvient un peu plus de nous, et finalement, c'est pas si mal.

Deux choses restent importantes pour être musicien classique. Ne pas être trop proche de ses origines culturelles. La proximité de la culture antillaise aurait entravé la bonne entrée dans la culture classique. Et être blanc, ça aide quand même. Peut-être que, effectivement, puisqu'on vient de supprimer l'ENA, il serait peut-être bon aussi de supprimer le conservatoire et tous les conformismes qui lui sont liés. Mais bon, là, je pense que je ne pourrai jamais être entendu, donc je passe. Alors bien sûr, il existe quelques compositeurs noirs, dont un des plus célèbres dans la musique classique est Joseph Bologne de Saint-Georges. Il est né esclave et il se retrouve à la cour de Louis XVI et fut même surnommé le Mozart noir. Mais aujourd'hui, qui le joue? Peu de gens. Alors que Mozart, ma foi, ça me semble encore assez joué. Et alors, pourquoi pas non plus Julius Eastman, compositeur de musique contemporaine minimaliste, tout à fait dans la lignée des John Adams, Morton Feldman, tout un tas de musiciens qu'il a rencontrés, John Cage, Phil Glass, Steve Reich, etc., etc. Alors, pourquoi on ne joue pas Eastman? Alors, il y a eu un concert il n'y a pas très longtemps de Julius Eastman. Alors, joué essentiellement par des blancs, pour un public de blancs, mais ça, c'est un épiphénomène. Alors, pourquoi donc Julius Eastman fut totalement oublié à partir des années 70, fut totalement oublié et encore peu joué aujourd'hui, même si ce concert reste emblématique, vous pouvez le trouver peut-être sur Internet. Et ce qui est sans doute le pire pour Julius Eastman, c'est qu'il a été oublié de son vivant. Au point qu'il ait eu droit à une notice nécrologique dans une revue musicale 2 ans après sa mort. Certainement, quelqu'un comme moi qui s'est posé la question, mais qu'est devenu Julius Eastman en supposant qu'il fait des grillades à Miami Beach ou ailleurs, ou qu'il tient un bar? Et moi je me suis posé cette semaine cette question, et où sont passées les gazelles et où est passée Lizzie Mercier des Clous? Alors décédée bien sûr, bien que jeune, mais à la carrière assez étonnante qui vaut le détour. Un peu tard j'en conviens, donc peut-être une émission autour de Lizzie Mercier des Clous. Et on continue donc avec Julius. Alors juste une précision par rapport à ces musiques minimalistes. Ces musiques minimalistes supposeraient d'écouter les morceaux dans leur intégralité. Parce que l'évolution des variations des musiques de ces musiques est lente et parfois ténue. Et c'est sans doute la seule façon de les apprécier. Mais cette émission fait 1 heure alors qu'en gros les morceaux les plus courts font plus ou moins 20 minutes. D'ailleurs le morceau qu'on écoute, Féminine, je vais le dire en français parce qu'en anglais il rajoute une syllabe et ça rend très compliqué la prononciation. Ce morceau qui s'appelle Féminine dure 73 minutes. Donc bon, une impossibilité à écouter ça là. Par contre vous le retrouverez très certainement dans les nuits de Canal Sud et notamment dans l'émission Occuper la nuit, en fait tous les matins à 1h du matin. Donc je vous engage, si l'oublié Julius Eastman vous intéresse, d'en écouter l'intégralité des œuvres. Et je mettrai en ligne 2 œuvres de Julius Eastman pour que vous puissiez vous rendre compte de la qualité de ses compositions. Et on continue avec Julius et on va rentrer un peu dans ce qui est sa carrière et sa fin de carrière.

un détour par son histoire. Alors bon, effectivement, des fois les biographies c'est légèrement pénible, mais bon là c'est un détour par son histoire parce que ça semble intéressant de bien montrer que ce n'est pas un musicien qui a été totalement en marge. Il avait un caractère irascible, il était peut-être homosexuel et ça dérangeait des gens, mais il reste quand même un parcours tout à fait classique pour ce qui est du cursus d'un musicien. Alors il est né en 1940 et c'est à l'âge de 7 ans que Julius et sa famille déménagent dans la banlieue résidentielle d'Ithaca, État de New York. Alors précisez que l'État de New York, c'est pas obligatoirement la ville de New York, il y a une petite partie de la ville de New York qui est dans l'État de New York, mais l'État de New York est plutôt, la ville c'est Albany, et plutôt va jusqu'au lac Erie. Donc il y a de grandes distances, hein. Ça peut être Ithaca, je ne vois pas trop où c'est, mais c'est certainement proche de Buffalo, donc à près de 600 km de New York. Alors son père les quitte peu de temps après, ça arrive. Sa mère française avait étudié le piano et très tôt le petit Julius est capable d'interpréter des œuvres sans avoir pris de cours. À seulement 17 ans, il joue dans un studio de danse et puis un professeur qui passe par là et qui amène sa fille au cours de danse, Thomas Sokol, il sera frappé par sa sensibilité musicale, son toucher et son talent précoce. Eastman est admis en 1959 à l'Institut Curtis de musique à Philadelphie et il est diplômé en 1963. En 63-66, il enseigne la musicothérapie à l'hôpital d'État Willard. Puis en 67, il part pour Buffalo, dans l'État de New York, où il sera de nouveau pianiste dans un cours de danse où l'un de ses amis enseigne. À l'université de Buffalo, il se lie au Creative Associates, un groupe qui attirait des musiciens du monde entier dont l'influence fut considérable sur la musique contemporaine d'avant-garde. À signaler que Morton Feldman fut directeur de cet institut, de ce groupe. Il effectuera une tournée européenne qui l'amènera à se produire notamment en Allemagne, en France, en Italie. En 70, il commence à enseigner la théorie musicale dans le département de musique de l'université de Buffalo qui, à partir de la fin des années 60, accueille de nombreux artistes noirs en résidence comme Charles Mingus ou Archie Shepp. D'abord chargé de cours, Julius est nommé prof assistant pour 3 ans. En mars-avril 75, son contrat n'est pas renouvelé. Julius revient à New York lorsque la titularisation à l'université de Buffalo est refusée, décision dont il se demandera toujours si elle est liée à la race. Ce qui est fort possible.

0: il n'est pas titularisé à l'université de Buffalo. Il va aller à New York et connaître une période plutôt agréable où il va pas mal travailler. Mais avant de partir de Buffalo, il y a certainement une anecdote qui a aussi une certaine signification, peut-être par rapport à son rapport aux autres musiciens. Et donc un jour, en juin 75, je pense, il fait une performance sur une des soundbooks de John Cage. Alors tout ça, il fait ça à la très libertaire université de Buffalo, mais bon. Et il fait une sorte de conférence, performance lubrique, c'est-à-dire bon, un exposé sur le colonialisme et la sexualité impliquant le déshabillage d'un couple ponctué de signes extérieurs de séduction. Alors, si vous vous rappelez un peu de Songbooks, c'est quand même déjà une musique un peu sauvage. Et donc, lui, il a rajouté un peu de sauvagerie à tout ça pour en arriver à quelque chose qui est de l'ordre d'une dénonciation politique. Alors, bien entendu, Cage n'a pas aimé et... il lui a reproché son manque de rigueur et puis surtout son ego renfermé sur son homosexualité. Bon, un petit conflit, sauf que finalement, Cage était en position de force. Peut-être que Julius Eastman a perdu quelques crédits.
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0: Donc on revient à son arrivée à New York. Alors précédé par une certaine réputation, sa nomination aux Grammys, c'était pour une performance de baryton dans une œuvre de, alors j'ai oublié le titre, mais enfin peu importe, ça n'a pas grande importance. Sa tournée européenne et son travail sous la direction de Pierre Boulez, il demeure optimiste quant à ses chances d'être enfin reconnu comme compositeur. Il va naviguer entre de multiples scènes classiques expérimentales, le punk, la disco. Il s'associe avec l'Orchestre Philharmonique de Brooklyn, dirigé par Luca Foss, pour la Brooklyn Philharmonic Community's Concert Series, co-dirigée par Eastman, Tania Leon et Talib Hakim, une série de concerts organisés pour faire venir un public pauvre, noir, dans les salles de concert. Sublette, ami et compositeur, le présente à Arthur Russell, avec lequel il collaborera dans le groupe Dinosaur L. C'est le morceau que nous écouterons tout de suite après. Happé par le bouillonnement de la vie, Eastman se moque de l'argent, des relations qui pourraient lui en faire gagner un peu, ainsi que de sa propre survie. C'est de là que naîtra le morceau sarcastique citant une remarque de sa mère « If you are so smart, why aren't you rich ?»« Si vous êtes si intelligent, pourquoi n'êtes-vous pas riche ?» Et de 1976 à 1983, il se produit dans les lieux majeurs de l'avant-garde new-yorkaise « Environ the Kitchen, Brooklyn Academy of Music ». Voilà. Donc ça, c'est la partie dorée de New York. Il composera aussi, à cette époque-là, Crazy Nigger, composé en 78, et issu de la Nigger série, incluant d'autres morceaux aux titres provocateurs comme Dirty Nigger et Nigger Fagot, et puis Evil Nigger, bien sûr. En janvier 80, il est programmé à la Northwestern University, où il doit notamment interpréter ces morceaux. Des étudiants et des professeurs noirs se mobilisent et protestent. Ils ne souhaitent pas entraver sa liberté artistique, mais ils veulent qu'Eastman tienne compte du contexte où il joue les pièces. Le racisme qu'ils subissent quotidiennement sur le campus ne pourra être qu'exacerbé. Ce à quoi répond Julius Eastman. Vous savez, à votre âge, j'étais un nègre ou un négro. Il n'y avait pas ce truc de noir ou d'afro-américain. Il est vrai que quand même, cette euphémisation de la désignation est quelquefois un peu suspecte. Peut-être une remarque de Ned Sublette, qui est un guitariste que l'on peut qualifier comme cowboy rumba country. Julius était seulement prêté au monde de la musique blanche. Aller à New York a libéré Julius pour qu'il soit ce qu'il était. Voilà ce qu'il a essayé de définir à travers sa musique. Il m'a dit qu'une fois qu'il détestait Louis Armstrong, mais qu'il aimait John Coltrane. Coltrane, il se sentait, était celui qui avait arrêté en disant « Je ne suis pas ici pour vous divertir. Je joue pour moi-même. » Alors on écoute Julius Eastman, alors qui doit être au clavier sur ce morceau, sur un morceau de Arthur Russell, dans le groupe El Dinosaur. Le titre du morceau, c'est Gobang.

Un matin de 1980, un shérif vient l'expulser de son appartement de X Street. Ses affaires sont jetées sur le trottoir, ses partitions dispersées. En décembre 83, il n'obtient pas un poste qu'il convoite à Cornell University. Eastman est frustré par le peu d'opportunités professionnelles et artistiques qui lui sont offertes. Sa consommation de drogue et d'alcool devient plus que problématique. De 84 à 86, il est sans domicile. Il vit dans Tompkins Square. Durant cette période de grande instabilité matérielle, physique et psychologique, il continuera cependant à composer et à se produire sur scène. Seuls les témoignages et anecdotes de proches et amis qui s'étaient éloignés de lui ou avec lesquels il était fâché, croisés au hasard, permettent de retracer ses dernières années de sa vie. Paradoxalement, peu avant son décès, il semblait remonter la pente, signe d'une certaine stabilité retrouvée. Il était clean, vivait avec un ami psychiatre à Manhattan et avait entamé une thérapie. Au mois de mai 89, il retourne à Buffalo et croise son ami danseur Carl Singletree, qu'il n'avait pas revu depuis son départ pour New York en 76. Julius Eastman, fatigué, amaigri, lui confie qu'il est de passage et qu'il est logé dans un refuge en ville. Singletary lui donne un peu d'argent et ils se séparent. Une semaine plus tard, Singletary recevra un coup de fil de l'hôpital l'informant du décès de Julius. Selon son frère Jerry, Julius avait été retrouvé inconscient dans les rues de Buffalo. Officiellement, le décès serait dû à un arrêt cardiaque. Mais son frère Jerry dit « Julius est mort de stress mental ayant entraîné une détérioration physique. Le racisme dans le monde classique l'a empêché de faire les choses qu'il faisait. Le système a été truqué contre lui. C'est toujours la même histoire de Scott Joplin, Charlie Parker, juste avec une autre personne. Julius est juste un de plus dans la ligne des génies noirs qui ont été écrasés dans cet hémisphère particulier. » Guérilla Gay, une composition de 1979. Ces noms, soit je les glorifie, ou ils me glorifient. Et dans le cas de Gay Guérilla, ça glorifie Gay. Il n'y a pas beaucoup de guérilla homosexuels. Je n'ai pas l'impression que les gays, en tant que collectif, aient cette force. Par conséquent, j'utilise ce mot dans l'espoir que cela arrive un jour. À ce stade, les guérilla gays ne peuvent pas être au niveau de la guérilla afghane ou celle de l'OLP. Une guérilla, c'est quand une personne sacrifie sa vie pour un point de vue. S'il y a une cause, et que c'est une grande cause, ceux qui appartiennent à cette cause sacrifieront leur vie. Sans sang, il n'y a pas de cause. J'utilise guérilla dans l'espoir d'en être une, si j'étais appelé à en être une.

outre que la musique de Julius Eastman est digne d'intérêt et fait partie de l'histoire de la musique contemporaine états-unienne, elle fait aussi écho à notre actualité et ce qu'il en est du racisme. Je ne suis pas toujours sûr des définitions des colored studies, des gender studies et autres intersectionnalités, mais cette histoire de Julius apporte un certain nombre de remarques qui interrogent. Pour un noir, s'inscrire dans un monde totalement blanc reste problématique. La musique classique contemporaine est un de ces modèles totalement cloisonnés où finalement on cultive l'entre-soi. D'ailleurs, qu'est-ce qu'on peut dire de ce milieu qui est la répétition ad aeternam du même modèle où l'on s'étripe sur le bon tempo. Dans les stéréotypes attachés au noir, tels qu'aurait pu les énoncer le prince Philippe, il y a par exemple « ils ont la musique dans le sang », certes, mais à première vue, pas la musique classique. Noblesse est plus attachée à la musique classique qu'au rap ou à la musique antillaise, ou même au jazz d'ailleurs. Revenons à la remarque de Daniel Gardiol, c'est parce que ses parents ne lui ont pas transmis la culture antillaise qu'il a pu se fondre dans le moule du pianiste de concert. Il est certain que Julius Eastman était peut-être irascible, ingérable, intransigeant, détaché des contingences matérielles, mais il y a de nombreux exemples d'artistes qui ont les mêmes caractéristiques et qui n'ont pas connu un tel destin. Les provocations qu'il a pu faire, avançant sa négritude et son homosexualité, ne sont guère plus provocantes que d'autres. Et en plus dans un cadre très particulier de la musique contemporaine et expérimentale. Que dira-t-on, ou que dirait-on aujourd'hui, si un rappeur brûlait un billet de 50 euros à la télé? Encore quelques cris à Balanti France. Que serait devenu Julius Eastman si, effectivement, on lui avait proposé un poste d'enseignant à l'université, et donc il aurait rejoint la catégorie des musiciens qui ne vivent pas de leur art, hein, dans la musique contemporaine c'est peu probable, mais qui vivent aussi de boulot d'enseignants qui leur permettent effectivement de continuer à produire leurs œuvres. Ce ne sont que quelques remarques qui sont posées là confusément, et dont il faut trier et discuter chaque élément. Mais que Julius Eastman soit mort à 49 ans d'indifférence et dans l'indifférence, que sa musique fût oubliée est un sacré problème. En 2015 sort un livre dirigé par René Levin-Perker et Marie-Jeanne Kitsch, Guérilla Gay, Julius Eastman et sa musique. Je donne le titre anglais, mais je crois que ce livre n'existe pas en français. Une douzaine d'articles écrits par des compositeurs, musicologues, composent ce livre. Une des contributions est écrite par Matthew Mendes, un rappeur, semble-t-il, et a pour titre « That peace does not exist without Julius ». Cette œuvre n'existe pas sans Julius. Alors ce chapitre de Matthew Mendes nous ramène à la question de cette incarnation, mais aussi à la question du contexte. Qui joue les œuvres de Eastman? Pour Mendes, il n'y a pas le choix. Mais quel sens y a-t-il alors que ces œuvres ne soient interprétées que par des musiciens blancs dans des lieux qui excluent? Et effectivement, si vous regardez sur des plateformes comme YouTube,

lorsque même le corps n'est plus là pour porter le dérangement, quand le concret du destin n'est pas là pour changer les notes. Au terme minimaliste, Julius Eastman préférait celui de musique organique. Et c'est ainsi que nous le souhaitons, que nous le rêvons, cet héritage paradoxal de sa musique, organique, physique, entièrement chargé de ce destin de génie noir, queer et pauvre. C'est ainsi que nous voulons recevoir Eastman. Peut-être est-il bon, là, d'interroger les réunions interdites aux Blancs, avec la perspective de ces longues années racistes, en sachant que faire des lois antiracistes n'est pas un vaccin contre le racisme et le mépris de classe. Émission hommage à Julius Eastman, citant une remarque de sa mère en regard de sa vie: If you are so smart, why aren't you rich? Si vous êtes si intelligent, pourquoi n'êtes-vous pas riche? Ce sera le titre de ce dernier morceau. Ce que j'essaie de réaliser, c'est d'être ce que je suis pleinement, pleinement noir, pleinement musicien, pleinement homosexuel.

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